0: Emmanuel Macron aussi sur un salon.
1: Aussi, mais quand il ouais, sur un salon à Paris, quand il était venu, il était ministre à l'époque.
0: Ben oui, mais c'est pas une mince affaire. Et alors t'es une star toi, parce que t'es à l'affiche d'un film, Les Vacances de Mr Bean. Mais raconte.
1: Bah en fait, comme je faisais de la sécurité rapprochée sur les plateaux, et en fait, on m'a demandé de faire la protection à Mr Bean sur le film Les Vacances de Mr Bean.
0: D'accord.
1: Et à un moment donné, la production m'a demandé, écoute Thierry, puisque t'as des tatouages et tout ça, ils m'ont dit, écoute, si tu veux, on te met sur une affiche, parce que Mr Bean doit faire une cascade à la fin du film. Et ils ne savaient pas quoi mettre sur l'affiche, donc ils m'ont mis moi. Voilà.
0: Alors, t'es en train de dire que là, l'affiche des Vacances de Mr Bean, si je la chope, t'es dessus. C'est extraordinaire. C'est
1: génial. Tout à fait, je suis sur l'affiche.
0: Ah ben, on va tous aller regarder. On va regarder ça. Tu as un petit rituel, puisque nous, on offre la machine espresso, hein, la machine Malongo. Thierry.
1: Oui, le petit rituel, c'est je me lève tous les matins avant ma femme pour lui préparer son café.
0: Qu'est-ce que c'est
2: mais dis donc, qu'est-ce que c'est que ça?
0: Oui, qu'est-ce que ce romantique,
2: ça? Oh là là là là.
0: Un petit peu, alors tu te rends compte.
1: Dès qu'elle bouge, je me lève, je prépare la machine
0: et je fais un café. Oh là là là là. Je te souhaite de gagner le très beau séjour à Autun, mais enfin là tu peux déjà prévenir que si tu gagnais pas, il y a quand même la machine espresso Malongo. Là tu pourras te régaler à nouveau. Toi si t'étais un animal, ce serait pas comme Serena qui a dit un aigle, toi tu serais quoi?
1: Moi un lion.
0: Un lion. Rugir à nouveau de plaisir. Ben oui, le mâle dominant, l'animal le plus fort de la
2: jungle. Oui, hein, allez, ça va.
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1: Alors, Colin, tu as repris la main, tu as 2 points, je suis très contente. On va continuer sur cette lancée. Alors, comme ça, pour l'anniversaire de ta sœur, tu lui as offert une pochette de jeux à gratter. Hein? Hein? Hein? Hein? Et dedans, il y avait un faux ticket gagnant à 20 000 euros?
2: Non.
3: Hein? On m'a calmé, hein. Normalement, ça doit être plus gros la somme.
1: Non mais attends, tu lui as mis dedans un faux ticket. Donc elle regarde, elle découvre qu'elle a gagné 20 000 euros. Elle est comme une dingue. Toi, pendant ce temps-là, évidemment, tu filmes.
3: Exactement.
4: Et alors, qu'est-ce se passe-t-il?
3: Et alors, la réaction est assez hilarante. Au début, je voulais vraiment faire une plus grosse somme. Mais c'est vrai, bon, elle n'a pas de problème cardiaque, parce que bon, il ne faudrait pas non plus être débile à ce point-là. Mais je voulais faire une plus grosse somme, on m'a calmé. Et donc, dans une pochette de tickets à gratter, il y en avait plusieurs, j'avais mis au milieu ce ticket à gratter, faux ticket à gratter. Et donc, elle a gratté les trois couronnes, abété 20 000 euros. Donc, elle explose de joie. Et donc, au bout de 10 secondes, moi, j'ai pas pu me retenir de rire. Et voilà, elle est très vite descendue, malheureusement.
1: Alors, comme elle est pas, voilà, elle a pas trop digéré d'avoir une fausse joie, elle s'est un petit peu vengée parce que pour ton anniversaire, elle est arrivée avec quoi? Comme cadeau?
3: Avec un nouvel iPhone.
1: Ah voilà.
3: J'avais toute ma famille qui était réunie, et donc elle est arrivée avec une poche d'une marque d'opérateur et elle m'a amené la boîte de l'iPhone en me disant voilà, on s'est tous cotisés. Donc le retour de la médaille a été très très dur.
1: Parce que t'as ouvert la boîte et il y avait quoi dedans?
3: Il y avait un vieux téléphone.
1: Et oui, il y avait un vieux Nokia avec le serpent, tout ça là. Et ben, elle s'est bien vengée, bien fait pour toi. Voilà. Enfin, c'est très drôle. Hein. Ceci étant dit, je trouve que c'est une très très bonne vanne. Alors, on va essayer de marquer 3 points de plus avec la question à choix multiples. Je te pose la question, je te propose des réponses. Mon top chrono, tu auras 10 secondes pour me donner la réponse. Tiens, une petite chanson. Avec Monsieur Eddy qui chante Soif d'aujourd'hui. Alors, quel objet a inspiré la forme des premières bouteilles de coca? Une fève de cacao? Une ampoule électrique? Une quille de bowling? Ou les joues d'Éric Bastien?
2: C'est une honte.
1: Donc, quel objet a inspiré la forme des premières bouteilles de coca? Une fève de cacao, une ampoule électrique, une quille de bowling ou les joues d'Éric Bastien? Top chrono, 10 secondes.
3: J'étais tenté de dire les joues d'Éric Bastien, mais on va dire plutôt la fève de cacao.
2: C'est dégueulasse.
1: Pardon. C'est une bonne réponse. Voilà, évidemment, c'est la cabosse de cacao. Et c'est très très bien. Voilà, 5 points pour toi.
2: Oui, j'ai des bonnes joues, on peut mettre plein de choses dedans. Et de la bonne cuisine, peut-être celle que Marie-Laurence prépare pour nous. Elle habite à Calmont, en Haute-Garonne, elle travaille à Toulouse, avec ici Occitanie. C'est vrai que t'es gourmande, Marie-Laurence. Hein, on va se dire les choses.
5: Oui. Ouais. Et oui, hélas.
2: Oh, bon, hélas, c'est une bonne chose. Tu dois ça de ta grand-mère?
5: Ouais. Oui, en fait, ma grand-mère qui était cuisinière dans une famille bourgeoise à l'époque,
2: oui.
5: Dans Bourgogne, et puis voilà, et puis ça s'est transmis de génération en génération. Ma maman cuisine très bien, mon papa cuisine très bien, et puis voilà, et puis moi je suis gourmande et je cuisine.
2: Alors tu fais des confits.
5: Je prends des kilos.
2: On est tous là. Mais...
1: Excuse-moi, tu dois ça de ta grand-mère. Alors tu tiens ça
2: grand-mère, ouais.
1: Ou tu dois ça à ta grand-mère? Excusez-moi, mais il y a un moment donné, des enfants nous écoutent.
2: Merci, maître Capello.
1: Voilà.
2: Heureusement qu'elle est là. Tu adorais le risotto, ou tu adoras le... Comment on dit?
1: Tu adores, tout simplement.
2: Tu adores le risotto, moi aussi j'adore. Tu as une recette particulière?
5: J'adore.
2: Ouais.
5: J'adore, là par exemple en ce moment avec des asperges, c'est absolument délicieux.
2: Ah là là, oui. Et tu fais des tartes aux asperges d'ailleurs?
5: Oui, tout à fait. Tout à fait, avec une base de parmesan, les invités se sont régalés.
2: Verrines également, des grillades. Par contre, t'es pas très dessert, moi j'aime un peu déçu, j'aime bien les desserts, moi t'en fais pas du tout.
5: Non, mais je suis très peu en fait, moi, à part les tiramisu et les charlottes, comme ma fille d'ailleurs. Voilà, je suis pas sucrée en fait, je suis plutôt salée.
2: Bah écoute, moi le tiramisu, ça m'ira très bien. Hein. Alors qu'est-ce que c'est cette histoire, chaque fois que tu vas dans un pays, Dieu sait que tu voyages beaucoup, tu ramènes un éventail.
5: Ouais, mais c'est... Alors, j'ai jamais collectionné. Je comprenais pas pourquoi les gens collectionnaient. Et puis, finalement, je crois que je me suis prise d'affection pour les éventails. Et du coup, chaque fois que je pars, maintenant, j'en ramène un. Et ma foi... Mais c'est pas pour les enfermer dans une armoire. Hein.
2: Bah oui, tu les utilises.

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1: Alors, Véronique. Oh, Véronique, elle m'a bien fait rire, cette petite anecdote. Il paraît que quand on était petite, on a été au cimetière et qu'on a fait... On a fait des petites bêtises dans le cimetière.
2: C'est pas des bêtises, c'est parce que j'ai fait Robin des Bois, Robin des cimetières.
1: Oui.
2: Quand j'étais petite avec ma cousine, et ben, dans les cimetières, il y avait des tombes où il y avait plein de fleurs, et puis des tombes où il n'y en avait pas, alors on a partagé.
1: T'as partagé, t'as mis des fleurs sur des tombes où il n'y en avait pas, moi je trouve ça super mignon.
2: Voilà, je crois que les gens, ils n'ont pas trop aimé quand même.
1: Ah, tu t'es fait engueuler?
2: Un petit peu. Et alors, il a fallu remettre. Alors, on a remis comme on savait pas remettre. On a remis comme on pensait. Mais on a dit que c'était comme ça. On a remonté en plus.
1: Ah bah oui, bah il y a un moment donné, on peut pas tout faire. Hein. Faire Robin des Bois et dire des choses intéressantes et vraies. Hein. Stop. Alors, ma chérie, là, tu as 3 points. C'est super, t'es en tête. Mais est-ce que tu pourras en marquer 3 de plus? C'est la question à choix multiples. Donc, je vais te poser une question sur le parfum Dior. Écoute bien. Actuellement, quelle est la star qui est l'égérie du parfum J'adore de Dior? Alors, écoute bien. Actuellement, Marion Cotillard, Rihanna, Charlize Theron ou moi? Top chrono, 10 secondes.
2: C'est Rihanna.
1: Rihanna, c'est vrai qu'elle est belle. On ne peut pas dire le contraire.
2: Elle est magnifique.
1: Allez, on écoute.
3: C'est pas Marion Cotillard.
1: Voilà, c'est Rihanna, bravo. Tu as 3 points de plus.
3: Christophe.
4: Oui.
3: Est-ce que tu portes du Dior?
4: Je porte pas de Dior.
1: C'est quoi ton parfum?
3: C'est quoi ton parfum?
4: Moi, je porte du Guerlain.
3: Guerlain, Boss, voilà, on en a cité 3. Okay,
4: Guerlain.
3: Très bien.
4: Exactement.
3: Tu aimes bien les sensations fortes, toi, hein, Christophe. Christophe qui est à Saint-Estèse, oui. Pyrénées,
1: orientales
3: et Pyrénées orientales.
1: Saint-Estèse dans
3: bien
1: les Pyrénées.
3: Sûr, oui.
1: Je demande pardon aux Pyrénées orientales.
3: Il est gendarme, il aime forcément les sensations un petit peu. Côté manège, alors raconte un peu, Port Aventura, ça t'a marqué? C'était quelque chose d'assez rock'n'roll.
4: Port Aventura, c'est génial. C'est un parc d'attractions qui se trouve à proximité de mon domicile et c'est génial. Il y a pas mal de manèges à sensations fortes.
3: Bien sûr.
4: Le Dragon Khan, entre autres, la Tour, le Shambhala, c'est top.
3: Et puis le Ferrari Land, on l'oublie pas, on a offert un séjour dans le
4: Ferrari Land, exactement. Juste à côté.
3: T'as fait du parapente avec ton fils à La Réunion quand je parlais un peu des sensations fortes. T'as fait de l'hélico aussi en Guadeloupe. Non, t'aimes bien, t'es un aventurier, quoi. T'aurais pu faire Koh-Lanta. Ben oui.
4: J'aurais pu, oui. J'adore l'aventure, j'adore tout ce qui est un peu sensations fortes. Et oui, le parapente. Entre autres, à La Réunion, une expérience géniale.
3: J'imagine. Alors, si t'étais un animal, on l'a pas souvent, tu serais...
1: Qu'est-ce que c'est?
3: C'est quoi, ça, Christophe?
1: Bah ça, on dirait mon cotière le matin qui se réveille, mais bon...
3: Bah, c'est un cerf, ça. C'est le brame du cerf, ça.
4: Exactement.
3: Eh oui, et toi tu voudrais être un cerf avec des cornes et tout, des bois là sur la tête.
4: Exactement.
1: Mais pourquoi?
3: Eh oui, pourquoi?
4: Parce que je trouve que c'est un animal majestueux et qui est assez imposant.
3: Ok. Non mais c'est vrai, c'est majestueux, effectivement.
1: Bah j'adore, mais impressionnant. Les pauvres, ils sont beaucoup tués par...
3: Oui, ça c'est encore une autre affaire.
1: Par les cazadores.
3: Quel beau talent inutile alors que nous sommes en plein Roland Garros. Tu sais faire plein de choses avec une balle de ping-pong. Mais quoi?
4: Avec les balles de ping-pong, j'arrive à les faire tenir en lévitation en soufflant en dessous des...
3: Bien sûr.
4: En équilibre.
1: Moi, j'aimerais bien aller visiter la gendarmerie de Saint-Estève.
3: Allez, gars, faut que je vous montre un truc, là. Rien avec ma balle de ping-pong.
1: Écoute-moi bien, la prochaine fois que je vais voir mes copains à Thuir, je passe à Saint-Estève, c'est à côté.
3: Crédibilité de l'adjudant.
1: Je veux voir l'adjudant.
3: Est-ce qu'on peut avoir une vidéo? Tu te filmes en faisant ça, et t'inquiète pas, on saura quoi faire de la vidéo.
4: Non.
1: Ouais, on saura bien quoi.
4: Les
1: droits d'auteur. Voilà.
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1: Alors, dis donc, il paraît que on a joué à Daktari en allant ce voyage, pendant le voyage de en Namibie.
2: Hein,
1: hein, on a rencontré des animaux sauvages. Qu'est-ce qui s'est passé?
2: Quand on était en Namibie, on a rencontré plein d'animaux sauvages. Et puis un soir, on s'est couché et on s'est fait raccompagner par un ranger parce qu'il n'a pas voulu qu'on rentre tout seul. Parce qu'on avait une voiture avec la tente sur le toit. Mmh. Et puis quand on est arrivé avec sa petite lampe, il nous dit bon ben vous voyez là c'est un crocodile.
1: Oh bah écoute, il faisait une petite balade du soir.
2: Voilà, donc on est vite rentré dans la tente et puis on n'a pas du tout envie de faire pipi la nuit.
1: Ah bah non, tu m'étonnes. Sinon c'est bah oui, hein, c'est sûr que les crocodiles, c'est pas très gentil. Alors il paraît que t'es un peu naïve. Un peu la poisse. Tu te fais voler ta carte bleue à Prague, mais tu peux me dire le profil du voleur, s'il te plaît?
2: Ah ben, en fait, c'était dans le bus de l'aéroport, et puis il y a une petite mamie qui nous a demandé, qui nous a dit « Ah, vous êtes français, j'aime bien parler français, je parle pas souvent, j'ai pas l'occasion, il y a... » Et puis quand on est arrivé, ben, on n'avait plus de carte bleue.
1: Et difficile voilà.
2: C'était vraiment une petite mamie à qui on aurait donné le bon Dieu sans qu'on fasse.
1: Et voilà.
2: Surtout qu'il y avait la visite du pape, mais bon, voilà.
1: Et voilà. Tu t'es fait avoir par une petite mamie. C'est les pires, les petites mamies. Tu veux que je te dise les pires, c'est les petites mamies. Alors, ma chérie, nous allons tout de suite marquer 5 points de plus. C'est-à-dire que tu ferais un sans faute, ce serait merveilleux. Tiens, je te mets une petite chanson. Allons parler de crêpes. Je suis affamée, hein, je vous préviens. Alors, quel prénom désigne les célèbres crêpes flambées à l'orange et au Grand Marnier? Comment qu'on les appelle, les crêpes au Grand Marnier et à l'orange quand elles sont flambées? Top chrono, 10 secondes.
2: Je rappelle qu'on habite à Nantes, c'est les crêpes Suzette.
1: Eh oui, le crêpe Suzette comme Danny Briand. Et oui, les crêpes Suzette, hein, ça a été inventé fin 19e, un flambage réalisé par un jeune apprenti cuisinier. Ça a été un peu comme un accident et du coup c'est resté. Bravo, ça te fait 11 points.
3: Je crois que c'est comme la tarte tatin.
1: Exactement.
3: C'est un accident.
1: Ouais. Souvent, tu sais, les trucs comme ça.
3: Oui, ouais, ouais. Nous aussi, c'était un accident. C'est rencontré, puis d'un coup, on a fait des missions.
1: Voilà, c'est un truc de dingue.
3: C'est 2 ans, hein, et on est content.
1: Oh là là.
3: Ça fait plaisir.
1: Jamais 203, comme dirait l'autre.
3: Je crois que oui, il ne faut jamais dire Fontaine. Hein. Nous sommes tous d'accord. Christophe, avec ici Roussillon. Alors, Christophe, qui est gendarme, rappelons que c'est un gendarme, c'est un adjudant. Il a rencontré Jade dans le cadre de la patrouille.
1: Ah.
3: Et oui.
4: Ah. Exactement.
3: Allez, raconte, c'est le gendarme se marie, ton histoire ou pas?
4: Pas encore, on vit dans le péché, mais...
1: quelle honte.
4: Non, oui, effectivement, rencontré en patrouille. En fait, elle revenait de voyage en Thaïlande et le collègue de boulot avec qui j'étais ce jour-là a décidé de lui rendre visite. Donc, arrivé à son domicile... On a discuté, elle nous a servi un petit jus à boire, un petit jus d'orange.
1: Petit jus d'orange.
4: Et exactement. Et en quittant le domicile, il y avait son numéro de téléphone affiché sur sa voiture.
3: D'accord.
4: Parce qu'elle est photographe et du coup, j'en ai profité pour récupérer son numéro de téléphone.
3: Oh, c'est l'enquêteur qui parle.
4: Comment?
3: C'est l'enquêteur qui parle. C'est le mec qui a repéré le numéro de téléphone, bien sûr.
4: Bah oui. Exactement. Et du coup, j'en ai profité pour lui écrire, la remercier. On s'est revu, on s'est jamais quitté.
3: Et dis donc, j'ai dit que c'était une patrouille, mais si j'entends bien, c'est un copain, c'est un de tes collègues qui décide d'aller voir une copine. C'est pas, on n'était pas sur une interpellation, là, hein. C'est pas de la patrouille, hein.
4: C'était du contact.
3: Ouais, du contact. On allait boire un petit verre de jus d'orange, du contact.
1: Ouais, un petit verre de jus d'orange dans les Pyrénées. Les gendarmes.
3: Jus d'orange, hein. Vous savez que votre adjudant, il fait souffler les balles de ping-pong, hein. Vous êtes au courant, les gars, dans la gendarmerie. Ouais, sacré Christophe. Bon, Christophe. Christophe qui est un peu un sous-doué aussi, hein. On en parlera peut-être dans un instant. Mais le gendarme, il a falsifié ses bulletins quand même quand il était gamin. Hein. C'est moche.
1: Ah là là là là là là là.
3: C'est moche.
1: Pour pas te faire engueuler par tes parents, c'est ça?
4: Exactement, c'est ça. Pour pouvoir aller au rugby, je falsifiais mes bulletins pour faire croire que j'avais des bonnes notes pour pouvoir aller au rugby avec les copains et profiter.
1: Ouais. Bah, quand les vraies notes arrivaient, tu te faisais deux fois plus
3: longue. Surtout qu'il était nul en classe, hein, tu l'assumes. Donc à un moment donné.
4: Exactement. Il n'y a pas à avoir honte.
3: T'es nul toute l'année, et en tous les cas, t'es pas bon, c'est toi qui l'as dit avec tes nuls. Et d'un coup, tes parents voient que t'as eu 19. Hey, oh, hey, tu les prends pour qui? Hein? Pour du jambon de Bayonne?
1: Ouais, voilà.
3: Ouais, Christophe.

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1: Alors, nous sommes avec Mickaël qui a 4, Estelle qui a 3. Mickaël qui joue avec Ici Sud-Lorraine. Mickaël, nous allons parler du fait que tu es un peu taquin avec tes collègues.
2: Tout à fait, oui. Même trop.
1: Ah là là là là, ça fait de la blague, ça fait de la blague. Oula. Il paraît qu'une fois, tu as entouré de films étirables une voiture de collègues, c'est-à-dire
2: Un rouleau de film, et en plus il pleuvait le jour-là et c'était bien amusant. Je l'ai encerclé, j'ai fait plein de tours avec, et le collègue, quand il est sorti à 16h, il pouvait pas rentrer dans sa voiture et il pleuvait.
1: Ah mon
2: Dieu.
1: Donc
2: la voiture était filmée et tout, donc c'était vraiment rigolo et je l'ai filmé en plus.
1: Il t'adore donc.
2: Oui.
1: Il paraît que tu caches des outils, tu déprogrammes des machines, c'est-à-dire?
2: Oui, et quand quelqu'un fait un programme sur la machine et qu'il part pour aller soit chercher un outil ou autre, je dirige la machine, je change les cotes. Et du coup, il n'y a pas la même pièce, donc c'est rigolo.
1: C'est hyper rigolo, mais tu mets des bonbons à l'amande dans le café de tes collègues?
2: Aussi, oui. Et ils toussent pas mal après, du coup.
3: Ouais. Il est sympa, celui-là.
1: Mais dis-moi, ils se sont jamais vengés de toi?
2: Non, pas spécialement, non.
1: Ah bon? C'est-à-dire?
2: Non, je sais pas s'ils ont peur, de me refaire la même chose ou non. J'ai pas de farce de leur côté.
1: Je vais appeler immédiatement tes collègues. Je pense que moi, je serais toi, je ferais quand même un petit peu attention.
3: Ouais.
1: Parce que toutes ces années à faire des blagues.
3: Je pense qu'ils vont venir le capturer.
2: Oui.
3: Ça s'appelle cap, hein, je le rappelle pour ceux qui nous rejoignent. Voilà.
1: Je demande pardon à la France. Alors, ne ris pas, Mika, ne ris pas. Alors,
2: mais si, c'est rigolo.
1: Bon. Tiens, je vais te mettre une petite chanson. Pour.
2: Oui.
1: Oui. Parce qu'il paraît que tu as eu une petite aventure quand tu es parti en voyage à l'île Maurice.
2: Oui.
1: Et oui, parce que t'es bien arrivé avec ta chérie, mais pas les bagages. Alors, qu'est-ce qui s'est passé?
2: Ils m'ont pas suivi, malheureusement.
1: Alors, qu'est-ce qui s'est passé?
2: On est arrivé à Air Mauritius. On attendait comme deux, et nos valises ne sont pas arrivées. Ils étaient restés à Charles de Gaulle.
1: Et donc, comment vous avez fait sans Vincent?
2: On a dû se débrouiller pour trouver des magasins là-bas, pour s'habiller, pour voilà. Donc, les vacances commençaient déjà très bien.
1: Ah là là là là, une semaine d'achat pour acheter des nouveaux vêtements qu'on n'a pas forcément, on aime bien. Alors, il paraît que Jenny Lee, elle aimait pas trop, il y avait trop de couleurs.
2: C'est ça.
1: Ah oh là là, bah oui, je comprends, c'est terrible.
3: Bah, c'est mieux le noir, hein. C'est comme Zorro, il peut mettre des capes.
2: Zorro.
3: Tu me surpasses aujourd'hui.
2: Il me tacle.
3: Oh, c'est gentil.
1: Alors, tu sais quoi, la meilleure réponse, mon petit chat, c'est que tu vas gagner. Tu vas gagner 5 points tout de suite. Tiens, je te mets une petite chanson.
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1: Alors, comment ça s'appelle quand on voit tout un groupe de poissons qui nagent, justement? On dit c'est.
2: Comment un ça s'appelle? Un banc de poissons.
1: Un banc de poissons? Alors, est-ce que c'est vrai? Est-ce que c'est faux? Est-ce que c'est vrai? Est-ce que c'est faux? Eh ben, c'est vrai, oui, bien sûr. Donc ça fait 5, t'as 9.
3: Comment tu l'engueules?
1: Voilà. Mais non,
3: oui, mais bien sûr, non.
1: Je l'engueule pas, je me réjouis au contraire.
3: Chacun son coaching.
1: Ah oui, ça, moi j'encourage, hein, tu sais.
3: Applaudis. Bon, alors, Estelle est en face, là. On va jouer dans un instant pour tenter de marquer 5 points de plus. Estelle a ici Pays de Savoie. Estelle qui a été à Koh-Lanta. Alors, attention, tu n'as pas fait Koh-Lanta l'émission. Tu as été à Koh-Lanta en Thaïlande.
5: Oui, j'ai pas participé à l'émission. Non.
3: Parce que la première édition de Koh-Lanta, l'émission, c'était en Thaïlande, à Koh-Lanta. C'est pour ça que l'émission s'appelle comme ça. Qu'est-ce qui t'est arrivé sur le bateau?
5: On avait prévu de faire une petite excursion à la journée. Donc on est tous partis sur une petite pirogue. Voilà, on avait loué un petit bateau un petit peu traditionnel. Et voilà, on allait sur une petite île, on a passé la journée, etc. Donc il y avait quoi, une heure traversée, tout s'est bien passé. Et au retour, les guides nous disaient il faut partir une heure avant, enfin même deux heures avant, on prévoit un orage, etc. Donc au lieu de partir à 15h, on est parti à 14h. Bon, dommage, parce que c'est vrai que la journée était belle, on avait bien profité, snorkeling, etc. Et puis, on part, et 10 minutes après, la mer est complètement déchaînée. C'est creux de 6 mètres, on a passé 2 heures dans le bateau à avoir la peur de notre vie. On est arrivé complètement trempé. Et puis
3: bah, voilà. Et pareil,
5: le retour a été chaotique.
3: Bah oui, 6 mètres de vague, ta fille a vomi, tout le monde a été trempé. Donc non, c'est pas drôle ça. Oui. Hein,
1: c'est
3: pas drôle.
1: C'est sympa.
5: Ah non, c'est pas drôle.
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4: Alors, bien sûr, on peut se dire que personne n'a le bon goût universel, mais on peut aussi se rappeler que les auditrices et les auditeurs ont toujours raison. Ah bah oui, c'est une règle de base quand on fait de la radio. Alors, on a décidé, avec toute l'équipe d'ici, de vous consacrer une émission par semaine. C'est votre Décibel. Vous venez non seulement choisir la musique, mais aussi la présenter vous-même. Et si ça vous dit de participer, vous n'hésitez pas. Il suffit d'envoyer un email pour s'inscrire. Notre adresse, c'est Décibel, au pluriel, @radiofrance.com, Décibel avec un S à la fin, @radiofrance.com. Dans le mail, vous mettez la chanson que vous avez envie de partager et puis votre numéro de téléphone pour qu'on puisse vous rappeler. C'est ce qu'a fait Gwen et c'est avec lui qu'on démarre l'émission de ce soir. Salut Gwen.
5: Salut Émilie.
4: Comment vas-tu?
5: Eh bien ça va.
4: Alors tu ouvres l'émission, attention, sacrée responsabilité, hein. Si les gens zappent, c'est ta faute. Et tout de suite, elle met une bonne ambiance. Gwen, t'habites dans le sud de la France, à Toulouse, très
5: ouais.
4: Exactement.
5: Ouais.
4: Comment va la vie?
5: Eh bien écoute, elle va bien. On attend avec impatience encore plus de soleil.
4: Ah oui, oui, c'est ça. Et si possible, les vacances qui vont avec.
5: C'est ça.
4: Soyons fous, parce que le soleil, c'est bien. Mais le soleil, quand on n'a rien à faire de sa journée, là, ça commence à devenir très intéressant.
5: Oui.
4: Mais bon. Alors là, justement, c'est une chanson que tu nous as choisie ce soir, qui est parfaite à écouter. Alors, si possible, à la plage, mais au moins en prenant le soleil. Hein.
5: Exactement. D'un groupe que j'avais vu sur scène à Toulouse, à l'Halle de la Machine, donc avec les grosses machines derrière, et c'était absolument un souvenir mémorable. Le groupe, c'est La Femme.
4: Ah, La Femme. Alors, les fans de Clara Luciani ont déjà entendu parler de La Femme, même si c'est un groupe de rock plutôt indépendant, parce que c'est chez eux qu'elle a fait ses débuts, hein, si je ne m'abuse.
5: C'est exactement ça. C'est un groupe qui a vu plusieurs chanteuses dans ses rangs, et donc Clara Luciani tout au début, ouais.
4: C'est ça, parce qu'en fait, les deux leaders de La Femme, c'est deux garçons, c'est Sacha et Marlon. Mais après, il y avait, selon les compos, selon les chansons, besoin d'une voix masculine ou féminine, ou deux voix ou trois voix. Et Clara, ouais, elle faisait partie de cette équipe-là. Et d'ailleurs, elle est allée leur rendre hommage, parce qu'ils ont donné un grand concert pour dire adieu, hein, parce que La Femme, maintenant, c'est fini. Et elle est venue chanter avec eux.
5: Ouais, et puis ce titre-là, c'est leur titre emblématique, hein, sur la planche. C'est, ouais. C'est vraiment leur ADN musical. On retrouve un peu de Cold Wave, d'électro, hypnotique, et puis tu te laisses vite emporter. Et moi, j'ai un souvenir majestueux de les avoir vus sur scène où, c'est clair, tu te laisses embarquer par une énergie. Tu surfes sur la vague musicale, quoi.
4: Mais ouais, et alors tu sais que moi, j'ai eu de la chance. Je les ai vus, c'était donc, je pense, en 2013, aux Vieilles Charrues.
5: Ouais.
4: Donc c'est l'année de la sortie justement du premier album Psychotropical Berlin, sur lequel il y a la chanson là, sur la planche. Et en fait, au moment de Sur la planche, ils ont sorti une grande planche de surf, alors pas dans la vraie matière des planches de surf, mais plutôt en polystyrène, qu'ils ont jeté dans le public. Et en fait, Marlon est monté et il a surfé vraiment sur le public. Il était sur sa planche en polystyrène et le public portait la planche et il a surfé très très loin comme ça dans le public des Vieilles Charrues, et puis il est revenu sur scène. C'était un moment un peu fou.
5: Ouais, et puis la folie, ça faisait partie aussi du groupe. Hein.
4: Oui, c'est vrai. C'est vrai. Mais c'est une très bonne idée de les ressortir de la malle au souvenir, mon cher Gwen.
5: Décidément.
4: Ouais. T'es un bon programmateur. Hein. Heureusement qu'on t'a.
5: Je vais rougir. Je suis juste impressionné.
4: Avant que tu rougisses, j'en profite pour rappeler que tu tiens un compte Instagram de découverte musicale qui s'appelle Inclusique. Vous écrivez tous les que en K, Inclusique. Et là, vous tombez tous les jours, tu mets des nouveautés quasiment. Hein.
5: Ouais, quasiment.
4: Voilà, c'est bien. Ça plaît à l'algorithme et aussi au public, évidemment, parce qu'on adore découvrir de nouveaux artistes. Mais là, c'est un souvenir. Et ben, merci pour le souvenir, Gwen.
5: Avec un grand plaisir.
4: On t'embrasse. Voici La Femme sur

0: quelque part entre Hawaï et Biarritz. On était sur la planche avec La Femme. 6 albums en tout dans leur discographie, mais c'est vrai que ils n'ont jamais atteint le côté fou et l'effet de surprise de leur premier album que je continue à vous recommander 13 ans plus tard, Psycho Tropical Berlin. Si vous voulez retrouver un petit peu de la folie de La Femme en concert, eh bien allez voir Marlon Manier, ex La Femme, donc désormais en solo. Il sera en concert aux Nuits des Guitares de Beaulieu-sur-Mer, un joli festival, le 3 juillet. Il sera aussi au Midi Festival de hier, le 25 juillet.
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0: Et c'est Laurent maintenant qui prend la programmation musicale de l'émission en main. Salut Laurent.
2: Bonjour Émilie.
0: Bienvenue. Oui. Comment ça va Laurent?
2: Ça va bien, ça va bien. Tu es en train de me dire que je ramenais toujours un petit peu autour des années 69, 70.
0: Oui, alors c'est vrai que, alors on a des auditrices et des auditeurs qui passent une fois le dimanche et puis on les entend plus jamais. Après, on en a qui deviennent des réguliers. Et je sens bien que chacun a sa petite marotte. Et effectivement, Laurent, qui passe pas mal de dimanches avec nous ces temps-ci, les années 60, en même temps... Laurent, on va pas se mentir, ce qui est sorti dans les années 60 et qu'on écoute encore aujourd'hui, 60 ans plus tard donc, il y a forcément, voilà, c'est pas un hasard, c'est pas un accident, c'est qu'il y a eu de grandes chansons à cette époque-là, non?
2: Oui, oui, mais il y en a dans tous les temps, hein, d'ailleurs. Hein.
0: C'est vrai, donc, mais je sais pas, ouais. Je me demande, tu sais, parfois j'écoute des chansons comme ça en 2026 et je me dis, tiens, qu'est-ce qu'on écoutera encore en 2086? Peut-être pas tout.
2: Non, mais on n'écoute pas tout de 60, des années 60.
0: C'est vrai, c'est
2: 70,
0: vrai.
2: Donc voilà.
0: Donc puis, les années 60, Laurent, et alors là, en plus, ce soir, tu nous offres une voix féminine absolument délicieuse. Révèle-nous le nom de la chanteuse, je te prie.
2: C'est Jessie Springfield. Oh. Effectivement, c'est elle que j'avais envie d'écouter, puisque on n'entend pas souvent à la radio.
0: Oui, c'est vrai.
2: Et elle a une voix merveilleuse et... Et je pensais que ça valait le coup. Alors, pour ça, j'avais proposé quelques chansons d'elle.
0: Ouais.
2: Et t'as choisi une en particulier, on dira après laquelle. Mais déjà, juste pour parler un peu de Dusty, c'était une chanteuse anglaise qui, dans les années 60, était un petit peu la reine de ce qu'on a appelé la Blue Eyed Soul, la soul chantée par des blancs.
0: Oui, alors j'ai joliment dit, hein, la soul aux yeux bleus, pour nous faire comprendre, ouais, que, voilà, elle avait pas la peau noire puisqu'elle avait les yeux bleus.
2: Voilà. Et là, Dusty Springfield était... faisait une belle carrière dans ce genre, entre soul et pop. Et en 68, elle avait essayé de passer une marche supplémentaire en signant avec le label Atlantic, un label américain, qui a un très beau catalogue, en particulier de soul, mais aussi de rock et de musique de ce genre. Et pour cette signature, son premier album a été enregistré en novembre 68 à Memphis.
0: Oui, Memphis, Tennessee, sud des États-Unis. D'ailleurs, tu sais que moi, j'ai longtemps cru qu'elle était américaine, Dusty Springfield.
2: Parce que moi aussi.
0: Cet album, mais ouais, Dusty in Memphis, avec la pochette superbe, et c'est son album le plus connu. Et je me suis dit, bah ok, elle est à Memphis, elle est américaine. Eh ben non.
2: Eh ben ouais, voilà. Mais je me fais avoir à chaque fois, même maintenant que je le sais,
0: oui,
2: je l'oublie. Parce que voilà.
0: Et alors la chanson que tu as choisie, enfin qu'on a choisie du coup, parce qu'effectivement il y avait une grande liste, c'est une chanson particulière, surtout pour le public français.
2: Ouais, parce que c'est un compositeur français. Et
0: ah oui,
2: ce qui n'est pas super intuitif pour un musicien, ouais, disque de soul enregistré à Memphis, mais c'est surtout la musique du film L'Affaire Thomas Crown.
0: C'est
2: avec Steve McQueen et Sheila Noé, qui était sorti en 68, juste un petit peu avant à l'été.
0: Voilà.
2: Et il y a une séquence,
0: ah oui,
2: fabuleuse, classique, justement avec la musique qu'on va écouter, où Steve McQueen est dans son planeur en train de voltiger dans les airs, et à terre, dans sa voiture, il y a Sheila Noé qui le regarde. Et évidemment, il n'y a pas de dialogue, puisqu'ils sont chacun, un dans son planeur, l'autre dans sa voiture. Et cette musique est chorégraphiée, il y a juste la musique qui fait le son dans la scène.
0: C'est ça.
2: Et le réalisateur, Norman Jewison, avait monté cette scène-là sur Strawberry Fields Forever des Beatles. Mais évidemment, il n'avait pas gardé ça pour le film. Donc, il a demandé à Michel Legrand, qui faisait la musique du film, de refaire une musique pour cette séquence-là. Et cette séquence-là, ça s'appelle « The Windmills of Your Mind »,
0: ouais.
2: En français, c'est devenu « Les moulins de mon cœur ».
0: Oui, « Les moulins de mon cœur » au lieu de « Les moulins de ton âme ».
2: Mais bon, écoute, ça reste dans l'esprit pour une fois. Oui. Je veux dire, il y a eu pire comme traduction.
0: Ça nous va. Et puis la version est là, absolument magnifique, signée, chantée par Dusty Springfield. Mais vous pouvez aussi trouver une version chantée par Michel Legrand, The Windmills of Your Mind, Golden Globe de la meilleure chanson originale et Oscar de la meilleure chanson originale en 1969. On a été bavard avec Laurent, mais c'est pas grave. Voici Dusty Springfield.

0: Alors si vous tombez dans le vortex des reprises des Moulins de mon cœur, Windmills of Your Mind, vous en avez pour des heures, hein, puisqu'il y a la version de Dusty Springfield que vous venez d'entendre, choisie par Laurent, la version de Michel Legrand, et puis il y a Sting, il y a la chanteuse de Texas, il y a vraiment tout un tas de gens fabuleux qui ont chanté cette chanson. Alors bonne recherche les amis.
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0: Quittons les années 60 et rendez-vous en 1999, l'année où vous avez découvert Britney. Le tournant du siècle, comme on disait à l'époque, où on vendait encore des disques, hein, 115 millions d'albums vendus cette année-là en France. Et David Hallyday qui arrêtait pendant un temps d'être juste le fils de son père.

1999, c'est aussi l'année de la mort de Dusty Springfield, tiens, qu'on vient d'écouter. La mort de Stéphane Sirkis aussi, le frère jumeau de Nicolas d'Indochine. Et c'est également en 1999, la première édition du festival Solidays.

0: chemise et la bise à celles et ceux qui nous écoutent dans la région de Toulouse. Allez, restez bien dans le coin. Décibel continue les chansons préférées des auditrices et des auditeurs avec Sylvie, Claudine, Patricia et Roland. On va pas s'ennuyer.
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0: Un petit peu plus tard dans l'émission, on vous fera découvrir la toute nouvelle chanson de Zazie. Et puis on vous parlera aussi des grands concerts pour les 50 ans de carrière de Renaud qui ont eu lieu la semaine dernière. Pour le moment, c'est Sylvie qui nous écoute. Mais elle aussi dans le sud, je crois d'ailleurs. Salut Sylvie.
3: Salut Vivi.
0: Oui, je parlais de Toulouse il n'y a pas longtemps. T'es d'où toi?
3: Eh ben non, c'est vrai que tu penses chaque fois que je suis de Toulouse, ça me déplairait pas, mais j'habite vers Nantes en fait.
0: Donc c'est pas la première fois que je... Écoute, je dois avoir une copine qui s'appelle Sylvie à Toulouse et qui me manque, je vois pas autrement. Je te jure. Alors Sylvie, ma nantaise, donc il y a un truc sur lequel je ne peux pas me tromper avec toi, c'est qu'à chaque fois que tu débarques ici un dimanche soir, c'est qu'il y a un dossier Julien Doré.
3: Voilà.
0: Ah voilà, ça. Je ne me trompe pas. Juju Doré, alors quelle est l'actu de Juju? Je crois qu'il faut réserver des places de ciné, c'est ça?
3: C'est ça, il faut réserver pour le 2 juillet. Bah écoute, bon bah c'est fait hein.
0: Oui, toi tu les as tes places, mais alors pour ceux qui n'y auraient pas pensé, on explique en gros, c'est le film de son concert, c'est le Pestacle.
3: C'est ça, c'est le Pestacle, a priori avec bon, des petites surprises de ce qui se passe hors caméra. Enfin bon, a priori...
0: Il y aura de la coulisse.
3: Apparemment, oui, il a dit il n'y a pas longtemps qu'il y aurait de belles surprises.
0: Ça c'est top, et puis c'est vrai que le spectacle de Julien, évidemment c'est des chansons et c'est ce qui se passe sur scène, mais il y avait énormément de choses qui se passaient au plafond, sur les côtés, dans les écrans géants et tout. Donc c'est pas mal de le voir au cinéma, en vrai, pour pouvoir profiter de tout ce qu'il a prévu.
3: Exactement, ouais, c'est vrai que ça va être une autre vision et je suis bien contente, j'ai hâte de découvrir ça.
0: Donc séance unique le 2 juillet prochain, mais par contre c'est dans tout un tas de cinémas, donc voilà, le ciné près de chez vous, et sinon vous faites 10 km de plus et a priori vous trouverez un ciné qui fait ça, ça m'a l'air d'être bien réparti partout en France, voilà, pour le 2 juillet. Bon, très bien. Merci pour les actus dorés, ma chère Sylvie. Et alors, ton doré à toi ce soir, lequel allons-nous écouter?
3: Eh bien, écoute, j'ai choisi Barracuda.
0: Ah.
3: Barracuda, bon, voilà, où il met ses mots sur l'album Aimé, sur le devenir du climat, de la planète. Voilà, c'est une très jolie balade, même si sur le fond, c'est vrai que voilà, il a eu envie de parler de ça avec un clip qui était magnifique, qui a été tourné dans la cour d'un château du Gard, avec un parterre d'enfants qui fait donc les chœurs,
0: mais
3: aussi
0: beau,
3: des pingouins. Enfin, c'est un très très joli clip. Si vous ne l'avez pas vu, vraiment, c'est vraiment très très joli. Bon, comme souvent ce qu'il fait quand même.
0: Ah bon, c'est lui, tu trouves? C'est vrai. Et que voilà, quand certains vont aller à fond utiliser des mots terribles et on va les accuser d'éco-anxiété, là c'est pas le cas. Julien, il met toujours de la poésie et de la tendresse et de l'amour autour de ça. Et c'est vrai que la présence des enfants est extrêmement réconfortante.
3: C'est ça. D'accord. Et puis, bah, écoute, comme on a présenté, tu sais que tu n'ignores pas que je fais du théâtre et de la danse. Et donc, on a présenté il y a 15 jours notre comédie-ballet. Et il y avait un tableau avec des enfants, avec cette musique. Et en plus, j'arrivais aux répétitions avec mon texte de théâtre signé par Julien Doré.
0: Voilà,
3: j'ai crâné un peu, quoi. Hein.
0: Mais t'as raison, t'as le droit de faire ta crâneuse, Sylvie. Et en plus, tu nous fais profiter d'une très jolie chanson. Ça s'appelle Barracuda et c'est sur l'album Aimé. On l'écoute, Sylvie?
3: On l'écoute, ça marche.
0: Merci beaucoup.
3: De rien.
0: À la prochaine. Salut.
3: Ouais, salut.

0: Barracuda de ce cher Julien Doré, que vous pourrez voir au cinéma le 2 juillet, mais aussi sur une jolie sélection de festivals d'été.
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0: Zazie est de retour, alléluia! Elle a publié un joli message sur son compte Instagram pour annoncer la sortie de cette toute nouvelle chanson qui s'appelle Peu importe. Elle a écrit « En mai, on fait ce qu'il nous plaît et ce qui me plaît moi, c'est la musique. J'ai donc grand plaisir à vous annoncer que dans quelques dodos, puisque c'était il y a quelques jours, va sortir de mon petit cœur d'artiste chaud une chanson toute fraîche. J'ai un peu le trac, forcément, mais j'ai surtout très envie de savoir ce que vous en pensez. J'espère qu'elle vous plaira. Vous me direz. En attendant, je vous embrasse fort. Signé Zazie. C'est parti. »

0: importe. C'est la nouvelle chanson de Zazie et elle sera après-demain, mardi soir, l'invitée de Décibel.
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0: Vous le savez, si vous suivez l'émission de manière régulière, dites donc, j'espère, bande de cancres. Bon, bref, en tout cas, ici, on a une passion, Michel Jonas. Et ça tombe bien, car c'est une passion que nous partageons avec Claudine, qui arrive maintenant. Bonsoir Claudine.
2: Bonsoir Émilie, ravie d'échanger avec vous.
0: Ah, moi aussi Claudine. On est d'accord, ce Michel Jonas, c'est quand même un trésor national.
2: C'est un magnifique artiste,
0: ouais.
2: Au répertoire très diversifié.
0: Oui, c'est vrai.
2: Voilà. C'est vrai. Et c'est vrai qu'on l'associe souvent au jazz, au blues.
0: Oui.
2: Et puis, finalement, on connaît peut-être un peu moins les chansons plus intimistes, plus personnelles qu'il a pu écrire, composer, chanter. Et notamment la chanson Voyageuse que j'ai redécouvert il n'y a pas très longtemps, triant des cassettes.
0: Ah, j'adore! Ah, mais c'est trop bien de faire ça. Mais oui, on retombe sur des chansons auxquelles on ne pensait plus.
2: Exactement. Et je l'ai réécoutée, la cassette fonctionnait impeccable. Voilà.
0: C'était quand même du bon matériel, hein. Ça, il n'y a rien à dire. Les cassettes, c'est fait pour durer.
2: Exactement. Et voilà, j'ai redécouvert cette chanson qui nous en transporte dans l'évasion, le mystère aussi. Enfin, elle est tout en délicatesse, cette chanson, j'ai trouvé. Et voilà, ça m'a rappelé tous mes souvenirs de jeunesse.
0: Oh, et j'adore.
2: Où j'étais avec mes parents et mes sœurs. On voyageait beaucoup en train, puis plus tard avec mes amis de jeunesse.
0: Ouais.
2: Voilà. Et je la dédie, cette chanson, à ma fille Claire, qui est une belle et grande voyageuse des temps modernes.
0: Ah, donc cette chanson parle d'elle. Alors, voyageuse, c'est Claire.
2: Voilà. C'est Claire, en quelque sorte, que j'ai retrouvée dans cette magnifique chanson de Michel Jonas.
0: Alors, c'est une chanson qui date du milieu des années 70, sur l'album Changer Tout, son deuxième album. Hein, donc, il est vraiment au début de sa carrière. Et pourtant, c'est déjà du Jonas. Mais ça, c'est, voilà, c'est sa patte. Et vraiment, Claudine, c'est une super bonne idée d'écouter cette chanson qui ne passe jamais à la radio. Alors, si vous le voulez, on y va maintenant.
2: Eh bien,
0: allons-y. Allez, on part en voyage. Voyageuse, Michel Jonas. Et merci beaucoup, Claudine. À bientôt.

0: Voyageuse de Michel Jonas, très très joli choix de Claudine qui nous ramène donc sur l'album Changer tout, qui est un gros tube de Jonas, et c'est aussi sur cet album-là où il y avait les merveilleuses Vacances au bord de la mer. Si vous avez envie d'aller applaudir Michel Jonas, j'aime bien, c'est un peu comme Bob Dylan, il est toujours un peu en tournée. Alors parfois il y a 50 dates dans l'année, parfois il y en a 5-6, mais en tout cas il y a toujours moyen d'aller applaudir Michel Jonas. Il sera au festival Jazz Opale le 19 juin, rendez-vous au Francofolie de Spa. Allez faire un petit tour en Belgique, il y sera le même soir qu'Alain Chamfort. Belle soirée française pour ce festival belge, ça sera le 22 juillet. Et puis Michel Jonas en 2027 avec Jean-Yves D'Angelo, ce sera le 30 janvier à Paris aux Folies Bergères.
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0: Alors, c'est la loi du genre. Hein. Quand on fait des émissions avec des auditrices et des auditeurs, et ben parfois, les auditrices et les auditeurs, on n'arrive pas à les avoir au téléphone au moment où on a besoin d'entendre leur jolie voix. Et c'est le cas de Patricia. Patricia qui nous avait écrit en nous disant « Ce serait vachement bien d'écouter Richard Ashcroft. » Alors oui, c'est vrai que les chanteurs anglais sont pas forcément les plus représentés dans cette émission. Or, on a beaucoup d'amour pour eux, évidemment. Richard Ashcroft, c'est le chanteur d'un groupe et d'une chanson, notamment, que vous connaissez forcément, un tube emblématique des années 90. Richard Ashcroft, c'est le chanteur de The Verve. Et le tube, c'est Bittersweet Symphony.

1997, The Verve, Bittersweet Symphony, qui utilise un sample d'une version de 1965 de la chanson The Last Time des Rolling Stones, une version orchestrale, orchestrée donc par Andrew Oldham. Et voilà, ça avait fait un petit scandale à l'époque, parce que bon, c'était pas un sample nickel. Mais voilà, ça s'est réglé évidemment avec les années. The Verve, donc, ce groupe a un chanteur qui s'appelle Richard Ashcroft et qui est toujours très, très, très aimé au Royaume-Uni. C'est lui qui a fait toutes les premières parties de la tournée de reformation de Oasis, les frères Gallagher. Donc évidemment, il est remonté un petit peu dans le star system, ce Richard Ashcroft. Il va avoir 55 ans cette année. Et écoutez, pour un gars qui se l'est bien collé pendant les années 90, il a plutôt bonne mine. Et notre Patricia, qu'on n'arrive toujours pas à joindre. Non, ça ne marche pas ce soir avec Patricia. Donc elle avait choisi pour vous une chanson d'un album solo de Richard Ashcroft. Très jolie chanson qui s'appelle Song for the Lovers. C'est absolument magnifique et c'est tiré du premier album solo de Richard Ashcroft, Alone with Everybody, tout seul avec tout le monde. C'est l'an 2000 et c'est toujours absolument magnifique. Richard Ashcroft. Merci Patricia.

0: Richard Ashcroft, le chanteur du groupe The Verve, à l'instant Song for the Lovers. Ah, je vous envie, si vous la connaissiez pas, vous venez d'avoir, je pense, un petit choc esthétique extrêmement plaisant. Richard, Richie, comme on l'appelle là-bas, sera en concert le 24 juin prochain au Zénith de Paris, concert unique en France. Je suis désolée, j'adorerais vous annoncer une tournée, mais ce serait un mensonge.
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0: Et ici, on ne ment pas. On peut, par exemple, vous certifier que les concerts donnés au Zénith de Paris, les trois concerts donnés au Zénith de Paris pour les 50 ans de carrière de Renaud, étaient formidables. Comment on le sait? Parce que Franck, que vous avez d'ailleurs régulièrement au téléphone si vous participez à Décibel, il y était. Et donc, il nous a dit que c'était fabuleux, qu'il y avait du son, il y avait de la lumière, il y avait des images, il y avait une belle ambiance, un public absolument heureux et une liste d'invités qui était, écoutez, celle qui était annoncée. Alors que parfois, on nous ment, justement. On nous dit, mais il y a plein d'invités. Et puis, total, il y a trois mecs de The Voice. Non, là, c'était vraiment classe. Il y avait Olivia Ruiz, Gauvin Cers, il y avait Pascal Obispo, les Souchons, père et fils, Élodie Frégé, Francis Cabrel, Kali, etc., etc. Et quand je dis etc., etc., le premier etc., c'est Axel Red. Et le deuxième etc., c'est Jean-Louis Aubert. Donc, c'est vous dire le parterre de stars qui était là pour rendre hommage à Renaud. Renaud qui était sur scène et qui participait. Il était pas simplement spectateur de ce concert hommage, il a participé. Bref, c'était tellement bien que la chaîne de télévision publique France 4 a annoncé que le concert avait été filmé et qu'il serait diffusé pour tout le monde après les grandes vacances. Voilà, à la rentrée de septembre. Alors vous entendrez des choses formidables.
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0: Vos chansons préférées de Renaud, j'ai enquêté. Il y a dans mon HLM, il y a aussi ces chansons plus personnelles et plus tragiques aussi, comme cet hommage à Coluche.

0: Les 50 ans de carrière de Renault, c'est quelque chose. Alors je vous propose de fêter ça en écoutant Les Bétons sur l'album du même nom. On est en 1977.
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0: vraiment génial, les chansons de Renaud. Là, j'allais dire, on peut en faire un film, mais même plus, on pourrait en faire une saison, une série, vous savez, avec plein d'épisodes, quoi. Laisse béton. C'était trop délicieux. Et le concert, donc, des 50 ans de carrière de Renaud sera à voir à la télé sur France 4 au mois de septembre.
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0: Alors tout à l'heure, je mettais la pression à Gwen en lui disant « Attention, c'est toi qui choisis la première chanson, si les gens zappent, c'est de ta faute. » Mais je pourrais mettre aussi une drôle de pression sur les épaules de Roland, qui a la lourde tâche de choisir la dernière chanson de l'émission. La dernière impression, c'est un petit peu comme le petit café et la mignardise au restaurant. Hein. Si ça, c'est pas bien, les gens s'en souviendront. Bonsoir Roland, ça va ?
2: Bonsoir Émilie, comment vas-tu? C'est un beau dimanche, du mois d'août presque, parce que la chaleur est revenue.
0: Ah bah oui, chez toi évidemment. Où est-ce que tu habites déjà Roland?
2: À Agen, Bordeaux et Toulouse.
0: Bah oui, évidemment que chez toi.
2: Avec l'accent du sud.
0: Au mois de mai, c'est comme chez nous au mois d'août, oui, c'est à peu près ça. Alors, mon cher Roland, la dernière chanson de l'émission ce soir, c'est une chanson américaine.
2: Exactement, j'aime tellement la pop américaine et le groove de la musique noire américaine, black pour faire moderne.
0: Oui, pour faire bilingue, exactement.
2: Et donc, et cette chanson, c'est en fait c'est l'un des premiers tubes de la sœur de mon idole de toujours, depuis que j'étais tout petit, c'est la sœur de Michael Jackson, c'est Janet Jackson.
0: Ah, Janet, elle est fortie.
2: Jackson, oui.
0: Janet Jackson.
2: Et c'est son premier tube, et quel tube! Et pour te dire une petite anecdote rapide, oui. J'avais un Walkman à l'époque, je le mettais à fond dans mes oreilles, j'ai failli me cramer les tympans avec ce titre-là, de Janet Jackson, Nest. Où elle dénonce le harcèlement de rue et toutes ces choses-là, qui ne date pas d'hier, malheureusement, mais on a fait un tube extraordinaire, un tube digne de Beat It ou de Bad.
0: Ah oui, carrément. Ouais, toi, tu la mets au niveau du frangin Michael sur.
2: Ah oui, je la mets totalement au niveau, et d'autant plus que Janet et Michael Jackson étaient très.
0: Proche.
2: Un complice bien dans la vie, et lorsque son grand frère est mort, pour elle, ça a été vraiment un désastre, quoi. Mais pour tous ces grands fans également, tout comme moi. Mais c'est vraiment quelque chose qui fait danser. Et moi, comme tu sais, j'aime tellement faire danser tes auditrices et auditeurs que je n'ai pas hésité à sortir ce tube du grenier, comme on dit.
0: Alors, c'est parti. C'est la dernière chanson de l'émission.

0: Nasty, c'était sur le troisième album de Janet Jackson en 1986. Le disque s'appelait Control. Et Décibel, c'est terminé pour ce soir. Merci à l'équipe de l'émission, Iris Guitoni, Sarah Bécard, Elodie Bianca Maria, Yanis Kalem et Franck Moilier. Je vous retrouve demain à 20h pour un Décibel forcément délicieux avec Pascal Obispo qui vient de sortir son nouvel album Héritage numéro 2.
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2: Bonjour, bon dimanche, sous vos applaudissements, c'est Willy vient déjeuner chez vous, numéro 1056.
3: Bonjour la tribu.
4: Bonjour.
2: Alors, qui est là aujourd'hui? Nicolas Malabeuf, notre enfant de la télé. Bonjour mon bon Nicolas.
5: Bonjour Willy, bonjour tout le monde.
2: Et Fabien Imo, notre geek. Bonjour mon Fabinou.
6: Bonjour Willy, bonjour à tous.
2: Et bienvenue à tous. Merci d'avoir choisi votre émission utile sur votre radio utile. 55 minutes pour apprendre, comprendre et s'amuser de l'actu avec nos invités, nos chroniques, notre musique, nos cadeaux. C'est la Sainte Auréole aujourd'hui, hein, parce que vu la chaleur, il va y avoir des auréoles sous environ tous les bras de France. Donc, n'hésitez pas, mettez ce qu'on appelle du déodorant. Allez-y, les gars.
6: Où l'avez-vous, hein?
2: Où l'avez-vous? Voilà, en tout cas, on embrasse les auréoles qui nous écoutent. En attendant, vite, notez bien les deux dossiers du jour. Dans un instant, c'est le doux mois pour déclarer au fisc son revenu 2025. Oui. Si vous habitez, bah oui, Fabien ne l'a pas fait, mais si vous habitez dans les départements de 1 à 19, la date limite de la déclaration est passée. Pour les autres, il nous reste encore quelques jours. Alors, à quoi servent les impôts? Comment faire si j'ai dépassé la date limite? Planquer son pognon dans les îles Caïmans, comment faire? Toutes les réponses dans une minute avec Jérôme Cahuzac, notre invité. T'imagines? Et à 12h30, tout autre chose. Passé 50 ans, il est de plus en plus difficile de trouver un emploi. La discrimination à l'embauche des 55-64 ans en France, mythe ou réalité? Eh bien, ne manquez pas le témoignage de notre invité dans 20 minutes. Et bien sûr, vous le savez, vous faites partie de cette tribu. Je vous le dis tout le temps, mais tant pis, je dirai jusqu'à ma mort. Vous faites partie de cette tribu. D'abord sur le groupe Facebook. Alors,
6: pour nous retrouver, vous tapez Youpi la vie avec Willy Rovelli, vous tombez sur nous et vous avez la parole. Le sondage du dimanche à l'occasion oui, de la fête des voisins qui est ce vendredi.
2: Alors, vendredi, la fête des voisins.
6: Qu'est-ce
2: alors
6: qui vous énerve le plus chez votre voisin?
5: Il y en a beaucoup.
6: Alors, dans le sondage, on retrouve les travaux, les soirées, ouais, voisins trop curieux, ouais, le stationnement gênant ou rien, mes voisins sont parfaits. Alors, et bien, pour l'instant, plus de 20% pour voisins trop curieux.
2: Ah, c'est vrai.
6: Dites-nous aussi en commentaire. Il y a des trucs très rigolos comme Evelyne qui a posté « J'habite à côté du cimetière, voisin pas bruyant, et surtout on peut faire du bruit, ne se paye pas ». Donc continuez à réagir, c'est complètement gratuit. Pour nous retrouver, vous tapez sur Facebook « Youpi la vie avec Willy Rovelli ».
2: Moi je vous l'ai déjà dit, j'ai acheté un appart dans un endroit que j'adore, mais je déteste tous mes voisins.
5: Vous ne parlez à personne.
2: Je parle à personne, mais je vous jure, je suis dans des immeubles de 8 étages, donc il y a du monde, hein. Je ne parle à personne, que des cons. Mais franchement, un immeuble de cons, on va même le faire quand même.
6: Bah, c'est à Paris en même temps.
2: En même temps, c'est à Paris aussi, c'est pas bête. Réagissez aussi, tiens, 08, je les embrasse, ils m'écoutent peut-être.
6: On embrasse tous les Parisiens.
2: 0810 055 056. Tiens, appelez-nous, parlez des voisins, des impôts. Est-ce que vous avez galéré si vous avez entre 55 et 64 ans pour trouver du boulot? Bah, venez réagir ou veut juste vous faire un petit coucou, vous êtes les bienvenus et vous repartez.
5: Eh bien, c'est notre voisine à nous, on vit en coloc avec elle depuis des mois. Oui. C'est la carte carburant qui vaut 100 euros
2: sympa,
5: et le tirage au sort, c'est
6: utile
5: en fin d'émission
6: en ce moment. Utile en ce moment, les 100 euros de carburant.
2: Très utile. Merci, ce qu'on a fini.
5: On a donné.
2: Démarrons, allez.
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2: Allez, ouvrons notre premier dossier. Bonjour Gilles Bossiger.
7: Bonjour.
2: Bienvenue ici, mon cher Gilles. Vous êtes le président de l'Ordre des experts comptables de Paris-Île-de-France. Alors, on est donc dans la période où il faut remplir avec joie et bonne humeur notre déclaration d'impôt. Déjà, mon cher Gilles, tiens, ça sert à quoi de payer nos impôts? Il va où, mon argent?
7: Eh bien, tous ces impôts sont absolument indispensables pour financer les services publics. Voilà. Le principal poste de dépense de l'État, c'est l'éducation nationale.
2: Donc c'est utile.
7: Pour les jeunes enfants, les jeunes têtes blondes. Ouais. Il y a aussi la défense. C'est malheureusement un sujet d'actualité, poste de dépense qui augmente, la police, la justice. Et puis, le financement de la dette, parce que notre pays est endetté, donc il faut des impôts pour rembourser cette dette.
2: Aïe, aïe, aïe. C'est vrai qu'on est le pays où on le paye. On entend tout le temps qu'on paye le plus d'impôts. C'est vrai, ça?
7: Ouais, alors en fait, on confond souvent les impôts avec les prélèvements obligatoires, puisque en fait, ce qu'on paye le plus dans ce pays, c'est pas des impôts, mais ce sont des cotisations sociales. C'est encore autre chose, parce que les cotisations servent à payer notre assurance maladie, nos retraites, la dépendance, etc.
2: Ouais. Mais par exemple, tiens, on va prendre un cas. Prenons deux cas de figure. Tiens, regardez. Là, il y a Nicolas Malabeuf qui est là. Il est célibataire.
5: C'est vrai.
2: D'accord. Et puis Fabien Imo.
5: Il est bientôt célibataire.
2: Et Fabien Imo est bientôt. Sa chérie va partir dans pas longtemps. Mais Fabien Imo, donc lui, il a un enfant. D'accord. Alors, si je gagne 100 euros, alors Nicolas, célibataire, il gagne 100 euros, Fabien Emo, il gagne 100 euros, il a un enfant. Combien je paye d'impôts là-dessus? À peu près.
7: Alors si vous gagnez que 100 euros, bah, vous ne paierez pas d'impôts, hein, parce que vous ne serez pas imposable.
2: Bon, ouais, mettons, hein, voilà. sur 100 euros, je voulais dire, voilà, bon, on s'est compris. Bah,
5: oui, proportionnellement.
2: On s'est compris, voilà.
7: Ça peut aller de 0 à potentiellement 49%.
2: Ah là, là, d'accord. Exactement,
7: de votre revenu d'ensemble.
2: Oh, c'est-à-dire que sur 100 euros, je vais donner 49 euros.
7: Exactement, pour les contribuables les plus riches.
2: Oh là là là là. Bon alors Gilles, non, moi je ne veux pas.
5: Je refuse.
2: Est-ce qu'il y a des manières de tricher? Non, je plaisante. Bon, je sais que vous ne pouvez pas le dire. Bon, est-ce que tiens, cette année, est-ce qu'il y a un ou deux trucs qui changent, je sais pas, là, dans les impôts, un truc important là, donnez-nous un ou deux trucs très importants qui ont changé cette année?
7: Oui, alors il n'y a pas de grosses modifications. Ouais. Dans les petites nouveautés, il y a le doublement du plafond pour bénéficier de la réduction d'impôt sur les dons que vous faites aux organismes qui aident les personnes en difficulté.
2: Ah, ça,
7: vous savez,
2: bien, ça.
7: Ouais. La Croix-Rouge, etc. Et le plafond qui était de 1000 euros historiquement est passé à 2000 euros. Donc, on peut avoir un petit peu plus de réduction d'impôt là-dessus. Après, on a plutôt des mauvaises nouvelles parce qu'on a la taxe qui augmente, qui passe de 30 à 31,4%. On a la fiscalité sur tout ce qui est Airbnb, location saisonnière qui augmente avec un abattement qui est réduit de 20 points. Voilà, et puis on a quelques cases supplémentaires à remplir sur cette déclaration, notamment sur le crédit d'impôt service à la personne, hein, qui est un des crédits d'impôt les plus utilisés par les Français, où il faut mettre un petit peu plus d'informations sur les dépenses qu'on a fait. On nous demande plus de détails sur ce qu'on déclare dans ce crédit d'impôt. Bon. Mais pas de transformation
2: pas de
7: très profonde dans l'impôt, pas de grosses nouveautés.
2: Là, je le disais, pour ceux qui habitent dans les départements de 1 et 19, il fallait déclarer cette semaine, les autres ont encore quelques jours. Si j'ai dépassé le délai, ça claque, je suis puni tout de suite?
5: Non.
7: Bah, oui, il y a quand même un délai à respecter. Ouais, hein, donc, vous pouvez vous retrouver avec des pénalités, c'est très clair.
2: Bam.
7: Et donc, si jamais vous n'avez pas tout, vous êtes un peu à l'arrache, n'hésitez pas à faire votre déclaration, à la valider en l'état, parce que l'administration fiscale réouvrira en juillet le service pour pouvoir la modifier à ce moment-là.
5: Ah oui, d'accord.
7: Il est important de respecter la date limite à laquelle vous êtes soumis, donc qui était effectivement la semaine dernière pour les premiers départements.
2: C'est
7: il y a encore une échéance là ce mois-ci, le jeudi 28, pour une autre partie des Français, puis le 4 juin pour les derniers, notamment la région parisienne.
2: Le 28 mai, c'est les départements du 20 au 54. Et les 2A et 2B, c'est jusqu'au 28 mai. Et après, du 55 au 974-976, jusqu'au 4 juin. Pourquoi c'est jamais simple, en fait? 4 juin, 23h59. Hein, faites pas les couillons. Hein. Toi, tu vas attendre le dernier moment. Moi aussi, parce qu'on se dit, attends, tu vas peut-être pas payer. Mais si, en fait.
5: Et vous payez beaucoup.
2: Je paye trop, Gilles. J'en ai marre, Gilles. Est-ce que je peux vraiment rien faire?
7: Il faut regarder la déclaration dans son entièreté, parce qu'il y a beaucoup de cases, beaucoup de petites choses à aller récupérer à droite à gauche, mais c'est vrai que c'est un travail fastidieux.
2: Je peux t'assurer que je vais les récupérer.
5: Vous pouvez lui faire confiance, il peut grappiller.
2: 10 centimes, je les récupère, j'en ai rien à faire. Gilles, merci beaucoup. Hein, merci infiniment d'être passé. Vous voyez, sympa, Gilles.
5: Très sympa,
2: mon Gilles. Gilles, expert comptable, président de l'Ordre des experts comptables de Paris-Île-de-France. Voilà, donc faites pas.
5: J'ai envie de payer mes impôts grâce à Gilles.
2: Merci beaucoup. On parle de quoi dans un instant, mon Fabien?
5: L'actu web avec une info concernant Mireille Mathieu, qui n'est pas contente du tout.
2: Oh là là,
5: elle s'est fâchée. Elle a mis un coup de pression à une entreprise bretonne.
2: Bon, explication dans un instant. 0810 055 056. Appelez-nous, c'est la Libre dans l'antenne du week-end. On vous attend juste après Germaine Jackson.

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2: Allez, les midi 16 sur votre radio ici. Merci d'être avec nous de plus en plus nombreux. Ah. Merci infiniment. Fabien et moi, notre geek alors.
3: Il est l'heure de la mise à jour. Toute l'actu web est le sujet le plus commenté là depuis ces dernières heures sur les réseaux sociaux. C'est le soleil, la chaleur.
2: Ah, bah, il fait chaud, il fait chaud.
4: Laisse-moi vivre comme
3: les jeunes.
2: Moi j'aime bien la chaleur.
3: Ouais, je sais. Depuis 2-3 jours, les températures sont très chaudes partout en France. Bien. Résultat, sur les réseaux sociaux, les femmes prennent la parole. Certaines utilisatrices font un rappel à l'ordre aux hommes. Écoutez.
5: Petit rappel pour vous, messieurs, il fait de plus en plus chaud. Une jupe, un short ou une robe n'est pas une invitation.
6: Ah, petit message pour la gente masculine. On en a marre de tout le temps se prendre des réflexions à deux balles venant de vieux tontons à qui on n'a vraiment pas demandé leur avis.
3: Non, c'est une triste réalité. Dès qu'il fait chaud, les femmes ont le droit à des réflexions dans la rue. Plusieurs applications d'entraide qui permettent de signaler justement ce genre de situation de harcèlement de rue, comme The Sorority ou Umai, notent une hausse des alertes dès qu'il fait chaud. Non, mais c'est quand même triste. Malheureusement, chaleur rime avec lourdeur. Toujours dans l'actu web, vous vous souvenez, il y a quelques semaines, je vous avais parlé d'une brasserie bretonne qui avait appelé une de leurs bières John Lemon. Yoko Ono, l'épouse de John Lennon, avait demandé l'arrêt immédiat des ventes de cette bière. Eh bien, une autre personnalité a fait la même demande. Cette fois, c'est une chanteuse française. C'est Mireille.
2: Il y a la bière Mireille Mathieu ?
3: Non, c'est la bière Mireille Mafieux. dit la bière brune de contrebande. Bah écoutez, l'avocate de Mireille Mathieu, elle n'est pas contente.
7: Oh, c'est déstabilisant pour elle quand même, qu'on puisse faire commerce sur une image un peu dégradante de son nom et de son image en fait.
3: Bon, bah voilà, la bière Mireille Mafieux n'existe plus. C'est dommage hein, que les artistes le prennent mal. Perso, moi j'aimerais bien une bière qui porte mon nom. Hein. Moi j'aime bien me faire mousser. Ouais. Allez, on termine avec la réplique de la semaine. Réplique signée Sophie Davant. Elle était invitée dans le Maillon Faible cette semaine. Jeu animé par votre ami Olivier Mine. Écoutez, Sophie Davant a perdu ses moyens sur cette question.
8: Sophie, la première question vaut 100 euros. Top chrono. Selon l'expression, où se met-on le doigt quand on se trompe ?
9: Compliqué celle-là.
1: Dans le cul ?
8: Dans l'œil ?
3: Dans l'œil, ben voilà, pas mieux. Non. La séquence a beaucoup fait rire les internautes. Merci Sophie pour cette séquence qui restera dans les annales de la télé.
2: Merci beaucoup mon bon Fabien. Dis donc, vous êtes engueulés pendant la chanson les deux là. Pourquoi vous êtes
10: On peut pas tout dire non plus.
3: On parlait des impôts.
2: Ah voilà, parce qu'il paraît que Nicolas, tu envoies tous tes impôts à ta mère.
10: Oui, c'est ma secrétaire.
3: Il fait rien.
2: C'est pas possible.
10: Je ne fais rien sans elle. C'est vrai.
2: C'est ta mère qui remplit les impôts.
10: Bénévolement.
2: Moi, elle prend un petit pourcentage.
3: Non, il fait pas de paperasse en fait, Nicolas.
2: Toi, tu fais tout ou c'est ta femme?
10: Non, il fait rien du tout.
3: Je fais tout à la maison, à la baraque. C'était d'ailleurs.
10: C'est sa concubine qui fait tout.
2: Bon, Alexandre, tu es là ?
11: Salut, mon Willy.
2: Ça va, Alex ? C'est toi qui remplis tes impôts ? C'est toi qui remplis tes impôts ou pas toi ?
11: Je le fais faire par ma maman. Hein.
2: Ah, bravo !
3: C'est le frère de Nicolas.
2: Quel âge tu as, Alex ?
11: 36.
2: 36 ans et c'est encore sa mère qui fait les impôts, c'est extraordinaire. Bravo, Alex. Il a tout compris. Tu voulais réagir sur quoi, mon Alex ? Sur les voisins, je crois, c'est ça ?
11: Nous on est à côté d'une maison de retraite.
2: Alors ils sont bruyants ou pas?
11: Non, c'est très calme. Ouais.
2: Mais tu l'as fait exprès de te mettre à côté de la maison de retraite ou c'est le hasard?
11: Non, au départ il n'y avait pas de maison de retraite. Ils ont construit une après du coup.
2: Mais du coup est-ce qu'il y a des désagréments?
3: Des odeurs?
11: Non.
2: Il y a rien.
3: Bon, moi.
11: Non, il n'y a rien.
3: Tranquille, t'es
11: pénard. Franchement. Je suis pénard.
2: Mais t'es dans une.
11: On voit des petits couples quand même qui se forment.
2: C'est bien, c'est marrant ça. C'est pas vrai. Mignon, mais avec des petits vieux, des petites vieilles qui se.
11: Oui, tout à fait. Ouais.
3: Plus, plus on vieillit, apparemment, plus on est coquin.
2: Oui, il paraît qu'on est hyper coquin. Il paraît qu'avec l'âge, on n'a plus rien à perdre. Mais... Attends, on s'en fout. Hein, voilà.
3: Je connais une personne justement qui travaille dans une maison de retraite et apparemment, le soir, ça tac-tac dans les chambres.
2: Pas mal. Bido. Pour la nuit de noces. Bon, bah écoute, c'est bien.
11: Hein. Et je connais quelqu'un qui travaille dans cette maison de retraite et elle me disait que la libido chez les anciens était très développée.
2: Ben, ben, bien sûr, mais moi, plus je prends de l'âge et plus je rattrape tout le retard.
3: Vieux cochon.
2: Alex, merci beaucoup d'être passé nous voir.
11: De rien, je fais un petit bisou à ma femme, c'est son anniversaire.
2: Et, que tu lui parles pas, que tu passes par la radio, si tu lui parles quand même. D'accord. Et ben, on l'embrasse aussi. Tu t'appelles d'où? On t'a pas dit.
11: J'aime bien savoir. D'Avignon, ouais.
2: Avignon. Ouais. Ben, Alex, on t'embrasse fort. Et ben, tu embrasses ton épouse de notre part. Alors, bon anniversaire. Elle s'appelle comment?
11: Elle s'appelle Céline.
2: Eh ben, on embrasse Céline. Merci beaucoup. Hein. Tu repars évidemment.
3: Et reste à l'écoute, tu vas peut-être remporter 100 € de carburant en fin d'émission.
2: À tout à l'heure, Alex. On t'embrasse fort. Merci beaucoup. Allez, dans un instant, on vous présente un invité pas banal parce qu'on aime vous présenter des invités pas banaux.

0: C'était Govincers avec Silence Radio.
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0: Allez, comme promis, place à la personne pas banale du dimanche. Bonjour Guillaume Boudot.
3: Bonjour Willy, j'espère que vous allez bien.
0: Bah ça va très bien mon cher Guillaume, merci infiniment. Vous êtes le directeur marketing et événementiel d'un café pas banal, lui aussi à Villeneuve-d'Ascq, à quelques pas de Lille. C'est quoi ce café ?
3: Exactement, alors c'est le café, le The Voice Café, le café de l'émission The Voice.
0: Voilà.
3: Ce qu'on propose au The Voice Café, c'est de venir chanter, de venir profiter de la musique de manière immersive dans les décors de l'émission The Voice.
0: Quand on y va, on se sent comme dans l'émission, quoi, comme des graines de style. Est-ce qu'il y a les fameux fauteuils rouges là.
3: Exactement, on a le fauteuil des coachs dans le restaurant, on a aussi le buzzer, c'est le burger rouge de l'émission, on va jusqu'au bout avec une scène, avec même des événements qui sont organisés.
4: Et vous avez le Nikos ?
5: Mais le loup.
3: Ah non, on l'a pas malheureusement.
0: Bah, prenez au moins une fête à Salakis, ça peut remplacer. C'est grec quand même. Et donc, et ceux qui rêvent de faire l'émission de Voice, par exemple, il y a aussi des castings, par exemple, pour faire l'émission ?
3: Exactement. Alors, au The Voice Café, on organise différentes soirées. On a des soirées karaoké, blind test, des concours de chant. On a les fameux castings pour participer à la prochaine saison de The Voice. J'ai juste une petite question à vous poser, Willy. Vous avez envie de participer à la prochaine saison de The Voice et de tenter un petit casting?
0: Pas de problème.
5: Ah oui.
0: Mais franchement, ouais. Allez, tu veux que j'essaye là?
3: Je vous propose de chanter alors.
4: Bon courage pour les oreilles.
0: Non.
4: Il va pleuvoir. Ça va saigner.
0: Non. Écoute-moi bien. Cendre de lune, petite bulle et d'écume. Perdu dans le vent, je brûle et je m'enrhume. Je suis libertine. Je suis une catin. Je suis si fragile qu'on me prenne la main.
4: Bravo,
0: c'est bien. C'est pas mal.
4: Franchement, je me retourne.
0: Tu te retournes pour vomir.
4: Voilà.
0: Je m'en fous.
3: Il faut un peu se projeter, mais ce que je vous propose, c'est de vous donner rendez-vous.
0: Merci Guillaume.
3: À Villeneuve-d'Ascq dans les prochaines semaines.
0: Franchement, c'est vachement bien. Non, mais c'est le seul The Voice Café de France, mais qui
3: Exactement.
0: Est vraiment certifié. C'est le vrai The Voice.
3: Tout à fait. On travaille en collaboration avec la production,
0: TF1
3: sur le projet.
0: C'est vachement bien.
3: Et l'idée, c'est de pouvoir en développer d'autres dans d'autres agglomérations françaises et faire chanter toute la France.
0: Et pourquoi vous l'avez ouvert en premier à Villeneuve-d'Ascq? C'est le hasard ou pourquoi plus cette ville?
3: Le premier à Villeneuve-d'Ascq, alors on a une très grande communauté de personnes qui regardaient l'émission dans le nord de la France.
0: Okay.
3: Donc on s'est dit, trouver la chaleur des nordistes pour ce premier The Voice Café.
0: C'est
3: et du coup, l'idée, c'est maintenant d'aller dans les autres villes.
0: Et donc vraiment, il y a des gens qui rêvent d'être chanteurs, chanteuses, et qui viennent chez vous, qui viennent dans le café, passer le casting, s'entraîner,
3: exactement,
0: entre guillemets, et puis voilà. Et donc, vous leur donnez aussi des petits conseils quand vous sentez le truc.
3: On a des coachings, on a, de toute façon, la meilleure expérience, c'est la scène. Donc, les gens viennent chanter, et typiquement, cette année, quatre talents de la saison actuelle, saison 15 de The Voice, sont issus des castings du The Voice Café.
4: Donc,
3: c'est révélateur pour les événements qui sont organisés au The Voice Café.
0: Bravo, mon cher Guillaume. Bravo. Donc, Guillaume Boudot, directeur marketing événementiel du The Voice Café à Villeneuve-d'Ascq. Bravo. Voilà, peut-être que les talents de demain sont peut-être chez vous. Merci infiniment, mon cher Guillaume. Et à très bientôt.
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2: Allez, partons gaiement vers la deuxième demi-heure de votre talk show du dimanche. Alors ici, c'est comme la messe du dimanche,
3: mais non, pas pareil.
2: Sinon, c'est la même chose. Dans un instant, on va parler discrimination à l'embauche des seniors. Il faut bosser plus, mais passer 50 ans, on veut plus de nous. Alors comment qu'est-ce qu'on fait, dis-moi? On va en parler dans un instant. Et votre tribu est là, notre enfant de la télé, Nicolas Malabeuf, et notre spécialiste web, Fabien Hémeau. Vous êtes encore jeune, vous. Ah, voilà, vous n'avez pas peur de tout
4: moi,
2: ça.
4: Moi, ici, mais... c'est mon premier travail, en
2: ici,
4: plus.
2: Ici, c'est ton premier boulot, bravo. Mon Nico. C'est fou, hein, ça, hein, mon Fabinou. Ah, oui. L'autre jour, il y a des potes à Fabien qui sont venus. Et alors, ah, oui. Le coup de pelle, hein, quand oh, même, là, là. Non? Il y a un coup de pelle.
5: Je ne dis rien. Non, mais... Moi, je n'ai plus d'amis, c'est officiel.
2: Non, mais c'est terrible. Tu sais, quand t'avances dans l'âge et que t'as pas vu tes amis depuis longtemps, quand tu les revois, des fois, il y en a qui ont une gueule, tu dis, enfin, je suis pas aussi moche que. Je suis pas aussi vieux. Hein.
4: Non, mais après, Fabien est très bien conservé. Alors, Fab... faut le dire.
2: Mais il y en avait qui avaient des coups de pelle, ah, oui, tes amis.
4: Je pensais que c'était le père de ses potes, moi.
2: On les embrasse. Ils nous écoutent encore.
5: Ah bah, ils nous écouteront plus.
2: Mais il y avait certains coups de pelle.
5: Non.
2: Bon, alors. Réagissez sur le groupe.
5: Réagissez sur mes amis, sur le groupe Facebook. Youpi la vie avec Willy Revelli. Ça, c'est le nom du groupe. C'est complètement gratuit. Le sondage du dimanche à l'occasion de la fête des voisins qui est ce vendredi. Et qu'est-ce qui vous énerve, tiens, le plus chez votre voisin? Donc on a beaucoup de commentaires. Phil vient de poster comme Willy, je ne parle à personne. Tous des cons.
2: Que des cons. Ah oui, d'habiter dans mon immeuble alors peut-être. Que des cons.
5: Francis, j'ai des voisins crado qui nous attirent des rats.
4: Oh, quelle horreur. Ah,
5: qui m'a écrit aussi ceux qui déplacent les meubles comme si
2: c'est horrible.
5: Et pour plus de 20% sur le groupe, c'est des voisins trop curieux.
2: Ah oui, c'est curieux. Ah d'accord. Okay, ouais,
5: donc curieux. Continuez à réagir. C'est complètement
2: j'aime
5: gratuit.
2: J'aime bien le truc des voisins. Peut-être qu'on le refera aussi samedi prochain. J'adore ça.
5: Le groupe Facebook, c'est Youpi la vie avec Willy Revelli.
2: Voilà, puis 0810 055 056. Appelez-nous, tiens, si vous avez aussi des voisins cons, tout ça. Réagir aux impôts, si vous avez du mal à bosser, passer 50 ans, ou faire un petit coucou. 0810 055 056. Et vous repartez.
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2: Mon Dieu, dans 25 minutes, quel stress. Mais d'abord, si vous n'avez pas suivi l'actu, pas de panique. L'actu vous suit. Il est temps pour moi de mettre les points sur les i.
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2: Et on commence avec un point Patrick Bruel. Ma bite. Oh. Hier, la ville de Liège en Belgique a décidé... Pardon. Hier, la ville de Liège en Belgique a décidé de suspendre la citoyenneté d'honneur de Patrick Bruel. Liège le suspend. Bah, c'est normal, il a quand même poussé le bouchon un peu loin. Après, selon ses accusatrices, c'est pas sa citoyenneté d'honneur qu'il faudrait suspendre, c'est Patrick Bruel lui-même et par les couilles. En Thaïlande, un groupe de 22 moines bouddhistes a été arrêté avec 110 kilos de cannabis. Et oui, et pourtant, la bœuf ne fait pas le moine. Mais leur avocat va plaider non coupable. Ils auraient confondu Bédo et Bouddha. La députée écolo Sandrine Rousseau propose de renommer Entrecôte cadavre de vache. Oh. Bah oui, bonne idée. Pourquoi pas aussi renommer miel par jus de fion d'abeille et renommer impôt par braquage. L'aéroport international de Palm Beach en Floride s'appellera aéroport Donald Trump dès le 9 juillet. La différence entre un avion et la cote de popularité de Trump aux USA, c'est que la cote de popularité de Trump, elle ne décolle pas. Après, je connais un président français qui a fait l'inverse. Il avait pris le nom de l'aéroport international Charles de Gaulle. En Haute-Garonne, un cobra à lunettes venimeux échappé d'on ne sait où est activement recherché dans la ville de Castelginestre. Il y a donc actuellement deux serpents dangereux en liberté en France. Le cobra dans la banlieue de Toulouse et la teub de Patrick Bruel. Oh. Pour le faire revenir au bercail, il ne reste plus qu'à trouver un charmeur de teub. Aujourd'hui, c'est la journée mondiale de la tortue. Pardon. C'est la journée mondiale de la tortue. Voilà, j'y vais à son rythme, maintenant elle ne va pas comprendre. La tortue qui était d'ailleurs le surnom de Bernadette Chirac, qui a fêté cette semaine ses 93 ans. Elle qui a lancé l'opération Piège jaune, on doit être plus dans l'opération Couche jaune, là je pense.
4: Oh
2: ah bah si, il y a 3 ans, j'avais adoré le film Bernadette, moi, avec Catherine Deneuve dans le rôle de Bernadette Chirac. Ah ouais, c'était bien la preuve qu'une vieille vaut Deneuve.
4: Oh
2: enfin, la question du jour. L'aéroport de Palm Beach appellera donc aéroport Donald Trump. Est-ce qu'en hommage à la nourriture préférée du président, les avions se poseront sur un tarmac Donald's?
4: Ouh
2: hey, vous avez 2 heures. Allez, on malheureusement, dans 221 jours, c'est fini 2026.
5: Bravo.
2: Voilà, voilà, mes amis. Voilà, et bon anniversaire, Bernadette Chirac. Donc, 93 ans. 93 ans. Allez, si vous n'avez pas. Peut-être que vous n'allez pas bien, là. Le moral et les impôts.
4: 93 ans.
2: 93 ans, ça va pas bien. Mais j'ai la solution pour vous. Quand je vous dirai à vous, vous allez me faire un padabababa. Et ça ira beaucoup mieux.
5: Là, ça va pas bien. Les impôts.
2: Il a les impôts.
5: Payer.
2: Pas bien. T'es pas bien.
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2: À vous. Voilà. Ah, voilà. Là, ça va beaucoup mieux.
5: Là, j'ai envie de payer les impôts.
2: Là, on a envie de payer. Mes amis, dans un instant, on va parler travail des seniors. C'est galère de bosser passé 55 ans. On va en parler dans un instant. Mais d'abord, Thierry Pasteur.

0: il veut pas y aller. Il veut pas y aller. Parce qu'on parlait, pendant Thierry Pasteur. Merci Thierry, excusez-moi, on n'a pas écouté ce que tu as raconté. Mais ça avait l'air intéressant. Mais on parlait du film Michael, que je suis allé voir trois fois.
1: J'y suis allé.
0: Fabinette y est allé.
1: Ah, j'ai adoré.
0: Il a adoré. Pourtant, t'es pas fan.
1: Non, c'est pour ça que j'ai appris plein de choses du coup.
0: Voilà. Et Nico, il veut pas y aller.
2: Je reconnais le talent, mais voilà, j'ai jamais été fan.
0: Mais enfin, tu peux y aller quand même.
1: Ces chansons.
0: Voilà, les chansons et les tubes. Ah, voir le biopic sur Thierry Pasteur.
2: Ah, ça, je préfère.
0: Voilà.
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0: Allez, ouvrons notre nouveau dossier. Bonjour Jean-Jacques Richard.
4: Bonjour.
0: Est-ce que vous êtes allé voir le film Michael, Jean-Jacques Richard? Non.
4: Non, pas encore.
0: Allez, on va discuter quand même, mais attention. Hein. Bienvenue ici, vous êtes l'auteur du livre Je suis vieux et je vous emmerde. J'adore ce titre, aux éditions Librinova. Un véritable coup de gueule que vous passez contre une société qui ne veut plus de seniors au boulot. Alors, c'est tiré de votre parcours en deux mots. Hein. Votre société dépose le bilan après le Covid. Vous aviez quoi, 52, 53 ans, en pleine forme, diplômé, diplômé, une belle carrière, vous pensiez trouver du boulot facilement, et là, bim, la douche froide. Expliquez-nous.
4: Et là, effectivement, c'est la douche froide. J'envoie 33 CV, avec bien évidemment en cochant toutes les cases, ouais. en ayant pris le grand soin d'adapter mon CV à chaque candidature, ainsi de suite, dans les règles de l'art.
0: Et puis là, rien, quoi.
4: Aucune réponse.
0: Non, mais le pire, c'est aucune réponse. C'est ce que vous disiez.
4: Aucune réponse. Voilà. Aucune réponse. Voilà. Zéro réponse.
0: Voilà, vous dites.
4: En fin de compte, c'est ce silence qui a déclenché. Une forme de colère et puis ce fameux poste « Je suis vieux et je vous emmerde » qui a fait beaucoup de bruit sur LinkedIn.
0: Ouais.
4: C'est le silence qui m'a véritablement agacé.
0: Ouais, c'est ça, vous dites le silence a envahi ma confiance, quoi.
4: Ah, mais complètement. Alors, ça a envahi ma confiance à un moment donné, mais ce titre « Je suis vieux et je vous emmerde », c'est justement un signe de révolte. Ouais. En disant, ah, d'accord, vous me rappelez pas, vous me contactez pas, vous me dites pas non, vous me dites rien du tout. Eh bien, moi, je vais vous montrer que même si vous me considérez comme vieux, que je vais continuer, que je vais continuer à me battre.
0: Parce que vous dites, les algorithmes écartent les CV qui sont trop fournis. C'est-à-dire que quand on reçoit un CV qui est bien fourni, tout de suite l'algorithme dit, ouh là là, c'est bizarre, le mec, comme il a beaucoup bossé, il doit avoir 2000 ans, quoi. Alors que c'est illégal, c'est illégal de faire ça en plus, hein.
4: Absolument, c'est de la discrimination pure et simple. L'algorithme est malin et les entreprises, et certaines entreprises, je ne vais pas surtout pas faire de généralité, mais certaines entreprises sont malines. Elles vont chercher les dates de diplôme. Même si vous ne mettez pas votre âge sur le CV, ainsi de suite, ou votre photo, en allant chercher les dates de diplôme, eh bien, vous rendez compte, vous pouvez calculer, l'algorithme calcule immédiatement, en quelques millièmes de seconde, votre âge.
0: Et il y a des préjugés donc liés à l'âge au travail. C'est quoi ces préjugés, Jean-Jacques ?
4: Ah ben c'est trop cher, trop peu rigide, trop expérimenté. Mmh. Vous rendez compte,
1: c'est dingue, ça.
4: Vous avez des recruteurs qui vous disent vous êtes trop expérimenté. Ça veut dire quoi ? Vraiment ?
0: C'est
4: plein de mais vous le dites très bien, c'est plein de préjugés. Mmh. Les préjugés que les seniors ne pourraient pas collaborer avec des juniors. Mmh. Et ça vient d'où ? On a élevé des enfants, on s'est adapté à une société qui a été vraiment hyper mouvante. Pendant des années, on a traversé des crises et on ne pourrait pas s'adapter. Ouais. Au contraire, je dirais même que les seniors sont les rois de l'adaptation.
0: Ouais. Et puis,
4: on s'adapte, on n'a plus d'ego, on a... Voilà.
0: Et puis c'est comme s'il y avait la prime à l'expérience n'existait pas, quoi. Mmh.
4: Ah mais elle n'existe plus du tout.
0: Elle n'existe plus.
4: Pour certaines entreprises, c'est la prime à la jeunesse. Alors attention,
0: moi, très bien aussi, discours, bien
4: je
0: sûr.
4: Suis extrêmement, je suis extrêmement bien carré sûr. Dans mon discours. Il n'y a pas d'opposition bien avec sûr. La jeunesse. Ah. Aucune bien opposition. Sûr, bien c'est une complémentarité.
1: C'est ça,
4: une entreprise qui réussit, c'est une mixité entre de la jeunesse et de l'expérience.
0: Regardez-nous.
1: On est la preuve.
0: Regardez-nous dans cette émission, mais effectivement, je suis
4: absolument. Moi, c'est pour ça que j'étais ravi de répondre à votre invitation.
0: Mais pourtant, là, on n'a pas le choix, parce qu'avec le recul de l'âge du départ à la retraite, il va bien falloir en embaucher des seniors. Donc vous dites quoi ? Tiens, par exemple, si vous aviez un employeur devant vous, là, vous lui diriez quoi ? Parce que c'est à lui, là, de faire les choses, là.
4: Ce que je viens de vous dire à l'instant, c'est de la mixité. Il faut de la mixité. On parle de pyramide des âges. Mmh. En haut de la pyramide, vous avez des seniors. Et les seniors sont très peu représentés dans l'entreprise. Il faut créer des silos. Des silos dans l'entreprise, à savoir que chaque tranche d'âge puisse être représentée de manière équivalente.
0: Ouais.
4: C'est l'équilibre. Une entreprise doit rechercher l'équilibre et pas l'opposition et pas la jeunesse est super.
0: Oui, qu'on soit tous ensemble, bordel, tous ensemble. Jean-Jacques, tiens,
4: absolument.
0: Restez avec nous une petite seconde. Je vous présente Corinne. Ça va, Corinne?
5: Oui, bonjour Willy. Bonjour tout le monde.
0: Ça va, ma coco?
5: Oui, ça va, je suis exactement d'accord avec lui.
0: Ouais.
5: Plusieurs CV envoyés, toujours pas de réponse.
0: Aïe. Et tu peux nous donner ton âge, Corinne, à peu près,
5: près 57.
0: 57 ans. Ouais. Et ça fait combien de temps que tu essaies de trouver du boulot?
5: J'ai du travail, je recherche autre chose et pour avoir plus d'heures et avoir un meilleur salaire. Dès que j'envoie des CV, je vois bien que ça répond pas. Ou j'ai des entretiens et il n'y a pas de suite, quoi. Il n'y a rien.
0: Parce que toi, tu sens, Corinne, que dès l'entretien, tu sens que ça va pas le faire parce que t'as 57 ans. Tu le sens, ça?
5: Il le laisse pas trop voir parce que c'est de la discrimination, mais je pense que... On le ressent, de toute façon.
0: Tu recherches quoi? C'est quoi comme boulot que tu recherches?
5: Moi, je cherche un poste de secrétaire, mais avec plus d'heures, parce que là, je fais que 20 heures par semaine.
0: Et c'est où? Tu es où? Dans quel coin?
5: Moi, je suis à côté d'Issoire, dans le Puy-de-Dôme.
0: Bon, alors, à Issoire, dans le Puy-de-Dôme, si vous cherchez une secrétaire, du coup, il faudrait quelques heures en plus, c'est ça, de tes 20 heures, ou un plein temps?
5: Ou même dans la vente, alors, dans le commerce, peu importe.
0: Alors, même dans la vente, allez, appelez-nous, embauchez-nous. Je m'y engage, je vous promets qu'elle est bien. Je mets tout. Je me porte garant.
5: Corinne, tu ne fais pas la con, Corinne, après.
0: S'il te plaît.
5: Non, promis. Ouais.
0: Alors, je me porte garant de Corinne. Donc, c'était à Issoire, dans le Puy-de-Dôme.
1: Appelez-nous,
0: Corinne, elle mérite de travailler. Jean-Jacques Richard, vous faites quoi là maintenant? Vous bossez maintenant? Oui.
4: Alors, j'ai retrouvé un emploi que j'ai quitté. Et aujourd'hui, j'écris. Je navigue.
0: Bravo pour ce coup de gueule. Je suis vieux et je vous emmerde aux éditions Librinova. Merci infiniment d'être passé nous voir.
4: Bravo.
0: Et effectivement, dis donc, la France, on est mauvais élève pour l'emploi des 55-64 ans. On est 17e des États dans l'Union européenne. T'imagines?
4: Absolument.
0: Incroyable. Merci, mon Jean-Jacques. Merci beaucoup. Passez un bon dimanche.
4: Merci, Willy. À bientôt. Vous aussi.
0: Et on embrasse Corinne également. Tu repars avec ta sélection pour la carte de carburant. Exactement. On parle de quoi avec toi dans un instant, mon bon Nicolas?
2: Eh bien, tous aux abris, je vais sortir mes balles jaunes dans un instant.
1: Mais tu ne les habilles pas.
0: C'est pour ça.
2: Vous allez être impressionné.
0: C'est pour ça qu'il est célibataire. On savait qu'il y avait un problème.
1: Les balles jaunes, ça ne tire pas.
0: Tout de suite.
1: Moi, ça me fait pareil.
0: J'ai des balles jaunes. Quoi? T'as pas envie d'y jeter un coup d'œil?
1: Oh non.
0: Voici Lola Young.

0: langue. Merci. Eh oui, merci.
1: Merci beaucoup.
0: Merci. De rien.
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0: Ah, 12h49, quand il y en a mal, il y a Malabeuf. Nicolas Malabeuf, nous prend de la télé à l'heure.
4: Eh bien, aujourd'hui s'ouvre la 125e édition de Roland-Garros. On va donc parler rugby. La première fois que les caméras de télévision se sont installées à Roland-Garros, c'était en 1946. Et alors, ça avait porté chance. Cette année-là, c'était un Français qui avait remporté le tournoi. Ça n'arrive plus. Il s'appelait Marcel Bernard.
5: Au sein de Roland-Garros, finale des championnats de France internationaux de tennis. Marcel Bernard, à gauche, entre sur le court, en compagnie de son adversaire, le Tchèque Drobny. Et le match commence. Marcel Bernard, d'abord au fond du court, perd les deux premiers sets. Puis il monte au filet.
4: Rendez-vous compte, c'était il y a 80 ans. Et alors, les récompenses étaient bien moindres qu'aujourd'hui. Marcel Bernard avait remporté des bons d'achat pour des articles de sport, ainsi qu'une médaille en métal argenté, mais qui n'était pas prête lors de sa victoire, donc il l'avait reçue quelques mois plus tard seulement. Et alors, ce n'est qu'en 1960 que la télé retransmet en direct la finale de Roland. Elle oppose l'Italien Pietrangeli au Chilien Ayala. La finale était commentée par Georges Decaune. Et alors, lors du match, l'Italien menait 2-7-1. Le suspense était à son comble, mais le match dure plus longtemps que prévu. Donc, Decaune tente d'appeler la régie pour savoir s'il continue la retransmission.
6: Alors, qu'est-ce que c'est ? Mène par 3-6, 6-3. 6-4. C'est pas très bien ce que je dois faire vis-à-vis de la régie de la télévision. Je demande une seconde pour prendre mon casque et appeler le quart, de façon à ce que je sache si je dois continuer tout à l'heure. Est-ce que vous m'entendez dans le quart, vous voyez ? Est-ce que je continue ou pas ? Bon, nous sommes en train de demander des directives à Cognac. Bien entendu, je pense que nous sommes tout à fait disposés à rester, mais je pense qu'il y a un tas de programmes qui sont prévus depuis fort longtemps.
4: Et donc le match avait été interrompu, les Français n'ont jamais pu voir la fin du match, et le lendemain, des dizaines de milliers de téléspectateurs avaient envoyé des lettres pour rouspéter contre cette interruption. Et alors cette année, c'est le tout dernier tournoi de Gaël Monfils, qui n'était pas très bavard quand Nelson Monfort le questionnait.
7: Gaël, bonjour et bienvenue, allais-je dire, sur ce cours central que vous connaissez bien, mais le problème c'est que vous ne le connaissez pas de récemment. Comment vous sentez-vous ?
8: Je me sens bien.
7: Allez, on ne va pas faire trop long.
0: Non.
4: Merci Nelson. Et alors, à Roland-Garros, il y a même eu des émissions qui ont été délocalisées. En l'an 2000, Michel Drucker avait les pieds dans la terre battue pour inaugurer le cours central avec son émission Tapis Rouge sur France 2.
9: Bonsoir à tous, bienvenue à Roland-Garros. Le plus beau central sur terre battue du monde. Monsieur Chirac va l'inaugurer demain. Et ce soir, vous êtes les premiers à le voir de près. Et pour commencer ce tapis rouge exceptionnel, c'est sa grande rentrée, Michel Sardou.
4: Sous une pluie battante, Michel Sardou avait ouvert la soirée en interprétant chanteur de jazz. Puis Drucker recevait des joueurs de tennis et des artistes, notamment Hardy, Dutronc, Bruel, Cabrel, Michel Leb aussi. Il y avait même eu un duo entre Hélène Ségara et Pierre Perret, c'est original. Et Obispo était confondu avec André Agassi. Et enfin, le petit potin sonore.
0: Précise bien de quoi il s'agit.
4: Oui, alors celle que vous entendez, c'est la Russe Maria Sharapova qui joue au tennis. Un de ses cris a été enregistré à 101 décibels. Wow, c'est plus bruyant qu'une tondeuse à gazon.
0: Eh bah dis donc.
4: Ça me rappelle
0: des parler des voisins là. Est-ce qu'il y en a qui sont disposés par ça?
10: Oui,
0: par les tac-tac, non?
10: Non, on n'a pas eu de ça. Mais par contre, Gwen nous a envoyé un message. Gwen à elle. Moi, j'ai pas de soucis avec mon voisin. Je l'ai épousé il y a 6 ans.
0: Ah,
10: ça c'est beau, ça.
0: Voilà, on l'embrasse. Tous entre voisins. Est-ce que vous connaissez Bugs Matter?
4: Ah non.

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1: De retour ici, si vous voulez déjeuner chez vous, on passe à table tous ensemble le samedi et le dimanche en direct entre midi et 13h. Mais vite, ce sont les 5 dernières minutes.
2: Déjà
1: 5 minutes avant, c'est les 5 dernières minutes. Alors zoom sur une bonne initiative avant de partir. Bonjour Grégory Loïs.
3: Bonjour.
1: Bienvenue ici mon cher Grégory, vous êtes le directeur adjoint du programme Viginature et avec une application qui s'appelle Bugs Matter, vous demandez aux automobilistes qui le souhaitent de participer à une étude. Laquelle ?
3: Ouais. Alors en fait c'est hyper simple, c'est un suivi des populations d'insectes volants.
1: Ouais.
3: C'est une idée qu'on a piquée aux Anglais avec leur accord.
1: Ouais.
3: Il s'agit avant chaque trajet de nettoyer sa plaque avant.
1: Voilà.
3: D'activer l'application, de faire son trajet et en fin de trajet de prendre une photo de la plaque pour regarder s'il y a des impacts dessus.
1: Voilà. Donc avant de partir, on nettoie sa plaque d'immatriculation, on fait son trajet, en arrivant, on photographie la plaque pour voir donc les insectes, le nombre d'impacts, les impacts d'insectes qu'il y a eu dessus. On peut en tirer quoi comme conclusion de ça quand on voit ces impacts ?
3: Alors en fait. Il y a à peu près 40 millions d'automobilistes en France, il y a un peu plus d'un milliard de kilomètres de voies carrossables, et donc on a des échantillonnages un peu partout, c'est un peu comme des coups d'épuisette d'un insecte volant, des coups d'épuisette de filet à papillon, si vous voulez, et on va en tirer des variations d'abondance au cours de la saison, au cours des journées, et surtout dans les paysages traversés. Et donc, on va pouvoir voir quels sont les endroits où on a plus ou moins d'insectes.
1: Ah, voilà.
3: Et comme c'est un projet qu'on va faire sur plusieurs années, tout au fil des années.
1: Voilà. Donc, c'est que les insectes. Un morceau de sanglier ou de cycliste, ça ne marche pas. C'est que les insectes.
3: Non. Que les insectes.
1: Voilà. Donc, l'application, donc, elle voit le nombre de kilomètres parcourus, s'il pleuvait, si c'était la nuit, etc. Les trucs comme ça, voilà.
3: Tout à fait.
1: Voilà. Et donc, ça donne une indication, donc, sur le...

0: d'autres bestioles qui se nourrissent d'insectes, donc ça fait des effondrements en cascade. Mmh. Et enfin, le dernier truc, c'est que finalement, il semblerait que les insectes, c'est la meilleure protection contre les insectes.
1: Ah oui, ah,
0: fait,
1: ah,
0: les insectes, voilà. Bah oui. Les insectes auxiliaires sont des gros contrôleurs des populations des insectes ravageurs.
1: Voilà. Et donc, vous parliez des Anglais, parce qu'il y a eu ce programme-là en 2021 au Royaume-Uni. Il en était sorti. C'est ça la conclusion qu'on était sorti, c'est qu'effectivement, il y avait moins d'insectes.
0: Ouais, tout à fait. En fait, sur les 4 années, alors c'est une conclusion pour l'instant, c'est encore en cours d'analyse. Mmh. C'est des traitements un peu compliqués au niveau statistique. Mmh. Et donc, ils ont publié un rapport en mettant leurs premières conclusions. Et les premiers constats qu'ils font, c'est moins 20% d'insectes par an pour 4 années consécutives. Donc, c'est assez drastique comme déclin. Hein.
1: Ouais.
0: Et donc, ce serait bien qu'on ait les données sur le continent.
1: Ouais.
0: Donc, en France, mais je pense que ça va essaimer dans les autres pays parce que les Anglais sont vraiment prêts. Ils nous ont assistés pour la traduction.
1: Mmh. Donc pour le moment.
0: Ils sont prêts à disséminer le projet.
1: Voilà. Pour le moment, vous avez quoi? 13 000 personnes, un peu plus de, non, presque 15 000?
0: Ouais, c'est ça, 13 000 personnes. 13 000. On a déjà près de 300 000 km parcourus.
1: Hein, ça
0: prend pas mal. Hein,
1: ça prend pas mal. Mais on espère en avoir encore un petit peu plus. Voilà.
0: Allez. Voilà, c'est ça. Là, il y a des grands week-ends. Il va y avoir les départs en vacances. Alors, ça s'arrête fin septembre.
1: Fin septembre,
0: parce qu'après, faute d'insectes. Alors, peut-être que les années prochaines, on va continuer jusqu'à fin octobre parce qu'il fait quand même un peu meilleur dans le sud de la France et en Angleterre.
1: Exactement.
0: Mais jusqu'à fin septembre, il faudra profiter des trajets, des congés, etc.
1: Donc, ça s'appelle. Ça s'appelle
0: Bugs
1: donc
0: Matter.
1: Voilà, l'application s'appelle Bugs Matter, BUGS, plus loin MADTER. Voilà, si vous voulez donc participer à ce
0: peut-être
1: programme.
0: Peut-être on peut passer un petit message aux entreprises qui ont des flottes, on est prêt à coopérer.
1: Ah voilà, c'est ça.
2: Super.
1: C'est une bonne idée. Merci mon cher Grégory. Grégory Loïs, directeur adjoint du programme Viginature, qui met donc en application l'application Bugs Matter pour compter les insectes.
2: Bravo. 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
3: Bonjour et bienvenue dans votre magazine Ma France par ici, les économies. Alors maintenant, vous le connaissez, notre objectif. Hein, chaque semaine, c'est de vous redonner du pouvoir d'achat. Aujourd'hui, on va partir en vacances ensemble. Chouette, mais quels moyens de transport, quelles assurances, quels sont les bons plans du moment? On va tout vous dire avec notre invité. Bonjour Sophie Kouane.
4: Bonjour Valère, bonjour à tous.
3: Vous êtes rédactrice en chef adjointe des hors-séries de 60 millions de consommateurs. Je vous propose pour commencer de répondre

0: À une première question de Françoise qui vit dans la Vienne.
1: Bonjour Françoise, j'habite dans la Vienne, juste à côté du Futuroscope. Alors nous, pour voyager sans galère, quand on part en vacances, en général, on prend des locations du dimanche au dimanche. On fait ça depuis très longtemps. Comme ça, il y a moins de monde sur les routes, on est tranquille et surtout, il n'y a pas les camions à doubler. On prévoit aussi un pique-nique dans la voiture, comme ça, on s'arrête où on veut parce que ce n'est pas toujours facile de trouver un endroit pour acheter à manger. Et puis comme ça, on perd moins de temps. Sinon, maintenant qu'on n'a plus d'enfants à charge, on part aussi en dehors des vacances scolaires, un grand avantage, parce qu'il y a moins de monde et on peut louer au dernier moment selon la météo, on va à tel ou tel endroit. Et puis en plus, c'est moins cher. Voilà nos petits conseils du jour.
0: Au revoir. C'est vrai Françoise que ce sont des conseils, c'est pas vraiment une question, vous faites bien de le préciser. Merci en tout cas pour votre témoignage. Alors Sophie Kwan, partir le dimanche, un petit encas dans la voiture et hors vacances scolaires, là on est pas mal côté pouvoir d'achat ou pas?
2: Ah, Françoise elle a tout bon et puis surtout elle est flexible. Et ça, la flexibilité dans les dates, c'est essentiel si on veut des bons plans pour les vacances. Évidemment l'important c'est aussi de bien intégrer tous les coûts de ces moyens de transport quand on projette un petit peu ses vacances, pas seulement se dire je vais prendre le train d'un point A à un point B, mais il faut se rendre jusqu'au train, il faut compter parfois les bagages quand on prend un avion, le prix du parking, le métro, et tout ça, ça vous fait votre enveloppe réelle pour le transport. C'est important parce que typiquement le coût des bagages, notamment aériens, ça alourdit fortement la note. Un bagage en soute, par exemple, c'est entre 18 et 130 euros, selon les compagnies. Donc c'est pas rien.
0: Oui, c'est vrai. Il y a beaucoup de frais cachés, c'est un peu ce que vous dites, mais on va y revenir. Sophie Kwan, vous êtes rédactrice en chef adjointe des hors-séries de 60 millions de consommateurs. On va évoquer donc tous les sujets utiles pour profiter de nos vacances sans se ruiner cet été. Si, bien sûr, on a la chance de partir, en commençant peut-être donc par le moyen de transport, justement. Comment on décide d'y aller de telle ou telle façon pour pas se ruiner, justement, d'un point A à un point B?
2: Alors, il y a plusieurs choses à prendre en compte. D'une part, est-ce que vous êtes seul ou en couple ou vous avez des enfants? Tout de suite, en termes de volume de bagages, ça va pas être la même chose et la quantité de bagages va peser sur le budget du transport. Prendre en compte les différents coûts annexes. Par exemple, un coût typique, les Ouigo qui sont le moyen de transport le plus économique, le tarif low cost de la SNCF, eh bien, quand vous avez des bagages supplémentaires, vous devez payer un surcoût. Ça c'est une chose à intégrer.
0: Ça veut dire que finalement, avant de décider du moyen de transport, il faut prendre le temps de comparer, c'est ça l'idéal?
2: Oui, alors vous parlez à une journaliste de 60 millions de consommateurs, donc évidemment la comparaison des différents produits, elle est essentielle et ça vous permettra vraiment de savoir où vous allez. Je parlais tout à l'heure du Ouigo, on peut même comparer au sein de la SNCF un tarif Ouigo et un tarif sur un TGV Inouï qui est réputé être plus cher, suivant la destination et le jour où vous allez le prendre, vous n'aurez pas forcément des tarifs si avantageux que ça en Ouigo.
0: Donc premier message, prendre le temps nécessaire avant, anticiper, comparer, notamment sur les moyens de transport. Bon, on est souvent attaché à la voiture aussi en France, notamment quand on part pas trop loin, les destinations un peu stars, notamment pour l'été. D'abord, c'est la France, il y a aussi l'Espagne, l'Italie, c'est vrai qu'on peut imaginer y aller en voiture. Est-ce que c'est un bon choix budget?
2: Alors, ça reste un bon choix de budget malgré les hausses de coûts récentes du carburant. Là encore, c'est intéressant de faire des simulations, mais en particulier pour les familles. On a parlé de la question des bagages, mais la question des équipements encombrants comme la poussette, ça permet aussi d'alléger la note de ce côté-là. Bon, pour les couples et les personnes seules, là encore on a fait des simulations, c'est nettement moins intéressant de prendre la voiture. On pourra éventuellement aller vers le covoiturage qui permet...
0: Oui, ça c'est pas mal.
2: Voilà, c'est une solution pour alléger...
0: Quand on est que deux dans la voiture, on a une place ou deux.
2: Absolument. Néanmoins, vous ferez vraiment des économies d'échelle en prenant une solution à laquelle on pense pas toujours, le car. Il faut savoir que les compagnies de car n'ont pas du tout répercuté les hausses de coûts du carburant. Et là, vous allez avoir des tarifs qui sont facilement trois fois moins cher qu'une voiture, beaucoup moins cher que le train, avec parfois des trajets qui sont moins longs que le train. Donc c'est une solution à envisager.
0: Et puis on peut partir assez loin en bus. Hein. Moi je me rappelle de mes années étudiantes, j'avais fait Avignon, Tanger, j'imaginais en bus.
2: Ah oui, moi j'étais allée à Prague, donc vous voyez.
0: Non, c'est vrai qu'on peut aller loin en bus. Tiens,
2: effectivement.
0: C'est un autre tips intéressant. Pour réserver des billets d'avion ou de train, bon, il commence à être tard hein, pour les vacances d'été, mais est-ce qu'on peut quand même faire des bonnes affaires en dernière minute?
2: Oui, bon, faut quand même reconnaître qu'en dernière minute, c'est moins facile de faire des bonnes affaires, à moins d'être comme Françoise, votre auditrice du début, qui est flexible. C'est-à-dire, si vous êtes flexible, que vous pouvez partir en semaine sur des trains moins fréquentés, là, vous aurez des chances d'avoir encore des billets pas trop chers. En revanche, si vous partez en pleine période scolaire un samedi, remontez vos manches pour prendre des trains pas chers en dernière minute.
0: Vous savez, quand on achète des billets de train, d'avion, d'ailleurs de bus, hein, mais surtout train et avion, Sophie Kouane, on a souvent, maintenant, on nous propose des assurances annulation. Alors sans doute parce que dans ce cas-là, on peut changer d'avis, se faire rembourser, mais c'est pas très clair cette histoire-là. Est-ce qu'il faut prendre une assurance annulation? Est-ce qu'on a le droit d'annuler? Comment s'y retrouver?
2: Alors, bah évidemment, vous avez le droit d'annuler. Sur les Ouigo, l'annulation n'est pas possible. Hein. Vous ne pouvez que vous faire rembourser, échanger les billets, pardon. Mais attention, quand vous prenez une assurance annulation, c'est pas j'ai changé d'avis, je vais prendre une autre date. Le changement d'avis n'est pas couvert par l'annulation, hein, hélas. Les annulations, c'est très encadré. Décès dans votre famille, maladie impactant gravement un autre membre de la famille, un licenciement, une catastrophe naturelle. Et ça, il va falloir le prouver, notamment au niveau de la maladie. Ne sont pas couverts les maladies qui se déclarent alors que vous aviez déjà une maladie chronique, par exemple. Vous avez un diabète, vous faites une hypoglycémie importante. Ça, c'est la conséquence d'une maladie qui existait déjà. L'assurance annulation ne fonctionnera pas non plus. Donc attention, l'assurance annulation, elle a quand même beaucoup de limites.
0: Oui, c'est ça. Faut pas la prendre comme ça, en se disant c'est bon, comme ça je suis libre, quoi, en gros. Notre carte bancaire, elle peut aussi jouer le rôle d'une assurance, hein, si on a payé avec.
2: Absolument. C'est même quelque chose qu'il faut regarder avant même de partir en voyage, c'est de faire le point sur les garanties des cartes bancaires. Elles peuvent faire beaucoup de choses. Les possesseurs notamment de la carte Visa et de la carte Mastercard haut de gamme ont des garanties assez fortes. Hein. Vous pouvez vous faire rembourser 5 000 € avec la Visa, 10 000 € avec la Mastercard, avec un problème d'annulation de dernière minute. Elles donnent même lieu à des indemnités si c'est le transporteur qui a annulé. C'est-à-dire récemment, on a eu des lecteurs qui se sont plaints de la compagnie Volotea qui avait annulé des vols de dernière minute. Eh bien ça, typiquement... la carte bancaire, si vous avez payé avec, peut vous couvrir. Elle peut même vous indemniser un petit peu plus en cas de perte de bagages par une compagnie aérienne.
0: Si on part à l'étranger, c'est bien d'avoir notre carte vitale européenne. Hein. J'ai découvert ça et ça permet de voir des frais éventuellement médicaux pris en charge.
2: Absolument. Alors, c'est une carte gratuite que vous demandez à votre caisse d'assurance maladie. Alors, prévoyez quand même 3 semaines de délai pour l'obtenir. Et elle est intéressante parce que dans les pays européens, elle vous permet d'être pris en charge dans les mêmes conditions que l'assuré du pays. À condition évidemment d'être soigné par un professionnel de santé du service public. Et à ce moment-là, vous paierez le même type de somme qu'en France, par exemple.
0: Et pour rester à l'étranger, il faut faire attention aussi aux forfaits téléphoniques et puis aux frais bancaires. Hein, parce que dès l'instant qu'on passe une frontière, on peut se voir appliquer une surfacturation sur ces deux outils du quotidien, le téléphone et la carte bancaire.
2: Oui, les surfacturations sont fréquentes, mais attention, il faut faire le distinguo entre la zone économique européenne, à laquelle on inclut la Norvège, l'Islande et le Liechtenstein. Dans cette zone-là, il n'y a pas de frais supplémentaires, c'est interdit au niveau des forfaits téléphoniques. Ça inclut souvent dans les forfaits le Royaume-Uni, par exemple. Mais la Serbie ou même la Suisse ne sont pas dans les forfaits. Donc attention, si vous allez dans ces pays-là, vérifiez votre couverture ou prenez une couverture supplémentaire. Pour les frais bancaires, c'est la même chose. En zone euro, vous n'aurez pas de frais bancaires bancaire supplémentaire si vous tirez de l'argent ou si vous payez avec votre carte. En revanche, dès que vous sortez de la zone euro, ça peut douiller oui, assez fortement puisque vous allez avoir des frais fixes plus des frais au pourcentage des sommes dépensées. Donc là, une petite astuce, c'est de penser aux banques en ligne avec lesquelles il y a quasiment pas de frais quand on est à l'étranger.
0: Rapidement, dans votre hors-série Vacances et week-ends sans galère, vous avez comparé les modes de transport sur des destinations stars et vous évoquez souvent des prix cachés. Vous en parliez un peu tout à l'heure. Vous pouvez nous rebriefer rapidement?
2: Ah oui, alors méfiez-vous du prix d'appel de 34 € pour un Paris-Barcelone, par exemple, hein, dans une compagnie low cost. Alors évidemment, ça fait rêver, mais il faut savoir que le bagage cabine va coûter entre 8 et 60 €. Le bagage cabine, c'est une toute petite valise. Le bagage en soute, il coûtera entre 80 et 130 €. Vous serez facturé, si vous voulez être à côté de vos enfants ou à côté de votre mari ou de votre femme dans l'avion. Donc, voyez, si vous ajoutez toutes ces tous ces frais, ça va être vraiment une facture importante.
0: Quand on se déplace en voiture, c'est pas toujours facile de se garer. Alors, pourquoi ne pas louer un emplacement chez un particulier, par exemple? Bonjour, Geoffroy de Villepin.
3: Bonjour, enchanté, merci pour votre invitation.
0: Bienvenue, vous êtes fondateur de Casa Park. Casa Park, quel service est-ce que vous proposez?
3: Alors, casapark.fr, c'est un service qui permet à des voyageurs de se garer deux fois moins cher chez l'habitant, partout en France et dom-tom également, à proximité donc des aéroports, des gares TGV et également donc des ports où quand on a un ferry à prendre par exemple pour une île.
0: Ça veut dire que vous proposez à des particuliers de mettre à disposition un emplacement pour que d'autres particuliers y garent leur véhicule, quoi?
3: Exactement, donc ça peut être un jardin, une cour intérieure, un parking extérieur, un garage privatif. Et une fois garé, en fait, l'hôte, nous on les appelle les hôtes, hein, les particuliers qui accueillent donc des voyageurs, eh bien une fois garé, vous emmène à destination et viennent vous rechercher au retour. Deux fois moins cher que le parking.
0: Donc on est vraiment sur un emplacement où on met un véhicule et on le laisse pendant la durée du séjour. On est d'accord que c'est pas un parking où on vient trois fois par jour et qu'on utilise tout au long de la journée.
3: On le laisse tout à fait la durée de séjour. En moyenne, c'est 7 jours, mais ça peut être 3 semaines, 4 jours, un week-end. Voilà, où on bénéficie de cette solution casapark.fr.
0: Et cette solution, elle est plutôt valable, donc quoi, dans des endroits très touristiques? Est-ce qu'il y a des lieux en particulier où il y a à la fois besoin d'offres et de la demande?
3: Oui, tout à fait. Alors c'est souvent des hubs de mobilité, là où on n'arrive plus à se garer, tout simplement. Donc ça peut être à proximité donc des aéroports comme Roissy, Beauvais, Orly, Nantes également en Bretagne ou dans le sud de la France. Mais ça peut être aussi à proximité de certaines villes très touristiques, des plages, des stations de ski. Voilà, dès qu'il y a, en fait, si vous voulez, un bateau à prendre, un train à prendre, vous voyez, solutionner aussi la congestion. Vous savez, quand on a des bouchons, là, on sait où se garer, on sait qu'on va, on va se garer chez un autre, Casa Park.
0: Merci beaucoup, Geoffroy de Villepin. Vous êtes fondateur même de Casa Park. C'est donc casapark.fr. Merci d'avoir accepté notre invitation. Rapidement, Sophie Kouane, rédactrice en chef adjointe des hors-séries de 60 millions de consommateurs. Le logement le moins cher quand on part en vacances?
2: Écoutez, chez l'habitant, effectivement, via soit les gîtes, soit les plateformes, ça peut être intéressant. Là encore, il faut comparer les plateformes entre elles.
0: Et le camping, c'est pas mal aussi. Ça marche bien, non?
2: Ah oui, le camping, à condition de partir en tente ou en caravane, ça peut être vraiment très peu cher. Ouais. En revanche, si vous optez pour un mobilhome, là, ça peut être beaucoup plus important comme facture.
0: Non, le vrai camping, effectivement. Le mobilhome, c'est un peu la maison.
2: Le camping avec la tente, oui, vous pouvez avoir des emplacements vraiment pas chers dans des beaux sites et même en pleine saison.
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0: En version magazine, le samedi, le thème aujourd'hui, des vacances sans se ruiner. Avec Sophie Kouane, rédactrice en chef adjointe des hors-séries de 60 millions de consommateurs. Il y en a un là qui vient de sortir, il est en kiosque d'ailleurs. Et vous nous y parlez de tourisme, de vacances, mais avec l'œil du pro de la consommation. Et donc ça nous aide à mieux choisir, mieux être guidé. Et puis on va accueillir aussi Nicolas Labat. Bonjour.
5: Bonjour.
0: Vous êtes fondateur d'Anol. Qu'est-ce que c'est Anol? Donc A-N-O-2-L-E.
5: Oui, Alors, anol.com, c'est le premier et le seul site qui réunit l'échange et la garde de maison. Le principe est simple. Vous allez d'abord créer votre annonce, soit dans la catégorie échanger si vous souhaitez échanger une maison, un appartement, un camping-car ou un mobilhome, soit dans la catégorie garder si vous souhaitez garder des maisons, ou soit dans la catégorie faire garder si vous avez besoin de faire garder votre maison ou votre appartement. Ensuite, vous allez contacter les propriétaires des annonces qui vous intéressent en utilisant la messagerie sécurisée du site. Et lorsqu'un échange ou une garde est envisagé, il ne vous reste plus qu'à compléter et valider le contrat d'échange ou de garde, toujours sur le site.
0: Là, on est d'accord que dans ce cas de figure, il n'y a pas d'échange financier entre les particuliers. Il y a peut-être un abonnement à votre plateforme et c'est tout ensuite.
5: Oui. Oui, il y a juste un abonnement donc qui est à 150 euros par an. Il permet d'accéder à toutes les fonctionnalités du site, comme la messagerie, par exemple. Mm. Les échanges et les gardes sont illimités. Si vous ne réalisez pas d'échange ou de garde l'année de votre abonnement, l'année suivante est offerte.
0: Et juste une question là, vous parlez d'échange, pardon, vous parlez d'échange de maisons. Est-ce qu'il faut échanger les maisons en même temps ou il y a un système de points au niveau de la plateforme, comme on peut le voir avec d'autres acteurs qu'on avait pu recevoir ici?
5: Oui, alors il y a un système de points, donc c'est les nuitées. Vous pouvez réaliser donc un échange non réciproque.
0: C'est ça.
5: Donc, par exemple, si un membre A souhaite aller chez B, mais que B n'est pas forcément disponible à cette période, il peut utiliser le système de nuitées pour accueillir A et ensuite les dépenser pour aller chez C. Donc, c'est un système de points, c'est okay. Une nuitée égale une nuit pour une personne.
0: C'est hyper clair et donc c'est anol.com. Merci beaucoup Nicolas Labat pour cette présentation, c'est hyper intéressant et l'échange de maisons fait partie des solutions. L'économie collaborative d'ailleurs en général, non Sophie Kouane, fait partie des solutions pour trouver notamment un logement pas cher entre particuliers.
2: Ah bah alors l'échange de maisons c'est de plus en plus plébiscité, ouais. Puisqu'effectivement ça permet de faire diminuer très fortement le coût des vacances.
0: Oui.
2: Alors bon, il faut passer le cap de prêter sa maison à des inconnus. Voilà, une fois que vous avez passé ce cap-là et que vous avez retiré de vos placards les affaires pour laisser place aux affaires de vos invités finalement.
0: Oui, c'est ça.
2: Vous pouvez effectivement réduire considérablement la facture, découvrir d'autres pays et finalement le coût, toutes les plateformes demandent un coût d'inscription, hein, celle de Anol est dans la fourchette des 130 à 150 euros par an, ce qui est quand même un coût très modique pour un logement de vacances.
0: Moi c'est génial, moi cet été je pars en Hollande en échange de maison pendant 3 semaines, je ne serai jamais allé dans cette région et c'est ça qui est super avec l'échange de maison, c'est que ça permet de visiter des régions parfois un peu moins touristiques, voilà. Et donc vraiment l'échange de maison, je pense que c'est une vraie solution budget pour bien se loger. Alors, si vous le voulez bien, Sophie Kouane, rédactrice en chef adjointe des hors-série de 60 millions de consommateurs, avant de nous quitter, vous allez vous prêter au jeu de notre quiz, le vrai faux, pour finir avec les idées claires sur ce thème des vacances. Vrai ou faux, réserver un billet d'avion le mardi permet toujours de payer moins cher.
2: Non, c'est faux, c'est une légende urbaine.
0: C'est noté. Les assurances de carte bancaire couvrent automatiquement tous les problèmes en vacances.
2: Eh ben là, non plus, hélas. On aimerait, hein.
0: Les compagnies low-cost facturent parfois les bagages cabines, vrai ou faux?
2: Alors c'est faux, elles les facturent toujours.
0: C'est à noter, ça fait
2: oui,
0: partie
2: le bagage cabine, c'est le bagage qui est dans les compartiments au-dessus de vous. Le seul qui n'est pas facturé, c'est le tout petit sac que vous mettez sous le siège.
0: Ah oui, là, faut vraiment le savoir. Bon, on peut utiliser ces chèques vacances uniquement pour payer un hôtel, vrai ou faux?
2: Bah faux, on peut l'utiliser pour plein de prestations différentes. C'est vraiment valable dans beaucoup d'endroits.
0: Vrai ou faux, en Europe, on peut utiliser son téléphone sans hors forfait dans tous les cas?
2: Alors c'est vrai, c'est un des meilleurs moyens pour sauf si en Europe vous considérez l'Europe géographique et que vous incluez la Suisse par exemple.
0: Et puis vrai ou faux, prendre une assurance annulation est toujours indispensable pour un billet de train ou d'avion?
2: Ben non, si vous avez une carte bancaire, ce sera vraiment inutile de prendre une assurance supplémentaire.
0: Et vous nous le disiez à juste titre, attention, il ne faut pas penser que prendre une assurance annulation qui coûte de l'argent va permettre d'annuler n'importe comment, quoi. Il y a plein de conditions restrictives.
2: Ah, il faut toujours lire les petites notes en bas de page.
0: Merci beaucoup en tout cas pour vos éclairages, Sophie Kouane. Je le rappelle,
2: merci,
0: vous êtes rédac chef adjointe des hors-série de 60 millions de consommateurs. Je fais pas la liaison puisqu'un H, n'est-ce pas? Voilà, j'espère qu'en tout cas vous y voyez plus clair, vous qui nous avez écoutés. Pour écouter l'émission mais aussi toutes les autres, c'est sur ici.fr. Alors la semaine prochaine, soyez à l'écoute, on va s'occuper de nos plantes, fleurs et potagers. Et puis j'attends vos questions par ici les économies@radiofrance.com.

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1: Bonjour à tous et bienvenue dans Ça tourne, l'émission cinéma sur votre radio ici. Et aujourd'hui, j'ai le plaisir de recevoir une immense figure du cinéma français. Elle nous revient fraîchement du Festival de Cannes, où elle a présenté son dernier film en tant qu'actrice et réalisatrice. Bonjour Agnès Jaoui.
2: Bonjour.
1: Et merci d'être avec nous et surtout bravo pour ce film merveilleux, L'Objet du délit, qui sort mercredi au cinéma. Je le dis clairement, moi je suis assez sincère sur mes ressentis. C'est l'un des meilleurs films que j'ai vu cette année. Donc vraiment félicitations, j'encourage tout le monde à aller le voir mercredi prochain. Donc un petit mot de l'histoire, elle nous embarque dans les coulisses d'un opéra de Mozart, Les Noces de Figaro. Alors déjà les répétitions sont sport entre les désirs d'une metteuse en scène qui ne connaît rien à l'opéra, des chanteurs aux égos surdimensionnés, des techniciens à cran, mais ça tourne vraiment au drame lorsqu'éclate une accusation d'agression sexuelle.
3: C'est la situation aussi agressée.
4: Ça m'étonne pas de lui.
5: Ah bah voilà.
6: Mirabel veut inscrire dans la mise en scène une image forte du patriarcat.
7: Donc il en faut deux en plus.
8: Et deux, quoi ?
9: Deux bites ! Elle veut plus de bites !
10: Si vous voulez bien vous adosser à la colonne de gauche, par exemple.
11: Vous voulez que je casse la colonne ?
12: Non mais on peut pas continuer comme ça, faut qu'il soit remplacé, c'est tout !
13: Et on est quelques jours de la première.
14: Moi j'ai les yeux fixés sur mon conducteur, donc j'ai rien vu.
15: De toute façon, il s'agit pas de toi, Igor.
16: Je vais te ramener, d'accord ?
17: C'est à cause de MeToo que les mecs, ils osent plus conclure.
18: À cause de qui ?
1: Extrait du film L'Objet du délit de et avec Agnès Jaoui, qui est notre invitée aujourd'hui. Vous avez choisi de tourner ce film donc l'été dernier, au cœur du Luberon. En vous replongeant dans les souvenirs de ce tournage, et peut-être en fermant les yeux, Agnès Jaoui, quelle est la première image du décor ou du paysage qui vous revient en tête ?
15: Les carrières de Lacoste. C'est mon frère, Laurent Jaoui, qui me les a fait découvrir, parce qu'il habite la région, et c'est vrai que c'est somptueux, c'est grandiose, c'est minéral. Avec le scope, ça va parfaitement, et avec un opéra du 18e aussi, parce que justement, ça lui enlève peut-être le côté sucré, ou de d'antan, en tout cas, c'est... Voilà,
1: dans un théâtre poussiéreux.
15: Oui, oui, exactement.
1: Ça dépoussière.
15: Exactement.
1: Pourquoi ce choix de tourner au cœur d'une carrière naturelle ?
15: Le premier opéra que j'ai mis en scène, c'est Tosca, et c'était dans le cadre d'une production qui s'appelait Opéra en plein air. C'est du spectacle vivant, mais alors quand on est en extérieur, c'est encore plus vivant, forcément, puisqu'il y a les éléments, parce que tout s'en mêle. Bon, bref, je tenais à ce que ce passe en extérieur, et je suis allée là, et je me suis dit, mais oui, il faut que ce soit justement... dans ses carrières, parce que pour tout ce que j'ai dit avant...
1: Où la lumière est incroyable aussi, suivant l'heure de la
15: journée. La lumière est incroyable, les pierres, elles prennent des nuances différentes les unes, selon l'heure du jour, et puis je sais pas, tout est... C'est très beau, ça va toutes ces lignes verticales par rapport au scope, par rapport...
1: Au scope
15: Le scope, le format, pardon, du tournage, ça rythme le paysage, ça rythme l'image, enfin c'est assez exceptionnel comme endroit, et méconnu complètement, donc...
1: Oui, c'est vrai.
15: C'est l'autre intérêt, évidemment.
1: Ça donnera peut-être envie aux gens de venir découvrir. Et il paraît, Agnès Jaoui, que tourner sous votre direction est un pur bonheur. D'ailleurs, je cite Daniel Auteuil qui dit que ça a été divin. Il paraît que vous prenez autant soin des acteurs que des équipes techniques. Alors, c'est ce qu'on va demander à notre métier de l'ombre du jour, qui est à vos côtés. Bonjour, Arnaud Foller.
19: Bonjour.
1: Vous êtes régisseur général pour le cinéma. C'est comment, déjà, de tourner avec Agnès Jaoui ?
19: Comme vous dites.
1: C'est divin ?
19: C'est divin. Je vais reprendre vos mots, elle prend soin de ses comédiens et de son équipe technique. Voilà, ça a été un vrai plaisir, elle a fédéré un effet de troupe, comme on peut avoir au théâtre, même si j'ai jamais pratiqué le théâtre. Et ça a été un bonheur tous les jours, les nuits aussi, parce qu'on a fait des nuits.
1: Ah bah oui, c'est vrai qu'il y a des scènes
19: dans ses
1: nuit.
19: Carrières, et du coup, forcément, on a envie de se surpasser pour qu'elle puisse réaliser vraiment le film qu'elle souhaite.
1: Agnès, c'est qui pour vous Arnaud Foller ?
15: C'est hyper important la régie. Alors c'est non mais tous les postes sont importants au cinéma. C'est ça qui est bouleversant. Moi, je dis ça parce que vraiment il y a des moments où je suis très émue de voir un Massino pousser la Dolly, c'est très beau de voir un travail d'équipe. Et des gens qui sont justement dans l'ombre ou en tout cas de l'autre côté qu'on voit pas dans la lumière mais qui sont tout aussi impliqués parce que je pense que sans passion on ne fait pas ce métier parce que les gens de la régie c'est les premiers sur le terrain enfin après c'est les premiers et les derniers c'est être au courant de tout c'est être au service de tout et de tout le monde enfin c'est vraiment répondre à des tas de demandes C'est vraiment un métier de d'abnégation et de alors et on peut faire avec beaucoup d'argent ou pas beaucoup d'argent comme n'importe qui dans la vie qui va vous recevoir à dîner avec plus ou moins de non mais c'est vrai qui va penser à vous enfin à ce qui se mettra à la place de l'autre ou pas donc c'est un des nerfs de la guerre.
1: Donc c'est une forme de couteau suisse le régisseur général. Qu'est-ce que vous régissez, Arnaud Foller?
19: On est au service du film, au service du réalisateur ou de la réalisatrice. C'est de la logistique. Donc, que ça soit la grosse logistique, comme là, sur le film d'Agnès, pour avoir les autorisations pour tourner aux carrières et mettre tout en place pour que tout le monde, que ce soit l'équipe technique ou artistique, puisse être à l'aise et travailler correctement.
1: Ah oui, parce que le paysage des carrières devait être assez défiguré. Il y a plein de camions et tout pour l'arrivée d'un tournage.
19: Bah, c'est ça, c'est de faire en sorte que les camions soient là sans qu'on puisse les voir pour qu'Agnès puisse tourner partout où elle veut. C'est mettre en place tout ce qu'on appelle le HMC, donc habillage, maquillage, coiffure, pour que tous les comédiens et que tout le staff soient confortables et puissent être préparés correctement. Toute la logistique pour l'équipe décoration, parce qu'il y a eu un gros travail de déco sur ce film et sur ce décor-là, qui sont arrivés 2 mois avant le début de tournage.
1: Ah oui, d'accord. Vous avez investi les carrières.
19: On a investi les carrières 2 mois avant pour qu'ils fassent toute la construction des décors. C'est être couteau suisse, être au service de l'équipe, être au service des comédiens. Mon métier, je trouve qu'il est bien fait quand personne ne me dit rien.
1: D'accord.
19: Quand la journée se déroule et que personne m'a rien dit, c'est que j'ai bien fait mon boulot.
1: Régisseur général, c'est le chef de la régie, en gros.
19: Oui.
1: Comment on devient régisseur général pour le cinéma? Il y a une formation, une école?
19: Il n'y a pas d'école de régie, il y a des écoles de production, il y a des formations pour faire de la production. Moi, je suis rentré via un oncle qui était dans le métier et j'ai appris sur le tas.
1: C'est beaucoup comme ça, non? Oui. Dans les métiers techniques au cinéma.
19: Oui. Il y a le son et la caméra, c'est vraiment très spécifique. Donc il y a des formations et des écoles. Mais tout le reste de nos métiers, on sert encore de l'oral et de la transmission sur le terrain.
1: Pour en revenir, Agnès Jaoui, au fait que vous prenez soin des équipes, j'ai appris aussi que chaque matin, vous organisiez des séances de relaxation, des exercices de respiration avec vos équipes. C'est vrai, ça?
15: Oui, c'est vrai. Comme ça, tout le monde est concerné. Tout le monde est ensemble et traité exactement à égalité, même si, encore une fois, un tournage, c'est très hiérarchisé. Mais c'est un moment où, là, tout le monde est ensemble. Tout le monde est considéré et concerné, y compris les figurants quand il y en a. Je me dis que c'est bien qu'on respire ensemble, que justement dans un tournage où le temps est compté, où c'est toujours très speed, alors on a vite fait de s'énerver pour rien, et là pareil, c'est pas très efficace et c'est très contre-productif. Donc juste le temps de d'écouter des fois les oiseaux, des fois. Et de se dire qu'on peut quand même prendre le temps, on a toujours prendre le temps de prendre le temps, de pas s'énerver ou de réfléchir, et c'est pas si grave, on fait un métier génial. Ça change la donne, moi, je trouve.
1: Vous avez participé à ces exercices
19: bien
1: de respiration,
19: sûr,
1: Arnaud?
19: Oui,
1: la première fois que vous faisiez ça sur un tournage?
19: J'ai participé, comme toute l'équipe, tous les comédiens, tout le monde à ces séances, et ça fédère. Ça fédère, et effectivement, le fait d'être ensemble, d'écouter, de réécouter, même si on l'a lu la feuille de service, le déroulement de la journée, ça pose quelque chose et ça permet à tout le monde de partir sur une journée, je pense, tout le monde du même pied.
1: Agnès Jaoui, vous interprétez donc une grande cantatrice dans ce film, à l'image de Aya Edara ou Tiphaine Davio. Même si vous savez chanter, vous avez été doublée. Comment ça se passe pour faire croire qu'on est chanteuse d'opéra? C'est pas un...
15: J'ai été doublée à moitié.
1: Il y
15: a aussi de ma voix quand même.
1: Oui, oui, c'est vrai.
15: C'est vrai que c'est Julia Baumier, notamment les aigus, tout ça, qui a aussi enregistré ma voix, si je puis dire. Enfin, voilà, c'est nos deux voix mélangées, grâce à Katia Boutin, un autre... métier de l'ombre, puisqu'elle travaille au montage son.
1: J'imagine que c'est pas juste du playback basique, en fait, quand on veut se faire passer pour une chanteuse d'opéra.
15: Oui et non, enfin oui, mais c'est aussi effectivement beaucoup dans le corps, parce que vous sentez pas si vous, enfin, en se tenant pas droit, parce que la respiration aussi, elle est capitale. Elle est pas prise de la même façon. Bah, d'ailleurs, souvent, moi la première, d'ailleurs, on fait des respirations beaucoup plus courtes. Enfin, on a des phrases musicales qu'on n'arrive pas du tout à tenir comme une chanteuse professionnelle. Et des fois, elles ont dû revenir, les chanteuses, pour respirer un peu plus que ce qu'elles font, elles, naturellement.
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1: Ça tourne avec l'actrice et réalisatrice Agnès Jaoui qui nous compte les coulisses de tournage de son excellent nouveau film L'objet du délit en compagnie de son régisseur général Arnaud Foller. Et c'est l'heure de passer à vos souvenirs sensoriels de tournage. Agnès Jaoui, quelle odeur retenez-vous de ce tournage dans les carrières de Lacoste?
15: Ah, là. Un truc qui sent le cumin, les immortels, ça s'appelle.
1: Les fleurs.
15: Ouais, c'est une fleur qui s'appelle immortelle aussi et qui a un parfum mais insensé.
1: Et qui vous rappelle donc ce tournage.
15: Ouais.
1: Arnaud Foller, quel est le son qui vous a marqué pendant le tournage de L'objet du délit?
19: La bande son du film, c'est surtout d'avoir eu le privilège d'être présent avec l'ingénieur du son, Yvan Dumas, quand il a enregistré cette prise de son. On s'est retrouvé un soir tout seul dans les carrières, plus personne, tout le monde était parti, et on était tous les trois avec son perchman à juste être posé dans les carrières et à entendre
1: les noces de Figaro.
19: Les noces de Figaro, c'était splendide.
1: Quel accessoire ou objet retenez-vous de ce tournage?
15: Oui,
1: je me doute de ce que vous avez.
15: Oui, les phallus.
1: Non, mais alors on peut en dire un mot de ces colonnes qu'on voit sur l'affiche, dans la bande-annonce, on spoil pas trop. Ça a été un choix dès le départ d'avoir
15: Je me souviens. Après, j'avais vu une mise en scène des noces où il y avait comme ça. Et là, ils étaient dans des phallus, mais en mousse. Il y avait des gens dedans et ils se baladaient un peu partout. Il y avait même un vagin à un moment sur scène. Enfin bon, alors je l'ai pas fait. Mais c'est vrai que tout d'un coup, ça m'est venu et je me suis dit, alors là, c'est pas le même genre de phallus. Oui, il y avait toute cette métaphore sur la virilité. Enfin, sur le masculin, quoi. Qu'est-ce que c'est? Qu'est-ce qu'on en fait?
1: Là, en l'occurrence, on l'expose sur scène. Ils sont fabriqués en quoi?
15: Ben les premiers, c'était du
19: polystyrène.
15: Du polystyrène, mais il était hyper lourd quand même. Ah non, il n'était pas si lourd, mais quand même.
19: Ben c'est toute la patine et.
15: Ouais, c'est ça. Dessus, ouais. Ben t'as raison.
1: C'est bien fait.
15: Et les seconds, c'était une espèce de mousse. Ouais. Ils faisaient leur vie, on peut dire. C'est ça. À un moment, on les retrouvait complètement.
1: Et qu'est-ce que ça devient des accessoires de tournage comme ça? Est-ce que c'est détruit? Est-ce que vous les récupérez pour chez vous? Est-ce que.
15: Ben on a essayé de les refourguer.
19: On a essayé.
15: Et.
19: Ça a été stocké.
15: Et voilà, la production en a pris un ou deux dans la boîte de prod.
1: Comme objet de déco. Ah oui.
15: Et puis il en reste, hein, si vous voulez. Pour votre jardin.
1: Les phallus sont au placard, donc.
15: Ouais.
1: Agnès Jaoui, avec quoi avez-vous envie que les spectateurs repartent après avoir vu votre film?
15: Avec l'envie de parler avec les autres, de débattre. Et puis Mozart dans la tête, bien sûr.
1: Bien sûr. L'objet du délit, c'est mercredi prochain au cinéma avec Daniel Auteuil, Tiphaine Davio, Aya Idara, Jacques Weber, Claire Schuss, Patrick Mille, Lucie Gallo. Quel beau casting. Vous vous êtes fait plaisir. Ça devait être incroyable, non, le tournage avec toutes ces
15: troupes de théâtre. Ce qui est incroyable, c'est qu'ils étaient tous aussi gentils que excellents acteurs et actrices. Donc ça a été un grand bonheur.
1: Et donc, vous êtes aussi dans ce film et à la tête de sa réalisation. Merci infiniment, Agnès Jaoui, d'avoir été avec nous. Bravo pour ce film choral qui traite, je le rappelle, d'un sujet brûlant d'actualité avec autant de finesse que d'humour et que vous dédiez à Jean-Pierre Bacri. Merci, Arnaud Foller, d'avoir été avec nous et nous avoir présenté votre métier de régisseur général.
19: Merci à vous.
1: Vous repartez en tournage?
19: Je suis en prépa actuellement, oui.
1: Oui, vous bossez tout le temps. Les métiers techniques sont tout le temps en tournage. On le sait parce que c'est compliqué de les avoir en plateau ici.
19: On essaye.
1: Ça tourne, c'est terminé pour aujourd'hui et ça revient la semaine prochaine avec Aya Idara qui sera notre invitée pour le film Mata qui elle aussi revient du festival de Cannes, évidemment. Très belle journée à l'écoute de votre radio ici.

0: Un titre qui restera résolument l'un des plus grands succès portés par Michel Sardou dans les années 80. Souvenez-vous de Musulmane et que vous retrouviez ce matin ici. Est-ce qu'on a le jingle qui repart ou qui repart pas, Enzo? Allez, on est reparti, c'est parti, voilà.
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0: Ici, dès 6h, pour votre réveil de fête des mamans, nous sommes là, absolument, c'est-à-dire l'équipe de votre dimanche. Fabien à la rédaction en chef, Enzo à la technique, au standard Dylan pour vous accueillir aujourd'hui, et Valentine Letess pour l'actualité. Bonjour Valentine.
3: Bonjour François-Xavier, bonjour à tous.
0: Dans l'actu ce matin, la fête dans un nuage de fumigène.
3: Le Paris Saint-Germain garde sa couronne, deuxième sacre en Ligue des champions de foot, suivi d'une nuit parfois tendue dans certaines villes de France.
0: Détails et reportages dans un instant.
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0: Dimanche 31 mai, très beau début de journée. Ici, il est 6h, bonjour. Les infos, Valentine, à la une, la fierté, la joie et les larmes.
3: Paris, champion d'Europe, après 120 minutes proches de l'asphyxie et un suspense jusqu'à la toute dernière seconde.
4: Pour ce pénalty peut-être vainqueur et on est dans les étoiles, le Paris Saint-Germain une nouvelle fois. Mathieu Sapola face à Gabriel.
5: Ça...
3: L'émotion de notre journaliste Bruno Salomon, grâce à qui vous avez vécu en direct hier soir sur votre radio ici et sur ici.fr, le deuxième sacre consécutif du Paris Saint-Germain en Ligue des champions de foot, depuis la Puskás Arena de Budapest, mais aussi dans les fan zones et dans l'antre du Paris Saint-Germain et Massarango, le Parc des Princes et ses 48 000 supporters.
6: Les refrains, on commence à les connaître. Ce sont les mêmes que l'an dernier. Mais il y a cette année une nouvelle expression.
7: Back to back.
8: Back to back, c'est magnifique.
7: Back to back, merci l'équipe.
6: Back to back, deux sacres d'affilée. Seuls 8 clubs l'ont fait avant le PSG.
9: De faire un back to back qui n'est pas arrivé depuis le Real de Zidane, enfin, vraiment, ça nous inscrit au 21e siècle comme un club historique.
6: Rare en Europe et inédit en France.
10: Il y avait Marseille qui faisait à jamais les premiers et tout. C'est bon, là maintenant on est à deux de toute façon, donc il ne peut plus rien dire.
6: Une deuxième étoile rendue d'autant plus savoureuse par le scénario du match et des tirs au but.
10: Penalty, ça a été incroyable. J'ai vu tout le monde était pas bien, on était tous pas bien et j'ai crié, je me suis cassé la voix. J'ai des acouphènes de ouf.
6: Et les supporters parisiens ne sont pas rassasiés.
11: D'autant plus avec la nouvelle version de la Ligue des Champions. Je pense qu'il n'y a pas beaucoup de clubs qui reproduiront ce qu'on a fait.
12: Et on va encore en ramener d'autres et encore.
6: Hormis le Real Madrid il y a 10 ans, il faut remonter aux années 70 pour voir un club remporter 3 fois de suite la Ligue des Champions.
3: Une deuxième étoile sur le maillot du PSG, moins brillante ce matin après des violences dans une quinzaine.

0: De ville de France. 416 interpellations au total et 7 policiers blessés, dont un grave dans la ville d'Agen. Premier bilan dressé dans la nuit par le ministre de l'Intérieur, Laurent Nunez, qui n'a pas l'intention, malgré tout, de gâcher la fête ce dimanche.
1: Il n'y aura pas de remise en cause des festivités qui vont se tenir sur le Champ de Mars. C'est un autre événement. Vous prenez l'exemple de ce qui s'est passé dans Paris. Aujourd'hui, vous avez eu plusieurs rassemblements festifs dont la très grande majorité se sont bien passés. Et d'ailleurs, vous noterez qu'il y a eu 4 tentatives de blocage du périphérique qui, à chaque fois, ont entraîné des interventions extrêmement rapides des forces de l'ordre qui ont débloqué systématiquement la situation. Le trophée va être exposé pour les supporters du Paris Saint-Germain sur le Champ de Mars où 90 000 personnes sont attendues. Avec un périmètre de protection, c'est-à-dire pour rentrer, il faudra être fouillé. Donc, ça n'est pas le même événement. Donc, il n'y a pas de raison de ne pas maintenir la manifestation sur le Champ de Mars.
0: La parade des footballeurs face à la Tour Eiffel, c'est à partir de 14h.
2: Et dans une atmosphère plus respirable ce dimanche, Valentine.
0: Oui, les premiers orages d'hier après-midi ont entraîné une chute bienvenue des températures. C'est la fin de ces vigilances orange, la canicule. Plus aucun département n'est concerné ce matin après plusieurs jours de chaleur record.
2: 6h03 sur votre radio ici, un investissement spectaculaire.
0: 75 milliards d'euros pour construire dans le nord de la France des data centers, des centaines de serveurs informatiques dédiés à l'intelligence artificielle. L'investissement du japonais SoftBank est tout simplement, selon son président, le plus important en Europe pour cette technologie. Et si la France a tiré son épingle du jeu, c'est grâce à la production d'électricité particulièrement abondante sur notre territoire, décarbonée à 95% et indispensable à ses serveurs. Et puis il y a l'inestimable, l'amour de sa maman. C'est la fête des mères, Kupaya Gueru, et les enfants ont tout préparé.
3: Certains sont sûrs de ne pas gâcher la surprise, comme Lou et César.
4: Une robe, mais elle savait le cadeau. On est allé dans le magasin avec elle.
3: Il y a aussi ce qui a été soigneusement préparé à l'école.
5: Un porte-clés, des lettres. Des poésies.
4: En protection, j'avais fait des cadeaux pour la fête des pères et la fête des mères.
3: Au-delà des cadeaux, ils ont surtout un message à lui faire passer.
4: J'adore maman.
6: T'es la meilleure maman et tu dois rester comme ça.
3: On continue notre petite balade. Je croise Carla, 6 ans, en robe d'été, qui tient la main de sa maman. Alors, pourquoi c'est la meilleure?
7: Elle m'achète des coloriages de Stitch.
3: C'est aussi avec maman qu'on passe nos meilleurs moments, comme nous raconte Aïlia, 5 ans et demi.
8: Le moment où on est allé voir les papillons, ils ressemblaient comme des fleurs qui volaient.
3: Et comme en amour, on ne compte pas.
9: J'ai déjà fait un cadeau, mais je vais lui en faire un autre. J'ai préparé tout seul.
3: Alors, pour toutes les mamans,
10: je t'aime maman.
11: Je t'aime maman.
12: Je t'aime maman.
3: Et pas besoin d'attendre la fête des mères pour le leur dire. Bonne fête à toutes les mamans.
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0: Allez, je le redis.
2: Allez-y.
0: Bonne fête, maman.
2: Voilà.
0: Bonne fête à toutes les mamans.
2: Faut qu'on le dise. Voilà. Vous avez été contrainte et forcée, Valentine Le Tess. C'est fou,
0: je
2: quand même.
0: Je vais déjà. Je vais pas le faire tous les jours.
2: Là, voilà.
0: On l'adore. D'accord. On l'embrasse. La météo, d'accord. François-Xavier. Ça y est, c'est la fin de cet épisode caniculaire.
2: Oui, Valentine, nous avons cet air océanique arrivé par la façade ouest du pays ces dernières heures. Il embarque avec lui de l'humidité qui occasionne en ce dimanche une grisaille assez présente sur la moitié nord, surtout du côté de la Bretagne et de la Normandie, mais aussi du sud de la Gironde jusqu'au Pays Basque, où l'on retrouve d'ailleurs à nos entrées maritimes déjà présentes hier samedi. Et puis en après-midi, ce sont les orages, vous l'avez dit, qui prennent de nouveau le relais avec ces coups de tonnerre qui vont se faire entendre à l'est entre la Saône-et-Loire et la Drôme. Dans nos autres régions, un temps calme et plutôt ensoleillé. Pour vos températures du dimanche, on se rapproche donc des normes de saison avec le clap de fin de la canicule. En matinée, nous avons donc 19 degrés pour Aurillac, 20 degrés à Biarritz, 21 à Roubaix, 23 à Chaumont, 24 pour Bourges, 27 à Bastia, 28 à Nîmes, et en après-midi des valeurs échelonnées entre 23 et 30 degrés. On atteindra un pic quand même à 33 degrés, ce sera du côté de Montpellier. 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
2: Aux côtés de Tears for Fears, Duran Duran ou encore Depeche Mode, cette formation britannique qui a démarré en 1981 est véritablement l'un des porte-étendards du mouvement New Wave. Vous les connaissez sous le nom de Talk Talk, et pour votre réveil du dimanche, retrouvez leur immense classique It's My Life sur votre radio ici.

0: pour accompagner les premières minutes de votre dimanche de fête des mamans, un grand classique. Il est signé Talk Talk, It's My Life sur votre radio ici.
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0: Reconnaissons-le, Valentine, nous passons beaucoup de temps assis au travail, dans les transports et aussi à la maison.
3: Assis et donc immobile. Mmh. Du coup, aujourd'hui, un défi et pas n'importe lequel. Le défi 30.2.
0: 30.2 minutes pour être en forme. À relever par vous, ce fameux défi est fixé bien sûr par notre coach Nordine Attam. On le retrouve à 6h15. Et puis après les États-Unis, cap sur Taïwan pour le youtubeur Hugo Décrypte. Une destination, vous le savez, qui vit sous la menace constante d'une invasion militaire de la Chine. Nouveau magazine à découvrir ce soir à 20h45 sur France 5. Il s'appelle En tension à Taïwan avec Hugo Décrypte. Un format de 30 minutes, original et percutant, dans la droite lignée du style Hugo Décrypte. On le retrouve à 6h20 au micro de Patrice Gascoigne pour vos coulisses télé. Et puis pour la musique de votre dimanche matin, se prépare Jacques Higelin, ça rime.
4: À travers les nuages, quel représage.
0: Oui, un petit brin de poésie ce matin, sorti du chapeau, mais surtout tombé du ciel, évidemment, ce sera sur votre radio ici. Juste avant les infos de 6h30, à ma montre. Et pour le moment, il est 6h11, tout de suite, une actu de vos territoires. Merci d'ailleurs à l'équipe d'ici Mayenne qui nous apprend, Valentine, que la commune de Parnay-sur-Roc, qui est située à quelques kilomètres de Laval, va s'essayer l'été prochain aux caisses à savon.
3: Ah oui, les tacos, vous voulez dire.
0: Exactement, ces fameux tacos, comme on les appelle aussi. Alors, première édition de Parnay en fait des caisses, vous allez tout comprendre. Notez bien quand même dans votre agenda, avant toute chose, ça va se passer le dimanche 5 juillet. Et à cette occasion, pilotes et bolides amateurs vont prendre le départ près du terrain de foot local pour une course absolument mémorable à bord de ce qui est, on le rappelle, un véhicule sans moteur, hein, Valentine, on est d'accord, et qui se déplace par la seule force de la pesanteur sur une piste en pente.
3: Excusez-moi, j'étais déjà en voiture. En bref, le 5 juillet, vous ramenez juste votre bonne humeur et la gravité s'occupera du reste.
0: Mmh, absolument, pour un spectacle sur une ou plutôt des pentes savonneuses, bien sûr.
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0: Un volume 2 disponible depuis la semaine dernière. Seconde partie donc du nouvel album de Pascal Obispo, Héritage, et ce duo surprise avec Francis Cabrel. Vous découvrez ce matin Il faudrait que pleuve l'amour grâce à votre radio ici à 6h13. Bienvenue à vous.

0: Les meilleures nouveautés de votre printemps 2026 sont bien sûr sur votre radio ici, la preuve dès votre réveil ce matin. En duo Pascal Obispo, Francis Cabrel, il faudrait que pleuve l'amour. Et à 6h16, en pleine forme, grâce à des gestes simples au quotidien et surtout grâce à notre coach Nordine Attab. Bonjour Nordine.
1: Bonjour.
0: Et si on se dimanche, on ne vous demandait pas de faire du sport, mais simplement de vous lever. Et oui, parce que Nordine, vous nous lancez ce matin un défi simple qui est attesté dès maintenant.
1: On passe beaucoup de temps assis, au travail, dans les transports, à la maison. Bref, nous restons trop souvent, trop longtemps, sans bouger. Alors aujourd'hui, je vous propose un petit défi, le défi 30.2. Qu'est-ce que c'est ? Toutes les 30 minutes, vous vous levez pendant 2 minutes. Pas besoin de tenue de sport, pas besoin de matériel. Juste se lever et bouger un peu. Et ce, du matin au soir, à partir du moment où vous vous levez, jusqu'à l'heure de se coucher. Et peu importe l'endroit où vous êtes. Alors bien sûr, durant ces 2 minutes, on ne va pas rester statique, hein. Par exemple, vous pouvez effectuer de la marche active sur place ou dans la pièce. Pendant 2 minutes, vous marchez, vous vous déplacez et vous relancez le corps. Et grâce à ça, vous allez améliorer la circulation sanguine. Bref, c'est un réveil musculaire et bien entendu, ça dure 2 minutes.
0: C'est cohérent jusque-là. Mais seulement 2 minutes, Nordine, ça change vraiment quelque chose ?
1: Alors oui, parce que c'est répété plusieurs fois dans la journée. On casse les temps d'inactivité, on relance la circulation sanguine et on réveille les muscles. Et surtout, on remet du mouvement dans une journée trop souvent figée. Alors, ça me donne une idée de autre défi, alors toujours à l'intérieur de ces 2 minutes-là, mais cette fois-ci pour pouvoir délier le haut du corps. Et pour ça, on se relève et à partir de là, vous allez dessiner des cercles avec les épaules. En haussant les épaules, vous passez vers l'avant, vers le bas et vers l'arrière. Et comme ceci, vous effectuez quelques cercles en marche avant et quelques cercles en marche arrière. Et bien entendu, durant 2 minutes. Et grâce à ça, vous allez détendre la partie haute du dos, avec notamment les trapèzes. Et bien entendu, vous améliorez votre posture. Au final, on ne cherche pas la performance, mais la régularité. On casse les longues périodes assises, et je vous assure que 2 minutes peuvent faire la différence si on les répète. Donc aujourd'hui, on se relève pour le défi. Allez, à vous de jouer.
0: Merci Nordine Attab. Et vous qui nous écoutez, pour prolonger ce défi lancé par Nordine, sachez que notre coach vous attend sur notre site ici.fr. Et puis vous avez bien sûr toujours nos podcasts Forme et Bien-être. Ça c'est du côté de l'application Radio France. 6h18, vos chansons préférées toute la journée sur votre radio ici. À l'occasion de la fête des mamans, oui, mais pas seulement. Et on reste fidèle à notre promesse ce matin en écoutant ensemble How Deep Is Your Love, chanté bien sûr par les Bee Gees.

0: dose d'amour parfaite en ce jour de fête des mères, les Bee Gees, pour vous souhaiter un charmant réveil. Oedipe is your love sur votre radio ici. Bienvenue.
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0: 22, les médias n'ont aucun secret pour lui et le petit écran plus particulièrement. Bonjour Patrice Gascoin.
2: Bonjour François-Xavier, bonjour à tous.
0: Pour nos coulisses télé de ce dimanche, Patrice, vous avez eu la possibilité de rencontrer le célèbre youtubeur Hugo Décrypte. Hugo qui va maintenant décrypter justement les grands bouleversements mondiaux, c'est sur France 5.
2: Hugo Travers, plus connu sous son nom de youtubeur Hugo Décrypte, se rend sur le terrain. Alors on le retrouve où pour son nouveau magazine sur France 5?
3: Je viens d'arriver donc à Taïwan, une île de 23 millions d'habitants qui vit sous la menace quotidienne d'une invasion chinoise. Et ce qui pourrait se passer ici pourrait littéralement plonger le reste du monde dans une guerre mondiale.
2: Hugo Travers nous plante le décor de En Tension à Taïwan avec Hugo Décrypte, le nouveau magazine qu'il présente sur France 5, un magazine court, une petite demi-heure, mais rythmé, passionnant, parce qu'Hugo, il est sur le terrain à la rencontre de la jeunesse taïwanaise qui continue de vivre malgré cette menace permanente de la Chine. J'ai réussi à croiser Hugo entre deux tournages pour lui demander si un jeune de bientôt 30 ans comme lui, s'il posait des questions comme un vieux routard de l'enquête. Hugo Décrypte et répond.
4: Je pense qu'il y a des très bons vieux routards, comme on peut dire. Simplement, je pense que certains codes peuvent être un peu différents. Je pense que moi, il y a des éléments de vigilance qui peuvent être importants, qui est de s'assurer que toutes les questions que je pose et les réponses aussi, et la façon dont on les amène, restent accessibles au plus grand nombre. Ensuite, dans le cadre de la série documentaire qu'on fait là, il y a eu un enjeu d'aller voir un certain nombre de jeunes qui sont directement impactés. Et donc, ça mène parfois à des rencontres qui sont parfois touchantes, qui sont parfois surprenantes, avec une jeunesse, effectivement, qui peut avoir mon âge ou qui est même parfois plus jeune. Qui se retrouve directement impacté par des sujets dont on entend parler tous les jours.
2: Qu'est-ce qui change entre faire une vidéo sur sa chaîne YouTube et faire une vidéo sur une chaîne, en l'occurrence France 5?
4: C'est pas évident comme question, parce que je pense qu'il y a des choses qui peuvent exister, qui sont communes dans certains cas. Certes, c'est quelque chose qui emprunte certains codes des réseaux sociaux, etc. Et en même temps, c'est quelque chose qui peut très bien se regarder à la télévision ou sur une plateforme, etc. Et je pense que c'est lié aussi à l'évolution des usages. Aujourd'hui, YouTube, c'est une plateforme où les contenus sont longs, où les contenus sont souvent vus depuis une télévision et pas forcément depuis un smartphone. Et donc à partir de là, il y a certes des choses qui peuvent se différencier, mais il y a aussi des choses qui sont communes. Et à partir du moment où on essaie d'amener un sujet de la bonne façon, d'aller rencontrer des personnes qui peuvent être touchantes, qui peuvent être inspirantes, ça, je pense que ça peut intéresser tout le monde, quel que soit finalement l'endroit où c'est diffusé.
2: Hugo Travers, alias Hugo Décrypte, réussit son passage sur le terrain et ce soir sur France 5 avec En Tension à Taïwan. Quant à moi, c'est Sans Tension que je vous retrouve demain pour de nouvelles coulisses télé.
0: À demain, toujours très détendu, Patrice Gascoin, 6h24 sur votre radio ici dans moins de 6 minutes. C'est le retour de l'info avec vous, Valentine Lethès, l'actu française et internationale résumée en 90 secondes. Et puis à 6h32 dans l'info du jour, Valentine, c'est ce back-to-back.
5: Notre nouvelle expression préférée pour parler de la performance du Paris Saint-Germain. Un an après leur premier titre en Ligue des Champions, les Parisiens ramènent encore une fois la coupe à la maison.
0: Grande soirée de suspense à revivre ensemble dans 6 minutes. Avant tout ça, votre horoscope minutieusement préparé par Catherine Viguier. Et tout de suite, Jacques Higelin, tombé du ciel, mais rattrapé au vol par votre radio ici. Ouf. Tombé du

0: Vous écoutez ici et tôt ce matin, Jacques Higelin avec l'inoubliable tombée du ciel. 6h28, bonjour Catherine Viguier.
1: Bonjour François-Xavier.
0: Avec vous l'horoscope de notre dimanche 31 mai 2026, jour de la fête des mamans. Catherine, question, est-ce que la lune est belle ?
1: Ah oui, elle est pleine, c'est la pleine lune au Sagittaire. Bélier, l'occasion de vous dépayser et de vous enrichir en rencontrant d'autres gens. Taureau, vous prenez soin de votre esprit et de votre corps. Et oui, soyez votre meilleur ami. Gémeaux, il se passe quelque chose d'important sur le plan relationnel. Soyez attentif. Cancer, on loue votre gentillesse. Vous êtes au service de tous, de toutes, sans vous oublier d'ailleurs. Lion, vous êtes félicité, plébiscité, sans doute aimé aussi, et vous réagissez avec brio, avec classe. Vierge, votre foyer est super valorisé, il va falloir vous adapter, famille et lieu de vie. Balance, alors c'est une très belle journée, hein, libératrice, prenez l'air, bougez, cultivez-vous. Scorpion, une belle journée pour vous aussi, dédiée à votre trésorerie, avec de bonnes opérations. Sagittaire, avec une pleine lune qui vous insuffle un nouveau souffle, c'est à vous de jouer. Capricorne, au second plan en attendant d'être en pleine lumière, soignez vos mots, M-A-U-X. Verseau, vous allez aimer ce jour, il vous réussit, avec des alliés hyper fiables à vos côtés. Poisson, on vous fait une proposition pour un avenir plus attractif, plus intéressant. Et pour nous tous, on retrouve et on la suit, notre petite flamme.
0: Et on vous remercie de nous aider à briller, parce que c'est le cas. Catherine Viguier, un horoscope qui est à retrouver signe par signe sur l'application ICI. Bienvenue à vous qui nous écoutez. Beau dimanche, 31 mai, vous écoutez ICI. Il est 6h30, toute l'actualité en France et dans le monde. Place aux 90 secondes, c'est avec vous, Valentine Letess.
2: L'étoile brille sur le Paris Saint-Germain et sur ses joueurs, comme Désiré Doué, sacré pour la deuxième année consécutive champion d'Europe.
3: J'aime trop ce club. J'aime trop ce club. Et c'est pas fini. La deuxième, elle est là. Et on va continuer à bosser. Et on ira chercher la troisième.
2: Comme le Real Madrid de Zidane il y a 10 ans. La victoire du PSG au tir au but face aux Anglais d'Arsenal. C'est l'info du jour dans un instant. Le ciel craque et les températures chutent. Ce pic de chaleur caniculaire touche à sa fin ce dimanche avec l'arrivée depuis hier après-midi des orages. Un homme armé de deux couteaux tué hier par un policier. Nous sommes à Bobigny en région parisienne où hier trois agents interviennent pour un différend entre voisins. À leur arrivée, la victime a foncé sur eux, précise la préfecture. Avez-vous des lardons dans votre réfrigérateur? Des lots de plusieurs marques font l'objet d'un rappel. Saint-Albi vendu chez Lidl, Monique Ranou dans les rayons d'Intermarché ou encore d'Auchan. Le manque de sel dans ces lardons ne garantit pas leur bonne conservation, précise Rappel Conso. La France fume moins. C'est la bonne nouvelle de cette journée mondiale sans tabac. Moins d'un adulte sur cinq désormais s'allume une cigarette chaque jour, selon l'Observatoire des drogues et des tendances addictives, le plus faible niveau depuis les années 2000. Et puis c'est l'ultime représentante du tennis français à Roland-Garros. Diane Paris s'est qualifiée hier pour les huitièmes de finale du tournoi. Une première en grand chelem dans la carrière de la Française de 23 ans.
0: 6h32, l'info du jour, Valentine, vous l'avez évoqué à l'instant, bien sûr, c'est le deuxième sacre du Paris Saint-Germain.
2: Vainqueur de la Ligue des champions de foot pour la deuxième année d'affilée, toute l'Europe a tremblé de la Puskás Arena de Budapest au camp des loges de Saint-Germain-en-Laye, berceau du Paris Saint-Germain, où 13 000 supporters ont suivi cette finale contre Arsenal, finalement soldée, Nicolas Joly, par une séance de tir au but.
4: La foule est pressée contre les grilles, les yeux rivés sur l'écran géant. Des parents, des enfants, des anciens, tous crispés jusqu'au moment fatidique, les tirs au but.
5: On perd des points de vie avec des tirs au but comme ça. Vous vous sentez comment là ? Tendu, mais ça devrait le faire.
4: Un agent de sécurité arrose les supporters avec un jet d'eau. Il fait chaud, l'atmosphère est lourde jusqu'à la délivrance. Les drapeaux s'envolent, les gens se prennent dans les bras. Thomas a les larmes aux yeux. Le grand gaillard est un supporter de longue date.
6: Depuis 2002, depuis que je connais le football, on a souffert des années, des années, des années. Et maintenant, on va remporter deux de suite. C'est incroyable.
7: Partout, c'est chez nous. bien mon frère.
5: Ça fait quoi de vivre ça dans le berceau du PSG, là où tout a commencé?
7: Ah, c'est exceptionnel. Le PSG, notre PSG, il a gagné 2 fois la Ligue des Champions. C'est exceptionnel ce qui se passe. On va profiter, merci aux joueurs. Et on espère que l'année prochaine, ils nous feront la même. Ils nous ont régalé. Merci de voilà. Saint-Riquet, merci tout le monde.
8: Paris, vive au deuil. Paris,
7: ici c'est
8: Paris,
7: ici c'est
8: Paris,
7: ici c'est Paris.
2: Voilà, les Parisiens qui ramènent Paris. On le sait maintenant.
0: Ça y est.
2: Les Parisiens ramènent la coupe ce dimanche. Les joueurs sont attendus à partir de 14h sur le Champ de Mars pour présenter leur trophée après de 100 000 spectateurs avant de rejoindre l'Élysée en fin d'après-midi puis le Parc des Princes pour une grande fête avec leurs supporters.
0: Merci beaucoup Valentine Letesse. Et le retour de l'info est prévu à 7h sur votre radio ici. Il est 6h34. Un petit mot de votre météo de ce dimanche 31 mai marqué par la fin de l'épisode caniculaire, ça y est. Et cet air océanique arrivé par la façade ouest du pays ces dernières heures, il embarque avec lui de l'humidité qui occasionne en ce dimanche une grisaille assez présente sur la moitié nord, surtout du côté de la Bretagne et de la Normandie, mais aussi du sud de la Gironde jusqu'au Pays Basque, où l'on retrouve d'ailleurs nos entrées maritimes déjà présentes hier samedi. Et puis en après-midi, ce sont les orages qui prennent de nouveau le relais avec ces coups de tonnerre qui vont se faire entendre à l'est entre la Saône-et-Loire et la Drôme. Dans nos autres région, un temps calme et plutôt ensoleillé. Pour vos températures du dimanche, on se rapproche donc des normes de saison avec le clap de fin de cette canicule. En matinée, nous avons 19 degrés à Saint-Flour, 20 degrés pour Lacanau, 21 à Chantilly, 23 à Strasbourg, 24 à Saint-Étienne, 27 pour Porto Vecchio, 28 du côté de Nice. Et en après-midi, des valeurs échelonnées entre 23 et 30 degrés. On atteindra quand même encore un pic à 33 degrés. Ce sera du côté de 7. Vous nous écoutez sur votre radio locale ici, Héro.
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0: Artiste au large sourire et au pas nomade, la chanteuse Zazie partage son temps entre la Grèce, la Bretagne et Paris, dans la capitale précisément. Elle vit, figurez-vous, dans une ancienne fabrique de moutarde, pleine de caractère, parfaitement à l'image de sa discographie, gorgée de chansons bien relevées. Échantillons tout de suite sur votre radio ici, avec un point, c'est toi ?

0: très bon sur votre radio ici, servi sur le plateau de votre petit déjeuner ce matin. Vous y trouvez par exemple Zazie avec Un point c'est toi.
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0: Et nous sommes le dimanche 31 mai, c'est la fête des mamans. Aujourd'hui, on vous le rappelle, et votre radio ici, Valentine, a bien évidemment pensé à tout pour faire plaisir à nos mamans.
3: Bonne fête à toutes les mamans.
0: Exactement. Petit rappel important, on vous embrasse bien fort toutes les mamans de France et de Navarre. 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Côté musique, vous aurez droit à Alain Souchon si vous restez avec nous.
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0: Alain Souchon, et on avance, classique à écouter forcément sur votre radio ici. 6h40, comment utiliser une intelligence artificielle en toute sécurité? Dans Vie numérique à vie privée, ce matin, Valentine Letesse, vous nous expliquez comment nous en servir sans pour autant mettre en danger nos données personnelles.
3: Et commencez par bien choisir votre IA générative. Toutes ne proposent pas les mêmes fonctionnalités, elles vous sont détaillées dans la politique de confidentialité. Certaines vous obligent par exemple à créer un compte, d'autres non, je vous les recommande. Vous pouvez aussi les tester avant de faire votre choix, notamment grâce au site du gouvernement Compare IA. Vous pouvez comparer donc les réponses des différentes intelligences artificielles disponibles sur le marché.
0: Okay.
3: Claude par Anthropic, le chat développé par Mistral ou encore DeepSeek. Mais n'oubliez jamais, peu importe l'outil, toutes les IA peuvent se tromper. Il est donc essentiel de vérifier les informations fournies par une intelligence artificielle. Je vous conseille aussi d'activer le mode source. À chacune de vos questions, l'IA vous donnera les liens internet des informations qu'elle vous a fournies. L'option est déjà automatiquement activée, par exemple sur ChatGPT.
0: Et lorsqu'on utilise ensuite une intelligence artificielle, à quoi est-ce qu'il faut faire attention ?
3: À tout ce que vous écrivez, insiste la CNIL, la Commission nationale de l'informatique et des libertés. Évitez de partager des données personnelles dans vos prompts. C'est le nom des textes et des questions envoyées à une IA. Ne lui donnez pas votre nom, votre métier précis ou encore votre adresse. Attention également aux documents partagés, un bulletin de salaire, une analyse biologique. Toute information sera stockée. D'abord pour améliorer les IA. Leur développement ne s'arrête jamais, même si vous pouvez de plus en plus souvent vous y opposer dans les paramètres d'utilisation. Elles sont aussi conservées, ces données, lorsque vous avez créé un compte sur l'un de ces outils, pour que l'IA vous réponde par rapport à vos conversations précédentes. Si vous lui avez déjà confié que vous aviez un petit ami, par exemple, et son nom, elle sera capable de vous parler de votre ami Christophe. Voilà pourquoi il est aussi conseillé de régulièrement supprimer ses traces, son historique et son compte lorsqu'on n'en a plus besoin.
0: Et à ce propos, comment repérer vos traces sur Internet et les effacer? On vous répond bien sûr sur ici.fr, page vie numérique, vie privée. Votre chronique qui sera de retour samedi prochain avec Valentine Letesse, s'il vous plaît, à 6h38 sur votre radio ici.
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0: 6h43, vous avez choisi ici, merci de rester fidèle. Place tout de suite au meilleur de Stéphane Bern avec son voyage dans le temps. Ce matin, nous sommes au temps des premiers animaux exotiques.
8: Comment faire plaisir à un roi de France? Mehmet Ali, vice-roi d'Égypte, a une idée saugrenue. Offrir une girafe à Charles X. Au mois d'octobre 1826, Zarafa, venue du Soudan, débarque à Marseille. C'est la toute première girafe à voir la France et c'est un cadeau qui prend de la place, près de 4 mètres de haut. C'est sûr qu'en termes de présent diplomatique, on est loin de l'ambassadeur qui offre à ses convives des Ferrero Rocher.
1: Une expression du bon goût.
8: La girafe passe l'hiver sur place, où elle se porte comme un charme. Au retour des beaux jours, le périple recommence. Elle va relier Paris à pied, enfin à sabots. Sauf qu'elle vient de la savane africaine et elle a froid.
9: La girafe avait une angine.
8: On va alors lui confectionner un manteau de toile cirée et des bottes fabriquées en prévision de l'usure des sabots. En revanche, pas de cache-cou pour la girafe. Sa rue était sûrement trop long à tricoter. La caravane la plus insolite de l'histoire de France s'élance sur les routes. Une girafe en mitouflée, accompagnée de ses gardiens égyptiens et soudanais, d'un zoologue et de 3 vaches laitières pour ses repas. Le voyage dure 6 semaines, plus de 800 km à pied. Dans les différentes villes traversées, Aix, Avignon, Montélimar, Lyon, Fontainebleau, c'est l'émeute. Les foules se pressent pour voir Zarafa, cette créature fabuleuse à la langue bleue. Le 30 juin 1827, elle arrive enfin à Paris, où elle vivra jusqu'en 1845 en laissant des traces. Sa venue en France aura déclenché une véritable girafomania, avec des peintures, de la vaisselle et même des fers à repasser décorés dans un style dit à la girafe. Les cadeaux les plus réussis ne sont pas toujours les plus chers. Ce sont parfois les plus insolites.
0: Ah bah on sait désormais comment vous faire plaisir. Merci beaucoup Stéphane Bern. Voyage dans le temps de retour demain, lundi. Et pour vos inédits, s'il vous plaît, ça se passe sur votre radio ici, juste avant les infos de 8h. En ce qui nous concerne, il est 7h moins le quart. C'est à la une de Rustica cette semaine, ma chère Valentine. Tous les soins pour avoir de belles roses.
3: La reine des fleurs a toujours autant de succès. La rose, c'est 43% de nos dépenses en fleurs coupées chez le fleuriste. Ah. Mais une fois dans un vase, la question c'est comment en prendre soin ?
0: Ben oui, on pose la question bien sûr à notre spécialiste Alain Delavie pour une réponse dénuée d'épines mais digne d'intérêt bien sûr. Alain Delavie, directeur de la rédaction de Rustica qui sera à nos côtés juste après Damiano David qui lui se pique de savoir comment va se dérouler l'été prochain. Next Summer, c'est sur votre radio ici.

0: Il est 6h48, vous écoutez ici. Bonne fête à toutes les mamans et merci à toutes et tous de nous confier votre dimanche matin. Damiano David, à l'instant vous chantez Next Summer.
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0: Tous les soins pour avoir de belles roses. C'est le dossier à la une de Rustica. Cette semaine, explication avec Alain Delavie. Bonjour Alain.
3: Bonjour François-Xavier.
0: Je rappelle que vous êtes le directeur des rédactions de Rustica. Alain, ces deux dernières années, le marché des rosiers de jardin a affiché une belle progression. Pour un débutant néanmoins, quel type de rosier est-ce qu'il est conseillé de planter ?
3: Eh bien, pour un débutant, je dirais un rosier que l'on a qualifié de rosier paysage. Pourquoi ? Parce que ce sont des rosiers qui ne demandent pas beaucoup de soins. Un rosier classique, un rosier buisson, on va le tailler au printemps et on se pose toujours la question de comment le tailler. On va enlever régulièrement les fleurs fanées. Et souvent, c'est des variétés un peu plus fragiles quand elles sont anciennes. Donc là, le rosier paysage, c'est des variétés de rosiers qui ont été créées et qui sont très costauds, qui poussent. Alors, on en voit quelquefois sur les bords d'autoroute, ouais, dans les massifs de ville. Et voilà, donc je vous conseille ces rosiers paysages. Après, les rosiers buissons que l'on trouve les plus classiques, prenez des variétés récentes qui ont vraiment des bonnes résistances aux maladies. Comme ça, vous n'aurez pas à traiter et vous aurez beaucoup de plaisir avec tous vos petits rosiers ou vos beaux rosiers.
0: Rosiers paysages, donc, pour les jardiniers débutants. Comment est-ce qu'on entretient ces rosiers avec cette météo changeante, Alain ? Là, c'est vrai qu'on a eu un mois d'avril et un mois de mai, notamment qui ont été un peu chahutés d'un point de vue météo. Comment ça se passe ?
3: Il y a différentes actions. Donc les rosiers ont fleuri beaucoup plus tôt que prévu. Et bien sûr, qui dit fleurs, eh bien les fleurs se fanent. Et en même temps, on a eu des périodes de pluie. Donc il faut éviter que les fleurs fanées pourrissent et contaminent le feuillage. Donc on coupe les fleurs dès qu'elles fanent.
0: D'accord.
3: Et c'est un geste d'autant plus utile que ça favorise de nouveaux boutons et de nouvelles floraisons. Et puis on va surveiller parce que malheureusement, les rosiers sont sensibles à toute une kyrielle de maladies dites cryptogamiques provoquées par des champignons.
0: Okay.
3: Donc il y a des taches noires sur les feuilles, il peut y avoir un feutrage blanc, on appelle ça l'oïdium ou blanc, il peut y avoir des taches de rouille, tout ça c'est des maladies qui sont provoquées par des champignons,
0: ouais,
3: et diffusées par l'humidité, donc par la pluie, ça accentue. Et là, quand vous voyez ça, bien, il faut traiter préventivement le plus tôt possible, parce que quand la maladie est bien installée, c'est plus difficile de l'enlever. Voilà, on surveille, et puis il faut regarder au pied des rosiers s'il n'y a pas un pied de liseron qui vient s'inviter et grimper dans l'arbuste. C'est joli, les fleurs de liseron, mais on veut que des fleurs de rose.
0: On surveille notamment les liserons, on traite, et on retrouve également un focus sur la perte des couleurs dans le cadre de ce dossier à la une de Rustica. Tous les soins pour avoir de belles roses. Merci Alain Delavie.
3: Bonne journée.
0: Alain Delavie, directeur des rédactions de Rustica, le magazine du jardin que vous retrouvez bien sûr chez votre marchand de journaux habituel. 6h51, votre radio ici à vos côtés qui vous offre le titre On avance. Place tout de suite à Monsieur Alain Souchon.

0: bonheur, j'en suis certain, pour vous, tout autant que pour nous, de retrouver Alain Souchon sur votre radio ici. C'était On Avance à 6h55. Nous avançons jusqu'en Moselle. Nous sommes à Distroff ce matin et nous y retrouvons Ima. Bonjour Ima.
1: Bonjour Ima.
2: Bonjour François-Xavier et Valentine.
0: Très heureux de vous accueillir, ma chère Ima, sur l'antenne d'ici. Avec votre message en ce jour de fête des mamans, on vous écoute.
2: On va faire une surprise à la maman.
0: Mmh.
2: Et comme ces derniers temps, on voulait aller chercher une machine à laver, c'était une bonne occasion, quoi. Ça sera un cadeau qui lui fera plaisir et qu'elle aura besoin et qu'elle aura voulu. Alors, on lui a acheté une machine à laver.
1: Incroyable.
0: Ouais.
1: Est-ce que vous avez emballé la machine à laver, Ima?
2: C'est un petit peu plus compliqué, hein.
1: Je peux pas le croire.
0: Oui, mais alors, vous savez quoi, Ima? Nous, on a Valentine Letès qui est le spécialiste, spécialiste de l'emballage du coup des machines à laver avec un joli nœud rose. Vous allez voir, c'est vraiment de toute beauté.
1: Non, mais je me disais qu'effectivement, si vous aviez prévu de la décorer ou de faire un petit emballage, ça allait être compliqué. Mais un gros nœud rose, effectivement, pourquoi pas?
0: Voilà.
2: Oui, aussi. Là, je suis en train de chercher un beau petit poème qui va avec. Eh ben, ça fera l'affaire.
0: Poème. Et machine à laver, le combo parfait.
1: Et une attention pour votre maman, pour la soulager au quotidien, c'est super.
0: Exactement.
1: Bravo.
0: Exactement.
2: Oui, c'était comme ça, on en avait parlé. Puis, ça va être la surprise pour elle.
0: Eh ben, c'est parfait, vous l'embrasserez très fort pour nous. Et nous, on vous envoie votre poste radio directement à la maison. Ma chère Ima, ça c'est pour vous faire plaisir. On vous embrasse bien fort à Distroff, en Moselle. Merci d'avoir été avec nous, Ima. Et à 6h56, le revoici. Alors bien sûr, pour sa revue de presse décalée, mais avant toute chose, et surtout pour nous mettre les points sur les i. Willy Revelli, bonjour.
3: Bonjour, bonjour. Et on commence avec un point Patrick Bruel.
4: Alors, regarde
3: ma bite. Oh. Hier, le chanteur a annoncé qu'il ne participerait pas à un prochain concert des Enfoirés. À moins, bien sûr, que ce ne soit pour les Restos du cul. Et oui, Patrick Bruel l'a bien compris, hein, il ne faut pas être un enfoiré pour être un enfoiré. Canicule, il n'a jamais fait aussi chaud en France pour un mois de mai. Rendez-vous compte, à un niveau température, c'est comme si on avait vécu toute une semaine.

0: corbeau sur son arbre perché tenait en son bec une boule. Maître renard, par le métal attiré, lui tint à peu près ce langage. Hé, hey, maître corbeau, n'est-ce point là une boule au but? Si vous ne l'offrez point, vous êtes un sacré fils de...
1: Oh
0: bah ouais, oh, il préfère les boules aux poules. Bah c'est peut-être un renard dyslexique, on sait pas. Alors que masser ses boules par une poule, c'est pas un renard, hein, mais Patrick Bruel.
1: Oh non!
0: Festival de Cannes, Palme d'Or pour un film roumain qui parle d'un couple roumano-norvégien à qui l'on leur retire la garde de leurs 5 enfants suspectés de maltraitance. Les prix d'interprétation féminine pour un film japonais qui parle d'une actrice de théâtre atteinte d'un cancer incurable et d'une directrice d'EHPAD avant-gardiste. Meilleur scénario pour la chronique d'un père de famille péténiste qui va se transformer en collabo zélé sous le régime de Vichy. Et prix du jury pour un film allemand sur une archéologue sexagénaire qui va tenir tête à la mafia. Putain, on s'est encore bien marré à Cannes cette année. Aïe. David Lisnard, le maire de Cannes qui mène une guerre contre la drogue, y compris pendant le festival. Mais il est con, lui, sans coke. Comment tu peux supporter ces films? C'est pas possible. Enfin, la question du jour. Tiens, ben justement, est-ce que les cocaïnomanes de droite votent Marine Le Pen? Vous avez 2 heures. Allez, passez un bon dimanche. Et à tout à l'heure midi.
2: Merci Willy Rovelli pour ce rappel. Festival de Cannes, fort humoristique, effectivement, cette année. Valentine Letès, merci d'avoir été à mes côtés. On se retrouve à 7h30.
3: Pour l'info, en 90 secondes.
2: Et quant à vous qui nous écoutez, bien sûr, c'est l'équipe d'ici matin qui vous attend de pied ferme dans votre région.
4: Léni, ça va? Léni, bon, j'imagine, c'est la Saint-Potard aujourd'hui. Bonjour Noémie Philippe.
5: Bonjour tout le monde, bonjour Christian.
4: Premier journal, en quelques secondes à peine, toute l'info d'ici évidemment à suivre. Et puis vos appels au 04 76 46 45 45, le standard de votre radio.
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4: Vous êtes bien sûr ici Isère, la première radio sur l'actualité dans le département. Il est 7h, le journal vous est donc présenté par Noémie Philippot et tout d'abord l'équipe de la boulangerie Chardon Bleu dans le centre de Grenoble qui est encore sonnée.
5: Une voiture bélier a pulvérisé la façade de la boutique de la rue de la République très tôt hier matin à Grenoble. Ça a déclenché un incendie. Il n'y a pas de blessés, ni par la voiture ni dans l'incendie, mais 7 salariés se retrouvent au chômage technique. Anissa est la responsable de la boulangerie. Son collègue livreur de pain et de viennoiserie l'a alertée. Elle était l'une des premières personnes sur place.
7: Moi, ça va faire un peu plus de 2 ans maintenant que je suis là. Moi, c'est un peu ma deuxième maison, donc c'est un peu surprenant de se réveiller un matin et pour aller ouvrir sa boutique, voir une voiture bélier enfoncée dans la porte de son magasin, puis en feu, quoi. Puis après, surtout les habitants au-dessus, parce que malgré tout, il y a pas mal d'appartements et il y en a qui sont descendus ben, du coup, pour nous expliquer ce qu'ils avaient entendu, senti. Donc c'est surtout ça qui est le plus surprenant, parce qu'on se dit ça aurait pu toucher les habitations au-dessus, quoi. Alors est-ce que c'est une bêtise de fin de soirée criminel, je sais pas, mais c'est surprenant.
5: Les images impressionnantes de la façade éventrée de la boulangerie sont sur ici.fr. Le bar voisin a également été endommagé. Une enquête est ouverte pour dégradation de biens par moyens dangereux. Une famille nord-iséroise relogée après l'incendie de sa maison hier à Anton, à la limite avec l'Ain. On ne connaît pas l'origine de l'incendie, mais les flammes se sont répandues jusqu'à la toiture. Les parents et leurs 2 enfants de 9 et 11 ans ont pu sortir avant l'arrivée des pompiers. Mais le père, âgé de 44 ans, a dû être évacué vers un hôpital lyonnais pour des brûlures. Il a aussi été incommodé par les fumées. La mère de 40 ans et les enfants ne sont pas blessés.
4: Une soirée de fête agitée à Grenoble.
5: Vous avez sûrement entendu les pétards et les tirs de mortier si vous étiez près du centre-ville hier soir après la victoire du PSG contre Arsenal en finale de Ligue des Champions. Plusieurs centaines de personnes se sont rassemblées, notamment sur la place Victor Hugo. 2 magasins de vêtements de sport et de basket ont subi des tentatives de pillage. Mais pour les supporters et tous les fans de foot, c'est surtout une soirée historique. Le PSG s'offre donc un 2e titre de champion d'Europe d'affilée après être allé jusqu'au tir au but. 20 000 supporters parisiens avaient fait le déplacement jusqu'à Budapest pour vivre le match en tribune. Beaucoup étaient déjà du déplacement à Munich l'année dernière, mais cette fois, ils ont vécu une soirée beaucoup plus stressante, Jean-Pierre Blimeau.
8: Ils chantent dans les coursives de la Puskás Arena. Il faut dire qu'1 an après la balade contre l'Inter Milan à Munich, c'est

0: finale à Budapest a été beaucoup plus difficile à vivre pour les supporters parisiens, expliquent Victor et Julien.
1: J'ai eu extrêmement peur pendant toute la première mi-temps jusqu'au pénalty. Je n'en pouvais plus sur ma chaise. En plus, autour de nous, il y avait énormément de fans d'Arsenal.
2: On a réussi à se procurer les occasions en deuxième mi-temps, d'aller chercher ce pénalty et puis d'aller chercher cette deuxième étoile. On est champion d'Europe. Incroyable, j'ai même pas les mots.
0: Une deuxième étoile qui fait entrer le PSG dans la cour des très grands. David, venu avec son fils, a du mal à réaliser.
3: On vit quand même les plus belles années, je pense, du PSG. On en profite. Donc on partage des instants de mémoire, des instants d'histoire. Je pense qu'on va réaliser en rentrant.
0: Lui aussi a un peu de mal à réaliser ce qu'il vient de vivre. C'est Alexandre qui a vécu tout le match derrière le but où tout s'est joué.
4: J'ai vécu en tant que supporter le match ultime de football.
0: Près d'Alexandre, Mathieu avait d'ailleurs du mal à quitter cette tribune qu'il n'oubliera jamais.
5: Je pensais pas vivre ça un jour. J'étais à Munich, je suis à Budapest et le PSG marque l'histoire.
0: Ses supporters rêvent déjà d'un triplé en 3 ans, ce que seuls le Real, l'Ajax et le Bayern ont réussi.
6: On revient sur cette victoire historique du PSG, la liesse, mais aussi les débordements dans plusieurs villes de France sur ici.fr. Environ 300 personnes ont été interpellées à Paris selon le ministère de l'Intérieur, plus de 400 dans toute la France.
7: À Grenoble, 2 inspecteurs du travail visés par une plainte de leur direction.
6: Pour harcèlement moral, les relations entre les agents et la direction sont très tendues en ce moment et ces 2 inspecteurs ont été convoqués en milieu de semaine au commissariat de police. Les syndicats dénoncent une remise en cause de l'indépendance des inspecteurs, notamment pendant la journée du 1er mai. Plusieurs agents isérois accusent leur direction d'avoir intercepté des courriers qui devaient prévenir les entreprises de contrôle à venir. Une situation très compliquée pour Pierre Boutonnet, délégué Sud Travail. Il est l'un des 2 inspecteurs entendus par les policiers.
8: La plainte elle-même ne portait pas sur le 1er mai. En revanche, c'est une très bonne illustration. On reste dans une situation très conflictuelle depuis 1 an et demi avec un large collectif d'agents de l'inspection du travail qui défendent leur mission d'inspection indépendante au service des travailleurs et, comme je vous ai dit, une hiérarchie qui a tendance à se placer sous le sceau de la préfecture pour certaines actions et à nous demander en gros d'être des petits soldats agissant au doigt et à l'œil. Ce que statutairement, nous ne sommes pas. Et bien, quand il y a une expression syndicale qui est forcément plus forte de contradiction, ces expressions se tendent et on nous accuse, c'est ce que j'appelle une procédure Bayon, d'harceler nos chefs en leur disant qu'on ne peut pas fonctionner comme ça.
6: Les 2 inspecteurs mis en cause se réservent le droit de porter plainte à leur tour contre leur direction. Faute de médecins, après avoir été régulés, les urgences de l'hôpital de Pont-de-Beauvoisin en Arisère sont complètement fermées aujourd'hui entre 8h30 et 20h. À Bourgoin-Jallieu, le service est toujours régulé, il faut appeler le 15.
7: En rugby, Noémie, c'est le match de l'année pour le CSV.
6: La finale du championnat de National 2, les Isérois jouent contre Orléans en terrain neutre à Vichy. Vienne est déjà assurée de remonter en National la saison prochaine grâce à sa victoire en demi-finale à Langon. Pour ce match, 4000 personnes avaient encouragé les Ciels et Blancs au stade Jean Etcheverry dans une ambiance survoltée. Alors pour cette finale, le club a décidé d'affréter 7 bus. Il faut mettre le feu pour soutenir les joueurs, estime Patrick Petit, président des Copains Vienne, le club des supporters du CS Vienne.
9: C'est sûr que c'est des moments fabuleux, il faut profiter, parce que c'est quand même quelque chose de grandiose. Et c'est tout un club aussi qui doit profiter, hein, parce qu'on n'est pas toujours récompensé. On met en place 7 bus, le club met en place 7 bus. Puis on sait qu'il y a quand même beaucoup de voitures qui vont par leurs propres moyens, beaucoup de gens qui vont y aller en voiture, quoi. La demi-finale, il y a tellement eu un beau match. Je dirais que marquer 51 points en demi-finale, c'est quand même pas rien. Et je pense que tous les gens qui étaient là, ils ont envie de continuer l'aventure, quoi. Supporter les joueurs un maximum et décrocher ce bouclier. Nous, le COP, on a souhaité faire un tifo cette année. Et là, on va tout faire pour, on va me dire, comme on dit, mettre le feu au stade à Vichy, quoi.
6: Patrick Petit, président des Copains Viennois et Vienne Orléans. Le coup d'envoi, ce sera à 15h. La météo pour aujourd'hui, ça se gâte un petit peu avec des orages,
7: alors,
6: c'est ça?
7: Moi, ça m'est égal, tout le monde dit bonne fête. Donc ça démarre comme ça, mais vous avez raison, vous avez tout à fait raison. La température va un peu baisser, le soleil va faire ce qu'il peut, la lune était superbe ce matin, les températures sont déjà assez élevées. Je pense à Annick de Flachère qui nous a déjà passé un petit coup de fil avec un 19 degrés observé. Irène à Saint-Blaise-du-Buis qui a regardé ce qu'Annick annonçait, elle annonçait un 19 degrés aussi. Un très beau ciel bleu et le soleil qui sort derrière la colline, vous voyez c'est la colline qui est là. Visiblement Agnès à Saint-Clair-du-Rhône, c'est plutôt les bonnes fêtes qui l'intéressent. Alors les mères, les Pierrettes et les Pérines, comme ça tout le monde est servi aujourd'hui sur votre radio ici. Météo France y va également de son commentaire avec un matin plutôt assez chaud, un ciel qui va se voiler progressivement avec des nuages élevés. Puis à partir de la mi-journée, l'atmosphère se fait plus instable. Vous avez bien anticipé, Noémie, le ciel progressivement sera plus chaotique, nous disent les prévisionnistes. Ce sont des averses, ce sont des orages probables qui sont annoncés entre le milieu de l'après-midi et la soirée. Les nuages seront peut-être plus actifs, on va dire, sur l'ensemble du nord du département. Voilà. Non, j'ai pas la limite entre le nord et le sud, mais je suppose que vous savez. Ceux qui savent, savent. C'est ça, hein, l'expression. On est d'accord. Les températures maximales annoncées par Météo France pour le département de l'Isère. À Grenoble, 25 degrés. À Vienne, 29 degrés. À Bourgogne-Jallieu, 27 degrés. À Saint-Marcellin, 26 degrés. 26 degrés également du côté du Bourdoisan. En matière de circulation, vous noterez que les cyclistes de l'Alpe-Isère Tour vont vivre aujourd'hui la dernière étape de cette épreuve cycliste entre le Chelat et Miribel-les-Échelles. Le départ est annoncé, on va dire, plutôt vers 11h. Et pourquoi est-ce que je vous parle de ça ? Départ du Chelat, ce qui signifie que dans les quarts d'heure qui précèdent, évidemment, le passage des coureurs, les routes seront fermées à la circulation et bien, évidemment, exclusivement réservées à ces sportifs. Donc vous pourrez profiter, évidemment, du formidable parcours depuis le Chelat jusqu'à Miribel-les-Échelles. Vous pourrez donc profiter de ce rendez-vous avec, au fur et à mesure de leur passage, des successions de fermetures de route. L'arrivée devrait être prévue un petit peu avant 17h, pour tout vous dire. Ainsi donc, ne soyez pas surpris s'il y a des contournements et autres déviations qui vous sont imposées.
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7: Je suppose que là, 7h09, c'est pas la peine que je vous dise qui chante. Non, d'accord, c'est pas la peine que je vous dise non plus le titre. D'accord. Qu'est-ce que je vous dis ? Ah si, vous êtes bien sur Ici Isère. Voilà, de la bonne humeur et donc de la musique. Avant le retour de l'info, ce sera à 7h30, ça va, avec le 90 secondes de Valentine Dottès. Et à l'info d'ici.

0: marche seul. C'était Jean-Jacques Goldman.
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0: J'ai une chronique toute en faïence à vous présenter dans quelques... Ah non, c'est pas moi du tout qui vais le faire, dites donc. Pardon, vous avez raison. C'est Jérôme Prudhomme qui va vous présenter cette chronique. Oui, c'est ça, issu d'une faïencerie. Je sais, vous allez suivre, n'ayez crainte.
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0: Ouais, vous pourriez me demander, mais comment se fait-il qu'on va passer à la faïencerie pour expliquer une expression française ou quelques mots de vocabulaire utilisés dans votre quotidien? N'ayez crainte, tout va s'éclaircir, la lumière va être faite grâce à Jérôme Prudhomme.
5: Et bonjour, entreprise Jojo les Biscottos. On vient pour le déménagement.
6: Oh bah parfait, bah c'est par là.
5: Oh là là, c'est mes mères ici. Hein? Et c'est quoi tous ces bibelots?
6: Oui bah faites attention, c'est fragile.
5: Et ça, c'est quoi par exemple?
6: Une potiche. Bah tiens, vous me faites penser, pourquoi on dit une potiche? Une potiche, c'est un objet ventru, souvent en porcelaine, qui ne sert à rien qu'à décorer. Au 19e siècle, c'était un objet très cher et qui n'avait aucune fonction utile. Il ne servait à rien, même s'il avait coûté un œil. Alors, par glissement... Oh non, ma potiche!
5: Désolé, monsieur.
6: Et bon, bah, je finis par glissement, hein. Les Parisiens ont fini par appeler une potiche quelqu'un qui, comme la potiche, était très joli et coûtait cher, mais ne servait absolument à rien.
5: Et ça là, c'est fragile.
6: Alors,
5: ça aussi?
6: Vous ne touchez pas mes chiens de faïence, hein.
5: Comme l'expression?
6: Exactement. On dit de deux personnes qu'elles se regardent en chiens de faïence quand elles sont l'une en face de l'autre et qu'elles s'observent attentivement et pas de manière sympathique. Exactement comme ces statues de chiens dont on ornait les cheminées au XVIIIe siècle. Des chiens en faïence, représentés prêts à l'attaque, et qu'on mettait l'un en face de l'autre, qu'on utilisait aussi parfois comme presse-livre. Enfin voilà pourquoi on dit une potiche ou se regarder en chien de faïence alors qu'on ne sait plus vraiment pourquoi. Encore que vous maintenant... Vous savez.
0: Absolument, nous savons. Et si vous souhaitez partager cette chronique, la réécouter, évidemment, le rendez-vous est tout simple. 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La lune est magnifique. Si vous avez eu l'occasion de la croiser, cette nuit, c'est une lune bleue, une pleine lune bleue. Et là, vous me diriez, mais pourquoi bleu? Eh bien, on l'appelle comme ça simplement parce que c'est la deuxième pleine lune d'un même mois civil. Vous voyez? Eh oui, c'est comme ça. Christophe Mahé, d'ailleurs, reprend le titre, pas bleu, mais la lune.

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1: Christophe Maé, la lune et la célébration de la fête des mères aujourd'hui à 7h20, mais hey, toute la journée, évidemment. L'envers du décor, c'est un très joli rendez-vous qui vous est proposé par Alexandre Wibard. Aller dans des lieux où généralement, eh bien, on ne peut pas nous-mêmes porter le regard ou simplement tendre l'oreille ou simplement parcourir ces lieux. Un entretien particulier, par exemple, à destination du château de Virieux. Entre le ménage, l'acceptation, la préparation, la mise en conformité peut-être et la préparation, on rencontre plein de gens dans l'organisation et l'entretien de cette formidable bâtie. Je pense à Delphine, la version un peu fée du logis, Pascal, Cécile qui sont guides, tout comme Anaïs, je pense également à Gérard qui lui s'occupe plutôt du jardin, et puis il y a également Adrien, et Adrien c'est le gardien des lieux. Alors je vous ai préparé un petit extrait dans lequel il y a finalement deux chevaliers, ça m'a fait sourire, mais ce sont en effet deux personnes qui sont vraiment impliquées dans l'entretien, la présentation du château de Virieux. Alexandre Hubert d'ailleurs s'est étonné de leur tenue.
2: Moi, je vais vous avouer quelque chose, je suis un petit peu déçu, parce que quand on m'a dit gardien, j'imaginais quelqu'un avec une casaque, un chapeau à plumes et puis le sabre au côté, un mousquetaire, quoi.
3: Alors, je suis désolé, même si j'avais eu mon bel équipement, ça aurait pas été en mousquetaire. Moi, je suis plutôt chevalier du XIIIe siècle, sur mes loisirs. Mais il m'arrive de temps en temps, pour les visites, de mettre, à défaut de l'armure, un joli pull avec une image d'armure. Le public aime bien, en général.
2: Cécile Chevalier, vous êtes guide conférencière. Les jardins, les extérieurs, c'est aussi la faune. Vous avez une jolie biodiversité ici.
4: Exactement. On a la chance d'avoir pas mal d'espèces qui trouvent refuge dans nos jardins. C'est le cas notamment de deux espèces qui ont trouvé refuge dans notre tour qu'on appelle la tour Prunier, qui donne.
2: C'est laquelle ? C'est à gauche là ?
4: Oui, c'est la plus grosse, celle qui. C'est la plus haute en tout cas, celle qui donne directement devant les jardins à la française, nos fameuses griffes de lion, nos jardins classés. Et donc dans cette tour, eh ben, on a deux petites anfractuosités au niveau du deuxième étage. D'un côté, vous avez un nid de faucons cresserelles qui nichent là tous les ans. Qu'on a surnommé Artus et Jeanne, parce que c'est le nom du premier couple prunier qui va s'installer au château au XVIe siècle. Et ce couple, eh ben, il a la gentillesse de faire des petits tous les ans. Et donc, on voit apprendre à voler au-dessus du château. Des faucons cresserelles, donc, qui sont des espèces protégées. Et c'est le grand plaisir de nos visiteurs de les voir décoller au-dessus du château.
1: Pas mal, non ? Ah, entretien des jardins à la française, ménage dans les salles, accueil du public. On se retrouve dans cet envers du décor, retrouvé sur ici.fr en page Isère, dans l'intimité du château de Virieux. Encore une fois, reportage complet à retrouver et signé Alexandre Wibard. Un cadeau pour vous. Ah oui, c'est pas parce que c'est la fête des mères qu'il n'y a pas de cadeau. Hein. Ah, malin. Il y a deux places, par exemple, à tenter de gagner. Deux places pour le cinéma Kinépolis de Bourgoin-Jallieu. Vous pourrez découvrir, par exemple, différents films. Je pense au Diable qui s'habille en Prada. Je pense à Histoire parallèle, qui là est plutôt la version dramatique du cinéma, avec Isabelle Huppert, Virginie et Pierre Ninet. L'Enfant du désert, qui est un film d'aventure, pour le coup. On retrouve également le biopic sur Michael. Exactement, Marsupilami également, avec Jamel Debbouze. Ces films qui sont à l'affiche, entre autres, du Kinépolis de Bourgoin-Jallieu. Deux places pour vous, si vous répondez correctement, et en premier lieu d'ailleurs à la question suivante. Vous venez d'entendre l'extrait du reportage signé d'Alexandre Wibard, l'envers du décor. On évoquait Adrien, qui lui aussi contribuait un peu aux visites du château de Virieux. Il a une particularité d'ailleurs, quand il se lance dans ses visites, il porte un pull avec une image d'armure, ou est-ce qu'en fait il fait les visites montées sur un poney. Est-ce qu'il porte un pull avec une image d'armure, ou est-ce qu'en fait, lui, sa particularité, c'est de guider ses visites montées sur un poney? Quelle est la bonne réponse? Une seule est bonne, je vous rassure immédiatement, au 04 76 46 45 45, le numéro d'ici Isère, où vous répond Marie-Claude. Ouais, ça c'est facile, c'est le bon rythme pour sortir de son lit, pour celles et ceux qui y sont encore, et se diriger tout exactement avec un parfait déhanché direction la cuisine ou la salle de bain avec George Benson.

0: Give Me the Night, c'était George Benson.
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0: Nous étions au château de Virieu pour savoir de quelle façon se préparait Adrien lorsqu'il contribue aux visites du château de Virieu. Vous avez entendu un petit extrait. Est-ce qu'il porte un pull avec une image d'armure, ou est-ce qu'en fait que son truc à lui, c'est de diriger la visite du château monté sur un poney? En jeu, deux places de cinéma pour le Kinépolis de Bourgoin-Jallieu. Nous sommes avec Isabelle. Bonjour Isabelle.
4: Bonjour.
0: Vous savez que vous avez un nom de robe de cheval?
4: Ah bon, oui, c'est possible. Un chat aussi, non, je crois.
0: Non. Noémie, pardon, vous pouvez valider ou au contraire modérer mon ardeur
5: non,
0: à quatre pieds.
5: Non, c'est très juste. On dit d'un cheval qui peut être Isabelle. Voilà. Il a les crins noirs et le poil un peu doré, mais beige.
0: Oui. Okay. Oui. Et vous avez bien fait de passer, hein. Vous avez double dose, des places de cinéma, des bonnes réponses, des trucs. Alors, on est d'accord sur le pull ou sur le poney? Qu'est-ce que vous diriez, vous, Isabelle, alors?
4: Le pull.
0: Ben oui, le pull avec l'image d'armure. Bravo, vous avez raison. Vous avez donc remporté deux places de cinéma pour le Kinépolis de Bourgoin-Jallieu. Vous savez déjà quel film vous comptiez aller voir ou pas vraiment encore?
4: Le diable se déguise en Prada, je pense. Oui.
0: Ah, décidément, on est très dans les robes et vestimentaires, hein, entre votre prénom et le film, on est d'accord. Meryl Streep, Anne Hathaway, Emily Blunt, Le diable s'habille en Prada 2. Évidemment, la référence au numéro 1, mais peut-être l'avez-vous vu aussi le numéro 1 ou pas, Isabelle, ou pas encore?
4: Oui, j'ai vu le numéro 1.
0: Ah, oui. Et vous, Noémie, moment. Vous l'avez vu le numéro 1 et le 2 ou pas? Ou
5: j'ai pas vu le 2, mais je me suis fait un petit plaisir en revoyant le 1.
0: Ah, comme quoi, hein? Bon, bah écoutez, voilà un joli film à aller voir, découvrir pour cette comédie qui nous vient tout droit d'outre-Atlantique. Bravo à vous, Isabelle. Oserais-je vous demander, avant de raccrocher, quelle est votre radio locale en Isère?
4: La radio Isère, bien sûr.
0: Bah oui, évidemment, je vous demandais pourquoi je dis ça.
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0: Trop forte, Isabelle. Bravo à vous. Merci. Ça m'a fait plaisir de vous avoir à l'antenne. Je vous souhaite une très agréable journée. Et je ne sais pas si vous êtes maman, mais si c'est le cas, je vous souhaite également une bonne fête. Noémie Philippot, nous revenons dans l'info d'ici dans quelques instants sur cette boutique du centre-ville de Grenoble qui s'est fait défoncer la vitrine par une voiture bélier.
5: Oui, ça s'est passé très tôt hier matin, rue de la République. La boulangerie Chardon Bleu a donc été dégradée par une voiture bélier. Ça a ensuite déclenché un incendie. Il n'y a pas de blessés, mais beaucoup d'incompréhension. 7 salariés se retrouvent au chômage technique. On entendra plusieurs d'entre eux. Et puis le patron de l'établissement dans l'info d'ici.
0: Ah bah voilà, l'info d'ici à suivre avant, et bien tout simplement le 90 secondes signé de Valentine Letesse. On va parler, je pense, un peu de football. On va parler un peu anglais avec la fameuse expression « back to back ». Ouais, je sais, rien à voir avec l'épreuve. On est d'accord, la version scolaire.
6: Du suspense et après 120 minutes de jeu irrespirable, le Paris Saint-Germain remporte la Ligue des Champions pour la deuxième année de suite.
7: C'est genre le deuxième meilleur joueur de ma vie. Un gros bisou à tous les supporters et vive le PSG.
6: Le 9e club de l'histoire seulement a réalisé cette performance après une victoire contre les Anglais d'Arsenal au tir au but. La fête et ses débordements. Plus de 400 interpellations dans toute la France hier soir. Des scènes de pillage à Rennes, Clermont-Ferrand, Strasbourg, Grenoble, des tirs de mortier et des blessés, notamment à Paris, où une voiture a fini sa course dans la terrasse d'un restaurant. Ne mangez pas les lardons dans votre frigo avant d'avoir vérifié le numéro de leur lot sur ici.fr. Un rappel massif et de plusieurs marques est en cours. Par manque de sel, leur conservation est compromise. C'est l'investissement le plus important d'Europe en matière d'intelligence artificielle. 75 milliards d'euros au total dans les Hauts-de-France, annonce du patron de SoftBank, le géant de la technologie construit de nouveaux data centers, des usines de serveurs informatiques. Plus qu'une Française sur les cours de Roland Roland-Garros. Diane Paris, pour la première fois de sa carrière, elle disputera les huitièmes de finale d'un tournoi du Grand Chelem. Après sa victoire hier face à la numéro 6 mondiale du tennis, l'américaine Amanda Anisimova. Et puis un rêve d'enfant se réalise pour Victor Wembanyama. Le français jouera sa première finale de NBA, le prestigieux championnat américain de basketball, qualifié avec son équipe des San Antonio Spurs pour défier les Knicks de New York début juin.
0: Merci beaucoup Valentine Lottès pour ce 90 secondes. L'info d'ici, Noémie Philippot, une enquête ouverte à Grenoble après la destruction d'une boulangerie par une voiture bélier.
8: La façade de la boutique Chardon Bleu rue de la République est éventrée vers 4h30 hier matin. Une voiture a foncé dans cette boulangerie, un incendie s'est déclaré. Il n'y a pas de blessés mais le bar voisin est endommagé aussi. 7 salariés de la boulangerie sont au chômage technique et pour eux c'est l'incompréhension, Anna Bonne-Mazoukarère.
9: Devant la façade de sa boulangerie éventrée, Nicolas Giacometti est consterné.
10: J'ai pas de mots.
9: Partout autour de lui, encore l'odeur de brûlé, des linteaux noircis de suie au sol. Et depuis le trottoir, on aperçoit le fond du fournil.
10: Une voiture bélier dans une boulangerie, c'est pas tous les jours. Et l'incendie en plus qui se rajoute à ça. Sur l'instant, j'ai même pas compris que c'était mon magasin, pour être totalement honnête. Parce que, en fait, on voit tellement de faits divers dans cette ville. Et du coup, je me suis dit, on m'a envoyé un fait divers de plus. Voilà. Mais cette fois, c'est chez moi.
9: Sur les coups de 4h30 du matin, une voiture a foncé dans le commerce en marche arrière. Le choc a provoqué des dommages dans le bar mitoyen. C'est un livreur de la boulangerie qui a prévenu les responsables.
11: C'est un collaborateur qui nous livre le pain, les viennoiseries le matin. Donc lui, il est arrivé sur place pour faire son boulot et il est tombé sur les pompiers, la police qui était déjà sur place.
9: Anissa est en charge de la boulangerie. Première sur place, elle a pris des photos.
11: On voit la voiture bien enfoncée. Moi, au début, en fait, je croyais que c'était une petite voiture. Du coup,
9: en revisionnant les images, la jeune femme réalise l'ampleur des dégâts.
11: Moi, c'est un peu ma deuxième maison, donc c'est un peu surprenant de se réveiller un matin et pour aller ouvrir sa boutique, voir une voiture bélier enfoncée dans la porte de son magasin, puis en feu, quoi.
10: Il n'y a vraiment que du dégât matériel et ça, c'est la grande chance dans ce drame, c'est qu'on a que du matériel. Voilà. Et ça se remplace.
9: L'incendie qui a suivi le choc n'a fait aucun blessé. L'immeuble où est installée la boulangerie compte de nombreux appartements.
11: Il y en a qui sont descendus du coup, pour nous expliquer ce qu'ils avaient entendu, senti. On se dit ça aurait pu toucher les habitations au-dessus. Quoi.
9: Aucun logement n'est touché. Mais les 7 salariés de la boulangerie se retrouvent au chômage technique. Après l'émotion, Anissa sent monter la colère.
11: Puis moi, je pense à la ville. Quoi. On voit les commerces qui font que fermer. Puis ça derrière. Moi, aujourd'hui, je me pose surtout la question, que devient le centre-ville de Grenoble? Parce que quand on est commerçant, se dire que ça peut arriver. Puis même, je pense au cas où il y avait eu un employé dedans ou même moi directement sur place. C'est assez surprenant. Et se dire, est-ce qu'aujourd'hui, être commerçant, c'est un métier à risque, en fait, de juste travailler et faire vivre la ville.
9: La police nationale a ouvert une enquête pour dégradation de biens par moyens dangereux.
8: Les images de la boulangerie sont sur ici.fr.
0: Dans le prochain journal, Noémie, nous nous pencherons sur des petites bêtes pas très agréables.
8: Avec la chaleur qui succède à des journées bien pluvieuses, les tiques sont bien de retour en forêt et dans nos jardins. On ira dans celui d'une famille installée en Chartreuse pour rappeler quelques principes de prévention face à ces acariens qui peuvent transmettre des maladies. Et puis, on trépignera aussi avec les supporters et le président du CS Vienne. Le club de rugby joue cet après-midi la finale du championnat de National 2 contre Orléans. Son dernier titre de champion de France remonte à 2012. La météo pour aujourd'hui, toujours plutôt chaud.
0: Alors oui, ça c'est bon et on change de vigilance. Rappelez-vous, on était en vigilance canicule, vous rappelez hier.
8: Une bonne partie de la semaine.
0: C'est ça, et là on est toujours en vigilance jaune, mais pour le phénomène orage cette fois. C'est vrai que ce matin ce sera assez chaud, soleil passagèrement voilé par des nuages élevés. Puis à partir de la mi-journée, l'atmosphère va devenir plus instable. Ces fameux nuages vont bourgeonner vers le relief, mais aussi vont atteindre les plaines. Des averses, des orages localisés sont donc possibles dans le milieu de l'après-midi, mais aussi ce soir. Avant de vous parler des températures maximales annoncées par Météo France Saint-Martin-d'Air, on va descendre au sud de Bourgoin-Jallieu, à Châtenay, où il y a Pascal. Bonjour Pascal.
12: Bonjour Christian.
0: Comment va votre... moi ça va, honnêtement. Non,
12: oui.
0: Sérieux.
12: Bon.
0: Vous aussi?
12: Oui, oui. On est déjà deux alors.
0: Ah, alors dites-moi, racontez-moi un peu la température que vous avez à Châtenay.
12: Alors ce matin on a 18,5.
0: Oui.
12: On a un ciel dégagé avec quelques nuages blancs, mais c'est très dispersé. Et puis un petit vent du nord, du nord-ouest.
0: Et quel est l'oiseau qui essaie de vous interrompre?
12: Alors attendez, il y en a plein. Hein.
0: Ah, ça c'est agréable.
12: Ça c'est une petite mésange.
0: Ah.
12: Oui, alors, il y a une mésange, il y a du merle, il y a tout ce qu'on veut.
0: Bon, il y en c'est a un choix, peu gentil, on dirait qu'il y a tous ces oiseaux en stock. Mais c'est bravo, c'est bien.
12: Et
0: bien
12: le, matin, fait... le matin, et voilà, il se réveille, il nous réveille, c'est bien.
0: Ah, c'est bien plus agréable, on est d'accord, que quelques festivités qui n'ont de nom que le sourire des satisfaits du PSG. Mais en revanche, on verra que certaines villes ont moins bien vécu ça. Bon, alors dites donc, quel est votre programme aujourd'hui, Pascal?
12: Aujourd'hui, repos. Aujourd'hui, repos, une petite balade peut-être cet après-midi s'il ne fait pas trop chaud, puis voilà.
0: Et vous avez bu un pot hier ou pas?
12: Non.
0: Ah oui, parce que si c'est repos aujourd'hui, repos, je pensais que c'était pot hier. Repos aujourd'hui, ouais, et repos demain. Non.
12: Ouais, je l'ai bu vendredi le pot, donc ça fait repos. Là.
0: C'est ça, ouais, finalement, c'est ça, on est d'accord. Hein. Bon, je vous souhaite une jolie journée, Pascal.
12: Bah écoutez, moi de même, et puis à tous les auditeurs et les correspondants, bien entendu, comme d'habitude. Et puis bon dimanche à vous, et puis bonne fête aux mamans.
0: Merci à vous, c'est gentil. Pascal, voilà. Vous avez raison.
12: Merci.
0: À bientôt, merci. Au revoir. Les températures maximales annoncées par Météo France pour le département de l'Isère, à Grenoble, 25 degrés, à Vienne, 29 degrés, à Bourgoin-Jallieu, 27 degrés annoncés au plus chaud de la journée. À Roussillon, ce sont 27 degrés qui sont annoncés, 25 du côté de Tesse ou 24 du côté de la Mure. Pour les déplacements, je rappelle qu'aujourd'hui se déroule la dernière étape de l'Alpes-Isère Tour entre le Chéla et Miribel-les-Échelles. Le départ est annoncé donc au Chéla à 11h, ce qui signifie qu'au fur et à mesure que les coureurs vont emprunter différents parcours, différents axes entre ces deux communes, eh bien la route sera fermée, on va dire, un quart d'heure avant leur passage et rouvrira 5 minutes après le passage des coureurs.
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0: Et les innocents que nous retrouvons avec plaisir avec Color.

0: Alors, c'était Les Innocents.
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0: Les illustres Isérois, un fabuleux rendez-vous proposé par Mathieu Montel, les personnalités de l'Isère qui ont marqué l'histoire. Un parcours d'une pionnière aujourd'hui, raconté par Mathieu. Elle a beaucoup œuvré d'ailleurs pour permettre aux femmes de devenir ingénieures. Marie-Louise Paris.
3: Se servir de sa tête pour faire changer ce qu'il y a dans celle des autres. Marie-Louise Paris vient au monde à Besançon le 20 octobre 1889. Elle est l'aînée d'une famille de 6 enfants. Son père est un officier en poste dans la ville et de base, la situation de la famille, elle est agréable, jusqu'à la ruine de son père, qui perd sa fortune quand Marie-Louise a 10 ans. Déjà à cet âge-là, son caractère s'affirme et son cerveau se met en route. Elle travaillera pour aider sa famille.
4: Allez au boulot !
3: Elle bosse dans son coin, toute seule, pour finalement passer ses brevets haut la main. Si elle donne des cours, ce n'est toujours pas suffisant. Pour aider sa famille, elle intègre alors l'école de mécanique et d'électricité de Paris, puis poursuit son cursus dans un endroit que l'on connaît bien, l'Institut électrotechnique de Grenoble.
5: Et moi, t'as vu, j'ai construit un pont. Qu'est-ce que ça m'a pris ? Quoi ? 10 secondes, 11 à tout péter.
3: Rien que ces deux événements, pour Marie-Louise, ce sont déjà des performances. Et oui, nous sommes au début des années 20. Et jusqu'alors, le métier d'ingénieur vers lequel notre nouvelle Isérois se dirige, il est réservé aux hommes. C'est une guerre qui a été à l'origine des changements sociaux qui vont ouvrir les métiers techniques aux femmes. Pas un changement dans les têtes, mais dans la démographie. Avec les nombreux morts de la Grande Guerre, l'industrie est en pénurie de cadres et les femmes pourraient compenser ce manque de main-d'œuvre.
6: Il n'y a pas plus simple comme boulot.
3: Cette timide ouverture, Marie-Louise va s'engouffrer dedans. En 1922, elle sort diplômée de l'Institut électrotechnique de Grenoble et retourne à Paris pour travailler. Mais son passage dans la capitale des Alpes l'a marqué pour une raison. L'absence de femmes lors de ses études, sur 605 étudiants dans sa promotion, seuls 4 sont des femmes. À Paris, elle fréquente les grands noms de l'ingénierie et de l'enseignement supérieur. Gabriel Koenig, Paul Langevin, Édouard Branly. Et ce sont ces relations qui vont lui permettre de créer une toute nouvelle structure.
7: Ça va aller bien. Ça va aller très bien.
3: Marie-Louise veut offrir une formation d'ingénieur et des débouchés aux femmes. Rien n'est facile, mais la jeune ingénieure est déjà décrite à l'époque comme investie d'une volonté inébranlable, un esprit méthodique et un amour de la lutte. Elle fonde en 1925 l'Institut électromécanique féminin qu'elle arrive à installer dans les amphis du Conservatoire des Arts et Métiers provisoirement. Provisoire qui tiendra 21 ans et qui proposera dès ses débuts une formation exigeante dans une section préparatoire, une section spéciale et une section supérieure.
8: Oula, ça fait des petits guillis au ventre hein, quand ça s'arrête.
3: En 1927 sort la première promotion de l'Institut électromécanique féminin et ses membres n'ont aucun problème à trouver un emploi. Si le mépris et les moqueries sont toujours de mise, les femmes commencent à trouver leur place dans le monde de l'ingénierie et pas pour jouer les remplaçantes. Au début des années 30, l'Institut donne une place toute particulière à l'aéronautique. Marie-Louise conçoit elle-même un avion de tourisme et prend des cours de pilotage pour réaliser les vols d'essai.
9: Construisons un avion qui volera au-dessus des nuages, à travers le pays, à travers le monde.
3: En 1933, l'Institut électromécanique féminin devient l'École polytechnique féminine et en 1938, c'est la consécration. Son diplôme est officiellement reconnu par l'État, une première dans l'histoire pour un établissement consacré aux femmes. Jamais à l'abri des soucis, en 1956, l'école polytechnique féminine, l'EPF, est expulsée de ses locaux. Qu'à cela ne tienne, Marie-Louise achète une villa à Sceaux pour l'y héberger. L'école se trouve encore aujourd'hui dans les Hauts-de-Seine, dans de nouveaux bâtiments proches de cette villa. Depuis 1995, comme pour boucler la boucle, l'EPF devient mixte et c'est à son tour cette fois d'intégrer les hommes en son sein et de continuer d'être une des écoles de formation d'ingénieurs en France. Marie-Louise Paris, pionnière de l'enseignement supérieur pour les femmes et pour le progrès social, est une iséroise, illustre iséroise.
0: Merci beaucoup Mathieu Montel, Marie-Louise Paris, dont le travail porte encore ses fruits actuellement. Un portrait raconté par vous-même, Mathieu, réalisé par Lénie Brahamia. Les illustres isérois et tous les portraits, d'ailleurs, vous les retrouvez sur ici.fr en page Isère. Alors non seulement celui que vous venez d'écouter, Marie-Louise Paris, mais il y avait aussi Joseph Fourier. Dans la version sport, vous avez Mélina Robert-Michon, René Jacquot, Anne Ferré-Martin, là c'est plutôt un combat pour la légalisation de l'avortement en France, l'inventeur de l'égyptologie, oui c'est ça, Monsieur Champollion. Mais tous ces portraits sont à réécouter sur ici.fr en page Isère, formidable site internet avec bon nombre de nos chroniques à réécouter et à partager, comme par exemple d'ailleurs l'envers du décor dont on a parlé tout à l'heure avec Alexandre. Oui bah moi je trouve ça bien, bien, bien, bien organisé.
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0: Que de merveilles dans notre département. Merveille qui peut-être, évidemment, peut trouver une version musicale avec Jean-Louis Aubert. Qu'en pensez-vous ? Oui, je trouve ça plutôt agréable. Il est 8h moins le quart si vous y pensez. Fête des mères. J'ai oublié de vous le dire là ce matin. Ouais. Bah, du coup, je vous le rappelle. Si vous le saviez, bah, ça fait deux fois.

0: Et c'était Jean-Louis Aubert. Quelques demi-secondes à patienter avant de retrouver Élise pour découvrir d'autres merveilles architecturales, historiques et culinaires. Et tout ça en une seule chronique, absolument. Nous sommes avec Élise Cueno-Audister de l'Office du tourisme Grenoble-Alpes et aujourd'hui nous parlons d'un comptoir, enfin surtout vous d'ailleurs. Hein. Bonjour Élise.
1: Bonjour Christian, bonjour à tous. Et oui, aujourd'hui on va vous parler d'une nouvelle adresse qui ouvre là, le 1er juin. Et on est bien content parce qu'il ouvre dans un endroit qu'on adore évidemment, le couvent Sainte-Cécile. On va parler du nouveau comptoir à Ribert.
0: Avec un chef, évidemment.
1: Et pas n'importe lequel, le chef Christophe Haribert, le nom est connu maintenant, c'est une figure majeure de la gastronomie alpine. C'est un chef doublement étoilé qui est maintenant installé à Uriage. Et si vous ne le connaissez pas, allez, je vais vous donner un peu envie. C'est une cuisine qui mêle terroir, végétal, c'est moderne, tout en étant classique. Moi, j'aime beaucoup. Et puis surtout, le petit plus, c'est bien sûr que les produits sont sourcés et locaux.
0: Alors voilà, pour nous mettre l'eau à la bouche, ou en tout cas le son à l'oreille, un concept multiple.
1: Oui, parce qu'on a plutôt l'habitude des restaurants de Christophe Haribert, que ce soit Uriage ou encore le Bouillon A sur la Presqu'île. Là, on va avoir quelque chose d'un peu différent, parce qu'il y aura une table gastronomique, bien sûr, mais aussi un salon de thé, une épicerie fine et du street food, c'est-à-dire des sandwichs. Ça, ce sera à partir de l'automne 2026. Ça permettra de découvrir le lieu pour tous, finalement, pour toutes les bourses.
0: Il y a encore une fois de situation.
1: Oui, tout à fait. On est ici dans un dialogue entre deux patrimoines, finalement. Le patrimoine de la gastronomie avec Christophe Haribert et les merveilles qu'ils vont nous créer là-dedans dans leur cuisine. Et puis il y a bien sûr le lieu patrimonial au sein du couvent Sainte-Cécile, ce couvent du XVIIe siècle qui accueille aujourd'hui les éditions Glénat. Et j'avoue que moi je trouve ça assez amusant parce que Glénat en 2007 avait publié les recettes du chef Haribert, la boucle est bouclée.
0: Justement, à propos de recettes, vous avez des exemples ?
1: Alors, je suis allée demander pour vous, évidemment, parce que je sais que vous êtes des gourmands. Alors du coup, on va avoir à la carte, dès l'ouverture, notamment des cordons bleus au Saint-Marcellin, des ravioles de royans frites, ou encore, et ça j'adore, de la mousse au chocolat. Vous allez me dire, oui, bon, on en trouve ailleurs. Mais là, elle est servie à la louche, et ça, ça change tout.
0: Tout dépend de la taille de la louche.
1: On demandera évidemment des grandes louches.
0: Je suis d'accord. Une adresse où l'on peut venir déjeuner, mais pas uniquement.
1: Oui, exactement, parce que ça sera ouvert 7 jours sur 7. Ça, c'est génial. Et de 11h à 23h, ça permettra de profiter du lieu pendant toute la journée, quasiment.
0: Une adresse ?
1: Alors, ça sera au 18 rue de l'Alma, à Grenoble, juste à l'arrière du couvent Sainte-Cécile.
0: Merci beaucoup, Élise. À la semaine prochaine.
1: À la semaine prochaine. Et

0: It's a heartache, c'était Madame Bonnie Tyler. Je voulais vous parler du book rock'n'roll. Vous me dites, mais ça, un peu bien, mais c'est quoi? En fait, c'est un salon du livre qui a démarré hier et qui se poursuit aujourd'hui, dimanche, de 10h à 17h. C'est à la salle Bellevue, à Pommiers de Beaurepaire. Et puis, j'ai un autre rendez-vous que je voudrais vous mettre dans le creux de l'oreille, c'est le théâtre sans animaux. On est d'accord avec du théâtre à l'intérieur et pas d'animaux, vous l'aurez compris, avec un spectacle qui vous est proposé vendredi prochain, le 5 juin, au Centre culturel de Saint-Jean-de-Moiran, sous la direction de Sophie Brusset.
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0: Je me demandais un truc, est-ce que je vous ai dit que c'était la fête des mères aujourd'hui? Oui, je pense. Mais je ne suis pas le seul à vouloir vous le rappeler, puisque Fred Ballard s'y met aussi une occasion en or pour leur dire tout ce qu'on a sur le cœur. C'est pas une journée vraiment à prendre à la légère, faut s'investir pour rendre hommage à celles qui nous ont donné la vie, avec la version humoristique de la chose.
3: L'année dernière, ils m'ont offert un couscoussier imitation Chanel, avec le jogging assorti. Mais sur le jogging, ils s'étaient trompés, il avait marqué Chanel.
4: Oui, alors c'est vrai qu'en fonction de la corpulence de la maman, il y a des flocages à éviter. N'oublions pas que par obligation, toutes les mamans ont le sens de l'humour, mais que parfois, quand l'enfant chantonne, la daronne pince sans rire.
5: Avec toi, la fête des mères, c'est tous les jours de l'année.
6: Donne-moi un collier de nouilles, je m'en sers pour t'étrangler.
4: Voilà, bon, bah c'est un peu cash, mais au moins maintenant, tous les enfants savent à quoi peut servir le fameux collier de nouilles que la maîtresse veut leur faire fabriquer.
5: Quand je pense que c'est toi qui m'as porté pendant 9 mois,
6: je picole et fumée, c'est pour ça que tu fais 1m3.
5: Avec une mère pareille, même pas besoin d'un papa.
6: Tu viens d'une grosse soirée, t'en as potentiellement 3. Ah, j'aurais dû te congeler.
5: J'aurais dû le faire, crois-moi. On devrait se le dire plus souvent, c'est important.
6: Casse-toi, t'as 26 ans.
4: Ah, y a pas à dire, hein, l'amour maternel, c'est fusionnel. Et la fête des mères, bah, mieux vaut en profiter avant leurs 26 ans. Après, c'est beaucoup moins marrant.
0: Bah, c'est différent. Oui, ça rime aussi différent, vous êtes d'accord avec moi, frère.

0: Vous allez découvrir aussi dans le journal de cette semaine l'interview de Pascal André, le président de la CPME de l'Isère. Et puis il y aura un article sur les espaces naturels sensibles du département. Alors c'est toujours la même chose, les espaces sensibles, on les connaît pas forcément pour leur situation, on va dire, dans notre zone. On connaît pas forcément les zones où on peut nous-mêmes accéder, où on ne peut pas y accéder. Tous ces éléments vous seront servis dans cet article consacré à ces espaces naturels sensibles de notre département. Et puis, tout ce que vous souhaiteriez découvrir en matière d'événements culturels ou d'organisation, d'animation, vous avez un formidable agenda culturel qui vous est servi dans les affiches de Grenoble et du Dauphiné, à découvrir en kiosque, bien sûr, mais aussi sur Internet, le site affiches@fr.
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0: On parlera de vie numérique tout à l'heure, mais pour l'heure, pour tout vous dire, on approche à grande seconde de 8 heures. Le journal vous est présenté par Noémie Philippot. Avec cette incompréhension à Grenoble, après la destruction d'une boulangerie du centre-ville par une voiture bélier.
2: Cette voiture a foncé en marche arrière dans la façade de la boutique Chardon Bleu à l'angle de la rue Lafayette et de la rue de la République vers 4h30 du matin. Hier, un incendie s'est déclaré. Le bar voisin est endommagé, la boulangerie détruite. Pas de blessés, mais une boutique à l'arrêt. C'est un coup dur pour le patron Nicolas Giacometti. Alerté très tôt par ses salariés, il a du mal à réaliser quand il regarde l'état de son commerce.
3: Il m'a envoyé la photo, sur l'instant j'ai même pas compris que c'était mon magasin, pour être totalement honnête, parce que en fait on voit tellement de faits divers dans cette ville, et du coup je me suis dit on m'a envoyé un fait divers de plus, voilà. Mais cette fois c'est chez moi, c'est pas que chez les autres. Ça engage une perte terrible de chiffre d'affaires, alors que la conjoncture elle est déjà compliquée. J'ai 6 à 7 salariés sur ce site, donc là on se retrouve bloqué par un gros magasin qui va être à l'arrêt, et ça risque de durer un petit peu. Donc pour l'instant je sais pas, je suis un peu partagé par toutes les émotions. Là j'ai envie simplement de pouvoir que l'enquête à l'avance, et puis qu'on puisse avancer pour la réouverture prochaine. Voilà.
2: L'enquête est ouverte pour dégradation de biens par moyens dangereux. Les images impressionnantes de la boulangerie sont sur ici.fr, et donc 7 salariés se retrouvent au chômage technique. Des tirs de mortier, des mouvements de foule, place Victor Hugo, et 2 magasins au moins visés par des tentatives de pillage. C'est le bilan de la soirée à Grenoble après la victoire du PSG en finale de Ligue des Champions contre les Anglais d'Arsenal. Victoire historique puisque les Parisiens enchaînent ainsi leur 2e titre de champion d'Europe d'affilée après être allés jusqu'au tir au but hier soir. Il y a eu des manifestations festives émaillées d'un certain nombre de débordements. Une situation prévue et anticipée, a assuré le ministre de l'Intérieur Laurent Nunez, qui parle de plus de 400 interpellations en France, presque 300 à Paris. Une maison détruite par un incendie en Orisère à Anton, à la limite avec l'Ain hier. Les flammes se sont propagées jusqu'à la toiture. Les habitants, un couple et leurs 2 enfants, ont pu sortir avant l'arrivée des pompiers, mais le père de 44 ans a dû être hospitalisé à Lyon. Il a été brûlé et incommodé par les fumées. Les enfants de 9 et 11 ans et leur mère de 40 ans ne sont pas blessés. La famille a été relogée par la mairie. En montagne, les secouristes du PGHM ont eu pas mal de travail hier. Le beau temps invite à la randonnée, mais les secours ont dû intervenir 5 fois pour des blessures à l'épaule ou à la cheville ou encore des malaises. Ils ont notamment évacué une femme de 55 ans vers l'hôpital de Briançon dans les Hautes-Alpes après un malaise cardiaque dans le secteur du refuge des Écrins.
0: Si vous allez randonner, d'ailleurs, prenez le temps de vous inspecter une fois rentré à la maison.
2: Parce que les tiques sont de retour en forêt, jusque dans le jardin. Les fortes chaleurs qui succèdent à un long épisode de pluie plaise bien à ces acariens potentiellement porteurs de maladies, et ils prolifèrent. En Chartreuse, ça faisait longtemps qu'on n'en avait pas vu autant, Mélanie Tournardre.
4: Céline, maman de 2 enfants, fait la chasse aux tiques dans son jardin.
5: Ah oui, on en a partout.
6: Ça m'arrive souvent, oui.
7: Sur les jambes. On aimerait aller dans le jardin sans avoir de tiques, ça serait pratique.
8: À chaque fois, à coup sûr, elle en ramène. On aimerait qu'il n'y ait pas de tiques, qu'il n'y ait pas ces petites bestioles, surtout qu'elles sont bien souvent minuscules.
4: Et oui, les tiques sous différentes formes peuvent s'accrocher, explique Laetitia Olivier, chargée de mission à l'Agence Alpine des Territoires.
9: Une autre inspection un jour après, ça permet de la trouver plus facilement parce qu'elle aura commencé à prendre son repas sanguin et elle aura commencé à grossir.
4: Il faut retirer ces acariens le plus tôt possible et avec un tire-tique, pas autre chose.
9: On risque surtout de compresser l'abdomen. Elle risque de recracher dans le corps des substances nocives qu'on ne voudrait pas attraper.
4: Parce que certaines tiques peuvent transmettre la maladie de Lyme.
9: Elle peut être très embêtante, handicapante.
4: Si vous voyez une

0: La crouge, un érythème autour de la piqûre ou ailleurs, il faut prendre des antibiotiques. Mais ces acariens peuvent aussi transmettre l'encéphalite à tiques. Anne-Laure Bory est ingénieure au pôle santé-environnement de l'ARS.
1: C'est une maladie neuro-invasive et elle se présente en fait comme une grippe.
0: Pour être clair, au moindre doute après une piqûre de tiques, allez consulter votre médecin.
2: Toujours du fait de ces fortes chaleurs, un nouvel épisode de pollution de l'air est en cours en Orisère. Pollution à l'ozone, la préfecture a donc de nouveau activé la procédure information-recommandation hier. Elle conseille aux personnes fragiles de limiter les activités physiques et les sorties l'après-midi. Pour tout le monde, il faut si possible prendre les transports en commun et adopter une conduite douce.
3: En rugby, les supporters du CSVN sont prêts à donner de la voix et à mettre l'ambiance à Vichy.
2: Pour encourager leur équipe en finale du championnat de National 2, ce sera à 15h contre Orléans en terrain neutre, donc à Vichy. Vienne est déjà assurée de remonter en National la saison prochaine après sa victoire en demi-finale face à Langon, mais forcément l'envie d'un titre est bien là. 4000 supporters avaient encouragé les Ciel et Blancs à Vienne pour la demi-finale, alors le club a décidé d'affréter 7 bus, rien que ça, pour la finale, pour répondre à l'engouement autour du club en cette fin de saison, explique Yann Arnaud, le président du CS Vienne.
4: On le voit même en ville au quotidien, on nous parle souvent de ça. J'ai des multiples appels tous les jours pour nous soutenir, pour des messages, des emails, etc. Clairement, à Vienne, je pense que... Après, je prêche pour ma paroisse, mais c'est le sport numéro un. Le club a été créé en 1899, on tire vers les 130 ans du club. L'année prochaine, on va fêter un autre titre, c'est les 90 ans du Brennus. Seulement 28 clubs en France ont gagné un bouclier de Brennus. Donc ouais, il y a une vraie histoire avec le rugby à Vienne. Et puis bah, l'idée, c'est de pérenniser ça et de continuer à faire vivre de belles émotions autour de notre sport et de notre club.
2: Le dernier titre de champion de France du CS Vienne, c'était donc en Fédéral 2 en 2012. Le club a été vice-champion de France de National 2 en 2023. Lui va courir aux côtés de légende de l'Ultra Trail. Le trailer mélanais Thomas Cardin est en pleine préparation pour la Western State, l'un des Ultra Trails les plus renommés au monde. 161 km sous la chaleur de Californie, ce sera le 27 juin. Thomas Cardin a décroché son ticket en gagnant un 100 km en Italie au mois de mars. À 31 ans et après des années à gagner des courses de plus petite distance, il bascule sur les ultras et va donc se retrouver au départ en Californie au milieu de tous les cadors un peu impressionnants.
5: Le plateau des élites, enfin des sportifs aguerris qui vont courir là-bas est énorme. Ça sera une des plus belles courses d'ultra trail de la saison, je pense, avec des légendes vivantes de ce sport, Kylian Jornet, Jim Walmsley. Voilà, et beaucoup d'autres très très forts. Et il y a moi, oui, petit français, outsider, je pense, dans mes débuts à l'ultra trail. Donc j'ai vraiment à cœur de faire de mon mieux là-bas. Je me sens pas particulièrement à ma place maintenant, mais je pense que sur la ligne de départ, je serai à ma place. C'est-à-dire que, voilà, la préparation, elle se passe bien. Je sais que je suis fort, je sais que je suis capable de faire ce genre d'effort. Donc, quand je serai sur place, je pense que tout ira bien. Mais là, maintenant que tout le monde en parle, il y a beaucoup de commentaires autour de ça. C'est vrai qu'on se sent un peu déplacé.
2: On reparle plus longtemps de cette aventure qui se prépare avec Thomas Cardin dans l'info d'ici à 8h30. La météo pour aujourd'hui.
3: En Isère, parce que là,
2: j'étais parti en Californie. Je me suis dit, à San Francisco,
3: oui,
2: Los Angeles.
3: Mais c'est ça. Hier, c'est vrai que nous étions en vigilance jaune, canicule. Alors aujourd'hui, on est toujours en vigilance jaune, mais la version orage de la chose. Oui, ce matin, c'est un temps assez chaud. Hein, vous avez peut-être déjà vérifié ça sur votre thermomètre. Un soleil passagèrement voilé par quelques nuages élevés. Puis, à la mi-journée, eh bien, l'atmosphère va devenir plus instable. Les nuages bourgeonnants vont se faire remarquer vers les reliefs près des plaines également. Et les averses vont arriver, les orages même sont prévus. Ce sera possible dès le milieu d'après-midi et même ce soir, les secteurs les plus exposés. Alors, c'est plutôt Vallée du Rhône, l'Ain et surtout Chartreuse et Nord-Belle-d'Otte. Ça fait déjà pas mal, je suis d'accord avec vous, mais ça ne veut pas dire que vous en serez préservés, hein, vous qui écoutez ici Isère ce matin. Les températures maximales annoncées par Météo France pour aujourd'hui sur le département, à Grenoble 25 degrés, à Vienne 29 degrés, à Bourgoin-Jallieu 27 degrés, à la Côte-Saint-André 29 degrés, 26 degrés. À Saint-Marcellin, 26 degrés. À Lamure, 24 degrés annoncés. En matière de déplacement, je rappelle que si on parle sport, en effet, en Californie, eh bien, le cyclisme est roi aujourd'hui, dimanche, en Isère, avec la dernière étape de l'Alpes-Isère Tour, depuis Le Chelat jusqu'à Miribel-les-Échelles. Entre ces deux communes, évidemment, vous l'aurez compris, le parcours occasionnera quelques fermetures d'axes et quelques contournements ou autres déviations qui vous seront imposées. Généralement, on va dire un quart d'heure avant le passage des coureurs et jusqu'à 5 minutes après leur passage. Ainsi donc, vous pourrez à la fois profiter du spectacle sans nuire au rythme de vos déplacements.
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3: Bon, pour ceux qui auraient encore l'esprit en boîte de nuit, vous allez être comblés avec Jean-Pierre Madère, qui lui est resté tout autant depuis quelques années déjà. Ensuite, nous irons retrouver Valentine Lottès pour la chronique Vie numérique, vie privée. On parlera d'intelligence artificielle, vous le découvrirez.

0: Jean-Pierre Madère, Macumba.
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0: Et Valentine Lottès qui va nous retrouver dans quelques instants avec du numérique et du privé. Notre vie, visiblement, qui peut faire appel à quelqu'un d'intelligence artificielle. Risque, pas risque, comment bien faire attention.
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0: L'intelligence artificielle, comment l'utiliser en toute sécurité, finalement, c'est ça la véritable question. Dans Vie numérique, vie privée, ce matin, Valentine, vous allez nous expliquer comment nous en servir sans mettre en danger, évidemment, nos données personnelles.
4: Commencez par bien choisir votre IA générative. Toutes ne proposent pas les mêmes fonctionnalités. Elles vous sont détaillées dans la politique de confidentialité. Certaines vous obligent, par exemple, à créer un compte. D'autres non, je vous les recommande. Vous pouvez aussi les tester avant de faire votre choix, notamment grâce au site du gouvernement Compare IA. Vous pouvez comparer donc les réponses des différentes intelligences artificielles disponibles sur le marché. Claude par Anthropic, Le Chat développé par Mistral ou encore DeepSeek. Mais n'oubliez jamais, peu importe l'outil, toutes les IA peuvent se tromper. Il est donc essentiel de vérifier les informations fournies par une intelligence artificielle. Je vous conseille aussi d'activer le mode source à chacune de vos questions. L'IA vous donnera les liens internet des informations qu'elle vous a fournies. L'option est déjà automatiquement activée, par exemple sur ChatGPT.
0: Mais alors, par exemple, lorsqu'on utilise ensuite une intelligence artificielle, à quoi véritablement faut-il prêter attention ?
4: À tout ce que vous écrivez, insiste la CNIL, la Commission nationale de l'informatique et des libertés. Évitez de partager des données personnelles dans vos prompts. C'est le nom des textes et des questions envoyées à une IA. Ne lui donnez pas votre nom, votre métier précis ou encore votre adresse. Attention également aux documents partagés, un bulletin de salaire, une analyse biologique. Toute information sera stockée. D'abord pour améliorer les IA, leur développement ne s'arrête jamais, même si vous pouvez de plus en plus souvent vous y opposer dans les paramètres d'utilisation. Elles sont aussi conservées, ces informations, lorsque vous avez créé un compte sur l'un de ces outils. Pour que l'IA vous réponde par rapport à vos conversations précédentes. Si vous lui avez déjà confié que vous aviez un petit ami, par exemple, et son nom, elle sera capable de vous parler de votre ami Christophe. Voilà pourquoi il est aussi conseillé de régulièrement supprimer ses traces, son historique et son compte lorsqu'on n'en a plus besoin.
0: Comment repérer les traces sur Internet, les effacer ? On vous répond justement sur ici.fr en page vie numérique, vie privée. Merci Valentine Lottès. Pourquoi vous avez parlé de Christophe dans votre chronique ? Je voulais savoir parce que ce matin, tous les Christophe vont se sentir visés. On est d'accord sur ce point. Ah, Mylène Farmer, toujours présente, toujours agréablement écoutée. Évidemment, sur Ici Isère, c'est à qui le tour ? Non, ce n'est pas une question, c'est le titre du nouveau titre. Mais oui, le tout nouveau titre de Mylène Farmer.

0: C'est à qui le tour? Mylène Farmer, le tout nouveau titre servi par votre radio, ici Isère. Marie-Arnoux, bonjour.
1: Bonjour Christian.
0: Vous êtes la rédactrice en chef du magazine Les 4 saisons aux éditions Terre Vivante. Et aujourd'hui, Marie, tout le monde le sait,
1: c'est la fête des mares. Fête des mares, parce que j'adore les mares. Au centre Terre Vivante, à Mince dans le Trièvre, on en a plus de 20 et elles abritent une biodiversité impressionnante avec, en premier lieu, le sonneur à ventre jaune, un petit crapaud assez rare inscrit sur la liste des espèces menacées. On l'adore.
0: Et pourquoi donc l'aimez-vous tant ?
1: Eh ben, le sonneur, il est marrant pour plein de raisons. J'adore son habitude de se baigner, les doigts de pattes en éventail à la surface des mares. Il est là, au soleil, il flotte, tranquille, décontracté de la pustule. Et puis, quand on le regarde dans le blanc des yeux, ce qui n'arrive pas tous les jours, je vous l'accorde, il a des iris en forme de cœur, un vrai prince charmant. Autre raison de l'aimer, son chant. Puissant et doux à la fois, comme une flûte de Pan. On dit qu'il sonne, c'est pour ça qu'on l'appelle le sonneur.
0: Et c'est le seul locataire de vos mares ?
1: Oh ben non, c'est pas le seul amphibien. On a aussi la grenouille rieuse qui fait un barouf infernal, elle. Et puis qui est un peu problématique, elle s'est installée depuis moins de 10 ans à Terre Vivante à la faveur du réchauffement climatique et elle est en train de prendre la place de la grenouille rousse et du sonneur aussi. On a aussi le triton palmé et le crapaud accoucheur, un incroyable petit crapaud dont le mâle transporte les œufs sur son dos pour les amener dans les mares pour qu'ils y éclosent.
0: Et il n'y a donc que des amphibiens ?
1: Non, dans les mares, il y a aussi des insectes, le ditique qui plonge sous l'eau, le gyris qui patine sur l'eau et la notonecte qui nage sur le dos, elle. Et surtout les majestueuses libellules et les délicates demoiselles qui arrivent toujours incroyablement vite lorsqu'on crée une mare.
0: C'est véritablement un monde passionnant.
1: Où se cachent toutes sortes de vies animales et végétales. Dès qu'on crée une mare, tout de suite, ça foisonne. Un ami jardinier me racontait que, quand il a creusé sa mare, 3 jours après, les grenouilles étaient là. Comment avait-elle su qu'il y avait une mare ? Mystère. Et contrairement aux idées reçues, les mares n'attirent pas les moustiques. Au contraire, dans cet écosystème foisonnant, les prédateurs des larves de moustiques sont bien plus nombreux que dans les coupelles que vous oubliez dans votre jardin.
0: Alors, si l'on souhaite en savoir plus ?
1: Eh bien, sachez que du 6 au 14 juin, c'est la fête des mares, avec des animations organisées par le département de l'Isère, comme le 6 juin, à l'espace naturel sensible du Marais de Vieille Morte au Bourdoisan, ou le 13 juin à l'ENS du Méandre des Oves au péage de Roussillon. Chaque animation est gratuite et on peut s'y inscrire auprès de l'office de tourisme de la commune.
0: Merci beaucoup Marie. À la semaine prochaine.
1: À la semaine prochaine.
2: Et bravo.
0: Bravo Marie-Arnoux, la fête démarre aujourd'hui, franchement, très très forte. Bravo, félicitations. Vous pouvez tenter de gagner un abonnement d'un an au magazine Les 4 saisons. Ça vous dirait ça ? Très bien. Il va falloir répondre tout de même à la question suivante et en plus être la première personne à le faire au standard d'ici Isère au 04 76 46 45 45. Marie nous a présenté son nouvel ami, le sonneur à ventre jaune. Mais si vous le croisez du regard, vous rendrez compte que ses yeux ont une particularité. L'iris est en forme de fleur ou l'iris est en forme de cœur. L'iris du sonneur à ventre jaune est en forme de cœur ou en forme de fleur. Si vous avez la bonne réponse, eh bien vous appelez Marie-Claude. Elle vous attend au standard au 04 76 46 45 45. Et ainsi, vous pourrez tenter de remporter un abonnement d'un an au magazine Les 4 saisons. Ah, Terence Red Darby qui revient au roi, ça c'est cool. Et vous êtes passé par la page Facebook d'ici Isère ? Ah, vous devriez, parce que là, il n'y a pas de sonneur à ventre jaune, mais il y a des cygnes, il y a des lamas, il y a de très jolis messages à l'attention des mères, bien sûr, des fleurs à foison, des ciels merveilleux et colorés. Oh, il y a même des poèmes, et là, je crois que ce sont des... Oh,

0: Sign Your Name, c'était Terence Trent D'Arby.
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0: Il s'agissait pour vous de tenter de remporter un abonnement d'un an au magazine Les 4 saisons des éditions Terre Vivante. La chronique de Marie-Arnoux portée sur la fête des Mars. Je la félicite encore pour cette parfaite acuité calendaire. Le sonneur à ventre jaune est l'animal dont elle nous parlait et qui avait une particularité oculaire. Son iris est de forme singulière, forme de cœur ou forme de fleur. C'était l'objet de la question. Nous voici donc à Bernin avec Claire. Bonjour Claire.
4: Bonjour.
0: Est-ce que vous êtes maman, Claire?
4: Oui.
0: Bonne
4: maman.
0: Fête.
4: Merci.
0: Sauvé. Faut pas rater, hein. C'est-à-dire qu'à la fois, on devrait pouvoir le faire tout.
4: Ça n'a pas été raté, pas du tout. J'ai un très beau rosé.
0: Sérieux?
4: Qui m'a été donné.
0: Ah, cool. Ah, sympa. Voilà. Jolie attention,
4: oui.
0: C'est bien ça.
4: Oui.
0: N'empêche qu'il va falloir répondre correctement à la question. Hein.
4: Vous n'allez pas y échapper.
0: Alors, mon sonneur à ventre jaune, il a une forme d'iris singulière. C'est en forme de cœur ou en forme de fleur?
4: En forme de cœur.
0: Bah oui.
4: Voilà.
0: Pour la fête des Mars, ça me semblait normal. Marie-Arnoux a parfaitement organisé sa chronique. Je trouve ça cool. Voilà. Vous êtes levé plus tôt aujourd'hui ou ils vous ont tous réveillé plus tôt? Racontez-moi, Claire.
4: Non, je me suis réveillée comme d'habitude. Voilà, il faisait beau dehors et ça sent bon, ça sent l'odeur des foins.
0: Ah,
4: très agréable.
0: C'est bien. Voilà. J'espère juste que la température va pas trop grimper.
4: Voilà, oui.
0: Hier, vous avez dû passer une journée difficile, non?
4: Oui, c'est plus chaud hier qu'avant-hier. Tout à fait, c'est plus lourd.
0: Je suis d'accord. Mais maintenant, vous avez un an de lecture avec les 4 saisons, parce que vous avez donné la bonne réponse. Ça va le faire. Vous pouvez lire dehors et dedans comme vous le souhaitez.
4: Tout à fait.
0: Évidemment. Ouais. Quel est votre programme aujourd'hui, hormis
4: je vous remercie beaucoup.
0: Hormis profiter
4: aujourd'hui,
0: des.
4: Je vais attendre que la chaleur tombe un peu, puis je vais aller travailler un petit peu dehors pour mes fleurs.
0: Ah, c'est très généreux de votre part. Ouais. Chapeau obligatoire, peut-être, non?
4: Oui, sinon j'essaye de me mettre à l'ombre un petit peu.
0: Ah, voilà. C'est bien aussi. C'est un grand chapeau, ça, pour le coup. Je suis d'accord.
4: Oui,
0: c'est une très, très bonne idée. Dites donc, quelle est votre radio locale en Isère?
4: Ah, quelle drôle de question.
0: Mais je sais, moi-même, je...
4: Oui, ici, Isère, bien sûr.
0: Quelle drôle de question. Mais vous avez raison, Claire. Vous avez raison. Vous avez été championne du monde du chapeau large. Bravo. À Londres. Voilà. C'était parfait. Là, encore une fois, vous apportez la meilleure réponse possible. Bonne fête à vous, en tout cas, et à toutes les mères qui nous écoutent ce matin.
4: Merci
0: et je suis très content que ce rosier vous ait été offert. Ça, c'est cool. À bientôt, Claire.
4: Merci, ici, Isère. Au revoir, monsieur.
0: Au revoir. Quelle gentillesse, quelle attention, quel élan, joli, encore une fois, on passe de merveilleux moments. On va arriver à l'info d'ici qui sera sportive, Noémie Philippot, en courant d'ailleurs, même on va y aller.
5: Oui, pas qu'un peu, quelques kilomètres. On va voir le trailer mélanais Thomas Cardin qui s'entraîne en ce moment pour l'une des 4 plus grandes courses au monde en ultra trail. Ça se passe en Californie, la Western State. Alors pour lui, la chaleur de ces derniers jours, c'était presque les meilleures conditions d'entraînement. On en parlera dans l'info d'ici.
0: Vous avez raison. On va en parler dans quelques secondes. Avant ça, évidemment, on va retrouver Valentine Lettès pour le 90 secondes. On va parler de sport, mais différent. Il y en a certains qui ont beaucoup couru après un trophée qui, visiblement, a été décroché. C'est bien ça, Valentine?
6: Des étoiles plein les yeux, 2e sacre consécutif du Paris Saint-Germain en Ligue des Champions de foot après une victoire au tir au but contre Arsenal.
7: J'aime trop ce club. Et c'est pas fini, la deuxième elle est là et on va continuer à bosser et on ira chercher la troisième.
6: La promesse de Désiré Doué avant de présenter cet après-midi la coupe aux grandes oreilles sur le Champ de Mars à Paris. La fête dans un nuage de fumigène aussi, plus de 400 interpellations à travers la France et des pillages de magasins à Rennes, Strasbourg, Clermont-Ferrand ou encore Grenoble selon le ministère de l'Intérieur. 7 policiers ont également été blessés. 75 milliards d'euros d'investissement dans les Hauts-de-France. Si le japonais SoftBank choisit notre pays pour construire ses nouveaux data centers, c'est grâce à notre production d'électricité particulièrement abondante, décarbonée à 95% et indispensable à ses futurs serveurs informatiques. Les cigarettes quittent les lièvres des Français. Un chiffre pour l'illustrer en cette journée mondiale sans tabac. Moins d'un adulte sur cinq désormais fume au quotidien. Selon l'Observatoire des drogues et des tendances addictives, c'est le niveau le plus faible depuis l'année 2000. Fin de l'aventure Roland-Garros pour Moïse Kouamé. Révélation du tennis français sur ce tournoi. Le joueur de 17 ans a été éliminé hier soir au troisième tour. Reste une seule tricolore en lice. Diane Paris, elle jouera demain les premiers huitièmes de finale d'un tournoi du Grand Chelem de sa carrière. Et puis n'oubliez pas d'appeler votre maman ce dimanche pour lui souhaiter une très bonne fête des mères.
0: Merci beaucoup, Valentine Lottès, pour ce 90 secondes. L'info d'ici est sportive, pour le moins, à Noémie Philippot, parce qu'on a eu très chaud cette semaine, trop pour un mois de mai, mais pour lui, ce sont des conditions idéales.
5: Oui, pour s'entraîner pour l'une des quatre plus grandes courses au monde en ultra trail, le trailer mélanais Thomas Cardin est en pleine préparation pour la Western State en Californie. Ce sera fin juin, en pleine chaleur, donc. Alors en ce moment, il enchaîne plus d'une centaine de kilomètres par semaine. À 31 ans, Thomas Cardin vient de basculer avec ambition dans cette discipline, Antonin Kermen.
8: Pour une première, c'était un grand cru. Fin mars, Thomas Cardin courait le premier ultra de sa carrière, 100 km dans les vignes du Chianti, et il s'est imposé un succès qui lui a ouvert les portes de la Western State, l'un des quatre majeurs de l'ultra trail, avec au départ des légendes de la discipline comme Kilian Jornet ou Jim Walmsley. Une course de 161 km, Thomas Cardin ne l'a jamais fait, surtout pas dans les conditions météo de la Californie fin juin.
9: C'est une course assez extrême qui se passe en plein milieu du 27 juin, donc au moment où il y a le plus de soleil. Et en Californie, voilà, il fait très chaud toute la journée. Les températures dépassent les 35, vont jusqu'à fleurer les 40. Et on court là-dedans, on court vite, donc à haute intensité. Donc il faut aussi gérer la chaleur. Ce sera peut-être l'enjeu majeur de ma course le 27 juin prochain.
8: Autre enjeu, la langue.
9: Yes, I speak English so well. Non, j'ai un pauvre niveau en anglais, donc voilà, il y a aussi ça que je travaille pour partir un peu plus les épaules légères. Non, j'ai la chance d'avoir une voisine qui est prof d'anglais, donc on se fait des petites sessions café anglais.
8: Saint-Élion, Templiers, championnat d'Europe. Avant de passer aux ultras, Thomas Cardin a beaucoup gagné sur les distances inférieures. Aujourd'hui, il se lance dans l'ultra. Un autre monde et un nouveau défi.
9: J'ai mis du temps à changer de discipline et c'est vrai que l'un des freins, c'était que j'étais parmi les meilleurs mondiaux de ma discipline, les moins de 80 km. C'est toujours dur de se dire, je vais redevenir outsider. Voilà, je vais devoir reprouver à tout le monde que je suis à ma place et c'est possible que ça ne fonctionne pas. Donc voilà, le projet, il est d'atteindre mon meilleur niveau en ultra trail. Et puis, si j'atteins mon meilleur niveau aussi, essayer de gagner les plus grandes courses.
8: La Western State est son premier objectif, mais dans les années à venir, Thomas Cardin aimerait aussi se frotter à l'Ultra Trail du Mont Blanc.
5: Et il s'élancera sur les 161 km de la Western State, donc le 27 juin prochain.
0: L'actualité ce matin, Noémie, c'est aussi la soirée agitée dans le centre-ville de Grenoble.
5: Après la victoire du Paris Saint-Germain contre Arsenal en Ligue des Champions, on a entendu des tirs de mortier, il y a eu des mouvements de foule, place Victor Hugo. Et deux magasins ont été visés par des tentatives de pillage. On fait le point dans le journal de 9h. Et puis on reviendra aussi sur l'incompréhension de l'équipe de la boulangerie Chardon Bleu, rue de la République à Grenoble. Le magasin a été détruit par une voiture bélier très tôt hier matin. Les images impressionnantes sont sur ici.fr. La météo pour aujourd'hui, on aura sûrement des orages dans
0: absolument.
5: L'après-midi.
0: Absolument, vigilance jaune pour le phénomène orage, c'est ainsi que nous sommes qualifiés par Météo France. Ben voilà, c'est comme ça, vous ferez attention, hier il faisait chaud, aujourd'hui il fait chaud ce matin, mais les orages en effet vont se faire entendre et peut-être remarquer, et vous-même, vous serez mouillé. Très clairement, le temps est assez chaud, un soleil passagèrement voilé par des nuages élevés, puis à partir de la mi-journée, l'atmosphère deviendra plus instable, des nuages bourgeonnants vers le relief, puis les plaines qui seront concernées, il y aura des averses. averses et des orages localisés qui sont possibles dans le milieu d'après-midi et même ce soir. Pour les secteurs les plus exposés, alors on va dire Vallée du Rhône, Lain, donc le Nord-Isère, et puis surtout Chartreuse et Nord-Belledonne. Les températures maximales annoncées par Météo France pour aujourd'hui sur le département de l'Isère, à Grenoble 25 degrés, à Vienne 29, à Bourgogne-Jallieu 27, 27 également à Roussillon, 26 à la Côte-Saint-André, 26 également à Saint-Marcellin, et au Bourdoisan combien ? 26, vous êtes absolument parfait. Pour ce qui est du sport, alors cette fois-ci pas en Californie ni en basket, mais en revanche à vélo et en Isère, avec aujourd'hui la dernière étape de l'Alpes-Isère Tour depuis Le Chella jusqu'à Miribel-les-Échelles. Spectacle à admirer, sportif à encourager, mais aussi peut-être route à emprunter, particulièrement on va dire à partir de 11h jusqu'à 17h aujourd'hui, avec des contournements et des déviations qui vous seront imposées en fonction des horaires des différents coureurs et compétiteurs de cette épreuve de l'Alpes-Isère Tour.
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0: France Gall avec Hong Kong Star. Il est quoi, 8h36? Bah oui, c'est bien, sur votre radio. Ici Isère. Ensuite, on ira à Tignes-Jamézieux en se balade. Toi,

0: France Gall, Hong Kong Star, on dirait une donnée géographique entre le nom de l'interprète et le titre interprété, non? France Gall, Hong Kong Star, oui je sais, c'est une très très jolie balade.
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0: La série Balade et Tour de l'Isère, rien à voir avec l'Alpes-Isère Tour, il ne s'agit pas de parler de vélo cette fois-ci, mais le Dauphiné Tour avec un certain Thomas Bortolato et, oh là, Serge Papagalli lui emboîte le pas.
3: En ce beau dimanche, bonjour Serge Papagalli.
4: Bonjour mon cher Thomas.
3: Le Dauphiné Tour, nous allons partir dans une nouvelle commune.
4: Mais bien évidemment, alors vous, comment vous savez ça?
3: Je crois deviner un peu.
4: Dauphinois, bien le bonjour. Comme le mois de mai se termine aujourd'hui, donc allons à Tigneux-Jamézieux.
3: Et pourquoi Tigneux-Jamézieux?
4: Alors justement, bon, aucun rapport. C'est juste pour faire le malin au début de mon billet, j'ai le droit. Bon, voilà. Ben. J'ai un jeu de mots aussi pour enchaîner dans le rire de Bonalloy, oui. Comme on disait. Tigneux-Jamézieux pour pleurer. Voilà. Je me doutais bien que je n'aurais pas le Molière de la meilleure vanne avec celle-là. Bref, enchaînons donc. Le petit quiz habituel. Alors, comment se nomment les habitants de cette charmante localité, Tigneux-Jamézieux?
3: Les Tigniens?
4: Non, mais bon, on n'est pas loin. Les Tignoleurs et les Tignolanes.
3: Non, mais qu'est-ce que c'est que ça?
4: Je sais pas, moi, c'est pas moi qui ai inventé.
3: Mais c'est pas possible.
4: Voilà un nom qui fait bien sonner ce bel accent dauphinois. Tignoleurs, Tignoleurs. Ces deux lettres, toutes simples, A, N, voyez, sont la gourmandise de l'accent chez nous. R, les gens, ils répondent. Ils font un, ils font l'accent provençal, ça n'a rien à voir. R, c'est pas un, c'est pas pareil. Bon, c'est pas le pastis, c'est la
3: cour de langue.
4: Voilà, cours de langue. Comme disait, bref. Mais revenons à Tigneux-Jamézieux pour y découvrir des merveilles. Par exemple, saviez-vous, mon cher Thomas, qu'au milieu de la commune se trouve la prairie humide?
3: Ah non. Il y a une prairie au milieu de la commune?
4: Elle est humide, cette prairie. C'est la prairie humide de l'Échère de Molle-Tunay. Humide et molle, donc. Et qui est classée. Et qui est classée aussi dans cette fameuse Znief.
3: Ah oui!
4: Alors on répétera jamais assez.
3: Zone naturelle.
4: Un intérêt écologique.
3: Et faunistique.
4: Faunistique et floristique. Bravo. Après, on comprend qu'on a créé cet acronyme Znief, parce que ça gagne du temps quand même.
3: Oui, hein, on gagne un quart d'heure.
4: On gagne un bon quart d'heure. Un peu d'histoire à présent. Tigneux et Jamézieux étaient deux communes séparées, bien sûr, il y a fort longtemps, et qui se sont rencontrées au cours d'un bal parquet. Vous savez ce que c'est, un bal parquet?
3: Une surprise partie?
4: Non, une surprise partie. Le bal parquet, ils mettaient une guitoune et puis des parquets à la campagne. C'est-à-dire, vous appelez ça le dance floor.
3: Ah,
4: les célibataires
3: sur les planches.
4: Pour trouver des nanas, mais ils étaient bourrés, ils ne trouvaient personne. Ouais, c'était un samedi soir. Et après quelques blancs limés et autres marquisettes, ils se sont liés à jamais comme un couple d'amoureux. Je reconnais que je viens d'inventer un peu cette histoire pleine de tendresse et de sexe, hein. Mais on a le droit d'imaginer des choses tendres dans ce monde en furie. Ça permet de tenir le coup. Mais c'est en fait, je veux dire, en 1840, que les deux communes ont été regroupées. C'est moins romantique.
3: Moins fun.
4: Mais plus historique.
3: Voilà.
4: Voilà. Trouve une rime avec qui, encore, puis voilà.
3: Hein. Non, on va éviter.
4: Tigneux-Jamézieux, vive Tigneux-Jamézieux, vive Tigneux-Jamézieux, en fin de compte. Et pour finir sur un peu de philosophie, c'est bon, la philosophie, je vais citer comme d'habitude. Mon grand-père qui disait, ça n'a rien à voir, mais ça me fait plaisir, j'adore tout ce qui est raffiné. Tiens, le sucre, par exemple. Merci. Alors, tous ensemble, on n'est pas des quand même.
0: Quand même. Pardon, j'étais un peu décalé, donc, mais tous ensemble, décalé. C'est possible, non? Serge Papagalli, Thomas Fortunato, avec plaisir, et Dauphiné, évidemment, c'est normal.
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0: You, oui, Ten Sharp sur votre radio. Ici Isère. Il est 9h moins le quart en perspective. Qu'est-ce que j'ai? Ah oui, après 9h, le jardinage. Hein, bien sûr, avec Jacques le jardinier, mais pour l'heure, musique. Yes.

0: Sharp avec le titre You. Il y a tellement de rendez-vous sur Ici Isère, sérieux. Tout à l'heure, le jardinage. Après, on ira en cuisine avec Nathalie Malocher. Après, oh là là, ça vous ah, bien sûr, Benjamin Cuc, que je vous ai pas oublié. On va parler évidemment automobile. Vous savez quoi? On va même parler assureur automobile. Comment dirais-je, le mot vertu, là, visiblement, c'est pas celui qui va être utilisé le plus souvent. Je sais pas si ça vous est arrivé, vous aussi, d'avoir quelques soucis, mais là, visiblement, il y a un exemple très concret à suivre en voiture, que vous vous appelez Simone ou non. Bon, chaque semaine, on vous retrouve avec plaisir, Benjamin Cuc, vous êtes le journaliste spécialiste de l'automobile sur notre radio. Puis, normalement, vous nous aidez, je dis normalement, vous allez comprendre pourquoi, à rouler malin. Mais alors, aujourd'hui, on va aborder les litiges, alors pas entre automobilistes, mais avec les assureurs automobiles. Et là, vous nous parlez d'un sujet que vous connaissez personnellement.
1: Oui, parce que je l'ai vécu moi-même pour des proches le mois dernier. Mon oncle et ma tante, retraités en Vendée, ont découvert, comme beaucoup d'automobilistes, qu'un assureur peut parfois devenir beaucoup moins sympathique au moment d'indemniser correctement un véhicule. Dans leur cas, après l'explosion d'un pneu sur la route, l'assureur a considéré qu'il s'agissait d'une panne, et non d'un accident. Résultat, refus de prise en charge, puis indemnisation dérisoire, et surtout des discussions interminables. Et c'est là qu'il faut être extrêmement vigilant. Parce que beaucoup d'automobilistes acceptent trop vite la première proposition de leur assureur ou de l'expert. Or, très souvent, cette première offre est basse, beaucoup trop basse.
0: Ah bah justement, Benjamin, s'il vous plaît, comment peut-on se défendre très concrètement ?
1: D'abord, il ne faut jamais se contenter de la valeur à la casse proposée automatiquement par certains experts. Ce qu'il faut défendre, c'est la valeur vénale, la valeur réelle, du véhicule. Autrement dit, combien coûte une voiture équivalente sur le marché au moment T. Et là, il faut arriver avec des preuves. Annonce du Bon Coin, de la Centrale ou de tout site spécialisé. L'idée est simple, montrer trois annonces comparables. Même modèle, kilométrage proche, état équivalent, équipement similaire. Et dire clairement à son assureur, je veux retrouver la même voiture, débrouillez-vous. Parce qu'en réalité, si vous ne pouvez pas racheter un véhicule équivalent avec l'indemnisation proposée, alors l'indemnisation est insuffisante.
0: Mais ça veut dire qu'il faut négocier.
1: Exactement, et souvent, pas qu'un peu. Il faut être ferme, précis et documenté. Le secret, ne jamais accepter trop vite. Toujours demander le détail du calcul de l'expert, comparer avec le marché réel, conserver toutes les factures, épreuve d'entretien. Et surtout, ne jamais accepter trop vite la première proposition. Parfois même, il faut attendre la deuxième, voire la troisième offre. Parce que beaucoup d'assureurs négocient comme des marchands de tapis. Ils commencent bas et remontent ensuite si le dossier est solide et si l'assuré connaît ses droits. Malheureusement, c'est bien souvent pas le cas. Et l'assureur compte sur l'épuisement de son client pour l'indemniser à minima. Bonne route.
0: Merci. Non, pardon, je souris, Benjamin. C'est le côté bonne route. Genre, bon courage, j'ai bien noté. Mais ça veut dire qu'il faut qu'on soit attentif. Vous avez raison d'interpeller encore une fois notre vigilance. Rendez-vous donc tous les week-ends avec vous, Benjamin Cuc, pour de bons conseils pour rouler malin. Santa est avec nous avec Recommence-moi.

0: C'était bien sympa. Oui, oui, recommence-moi, absolument. C'était Santa qu'on retrouve toujours avec plaisir. J'aimerais vous parler d'une journée découverte, consacrée à la musique. Si. Vous la connaissez, c'est la 21e édition d'Oser la musique, une journée découverte des instruments organisée à Gières dans l'agglomération grenobloise. Ce sera dimanche prochain, oui c'est ça, le 7 juin, avec, oh c'est même formidable ça comme rendez-vous, 6 formations musicales qui comprennent plus d'une centaine de musiciens qui vont proposer des concerts mais aussi des initiations, hein, piano, flûte, clarinette, guitare, accordéon, encore violon. Et oui, la journée découverte Oser la musique, c'est gratuit, c'est ouvert à tout le monde. Dimanche 7 juin, c'est au parc Charlie Guibault à Gières avec Ici Isère.
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0: Et horoscope, vous l'avez pas dit monsieur? Mais si, faut dire horoscope. En plus, on est avec Catherine Viguier et la lune est merveilleuse, dis donc, elle est vraiment belle.
6: Ah oui, elle est pleine, c'est la pleine lune au Sagittaire. Bélier, l'occasion de vous dépayser et de vous enrichir en rencontrant d'autres gens. Taureau, vous prenez soin de votre esprit et de votre corps et oui, soyez votre meilleur ami. Gémeaux, il se passe quelque chose d'important sur le plan relationnel, soyez attentifs. Cancer, on loue votre gentillesse. Vous êtes au service de tous, de toutes, sans vous oublier d'ailleurs. Lion, vous êtes félicité, plébiscité, sans doute aimé aussi, et vous réagissez avec brio, avec classe. Vierge, votre foyer est super.

0: Poisson, on vous fait une proposition pour un avenir plus attractif, plus intéressant. Et pour nous tous, on retrouve et on la suit, notre petite flamme.
1: Catherine Viguier, merci beaucoup pour cet horoscope à retrouver sur ici.fr, le site internet de votre radio.
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1: Vous êtes bien sûr ici Isère, à la première radio sur l'actualité dans le département. Il est 9h. Toute l'actualité avec vous, Noémie Philippot. Et tout d'abord, cette soirée de fête agitée à Grenoble.
3: Vous avez sûrement entendu les pétards, les mortiers d'artifice, si vous étiez près du centre-ville hier soir après la victoire du PSG contre Arsenal en finale de Ligue des Champions. Plusieurs centaines de personnes se sont rassemblées sur la place Victor Hugo, encadrées par un important dispositif de police, Anna Bonne-Mazoukarère.
4: Oui, immédiatement après le coup de sifflet final, la foule s'est dirigée vers le cours Jean Jaurès pour célébrer la victoire du club parisien. Plusieurs centaines de personnes, majoritairement des jeunes, à pied. À pied, oui, parce que toute la circulation sur le cours était interdite cette fois. La préfecture avait anticipé, mobilisé un grand nombre de CRS. Une douzaine de fourgons ont été stationnés le long de l'avenue Félix-Vialet pendant le match. Des CRS qui se sont rapidement dispersés, des moyens nécessaires. Rappelez-vous le dramatique accident de l'an dernier. Un jeune conducteur avait fait demi-tour au frein à main sur les rails du train et avait fauché une famille. Rien de ce genre hein, cette fois-ci, mais tout de même des dégâts, des poubelles renversées, des tirs de mortier, de feux d'artifice sur et autour de la place Victor Hugo. Dans les rues commerçantes, deux magasins de sport et de chaussures ont été visés. Leurs barricades ont été détériorées. Des interpellations aussi ont eu lieu à Grenoble, notamment une place du docteur Léon Martin. Hier soir, à travers la France, un peu plus de 416 interpellations ont eu lieu.
3: Dans la très grande majorité, à Paris, où presque 300 personnes ont été arrêtées, on y revient sur ici.fr, mais aussi sur la joie des supporters après cette victoire historique, puisque le PSG s'est ainsi offert son deuxième titre de champion d'Europe d'affilée.
1: L'équipe de la boulangerie Chardon Bleu dans le centre de Grenoble est encore sonnée.
3: Une voiture bélier a pulvérisé la façade de la boutique de la rue de la République très tôt hier matin à Grenoble. Ça a déclenché un incendie. Il n'y a pas de blessés, ni par la voiture, ni dans l'incendie, mais 7 salariés se retrouvent au chômage technique. Anissa est la responsable de la boulangerie. Son collègue livreur de pain et de viennoiserie l'a alertée. Elle était l'une des premières personnes sur place.
5: Moi, ça va faire un peu plus de 2 ans maintenant que je suis là. Moi, c'est un peu ma deuxième maison, donc c'est un peu surprenant de se réveiller un matin et pour aller ouvrir sa boutique, voir une voiture bélier enfoncée dans la porte de son magasin, puis en feu, quoi. Puis après, surtout les habitants au-dessus, parce que malgré tout, il y a pas mal d'appartements et il y en a qui sont descendus ben, du coup, pour nous expliquer ce qu'ils avaient entendu, senti. Donc c'est surtout ça qui est le plus surprenant, parce qu'on se dit ça aurait pu toucher les habitations au-dessus, quoi. Alors est-ce que c'est une bêtise de fin de soirée criminel, je sais pas, mais c'est surprenant.
3: Des images impressionnantes de la façade éventrée de la boulangerie sont sur ici.fr. Le bar voisin a également été endommagé. Une enquête est ouverte pour dégradation de biens par moyens dangereux. Une famille nord-iséroise relogée après l'incendie de sa maison hier à Anton, à la limite avec l'Ain. On ne connaît pas l'origine de l'incendie, mais les flammes se sont répandues jusqu'à la toiture. Les parents et leurs deux enfants de 9 et 11 ans ont pu sortir avant l'arrivée des secours, mais le père, âgé de 44 ans, a dû être évacué vers un hôpital lyonnais pour des brûlures. Il a aussi été incommodé par les fumées. La mère de 40 ans et les enfants ne sont pas blessés. Faute de médecins, après avoir été régulé, les urgences de l'hôpital de Pont de Beauvoisin en Nord-Isère sont désormais complètement fermées aujourd'hui depuis 8h30 et jusqu'à 20h. À Bourgoin-Jallieu, le service est toujours régulé. Il faut appeler le 15.
1: En rugby, Noémie, c'est le match de l'année pour le CS Vienne.
3: La finale du championnat de National 2, les Isérois jouent contre Orléans, en terrain neutre à Vichy. Vienne est déjà assurée de remonter en national la saison prochaine grâce à sa victoire en demi-finale à Langon. Et pour ce match, 4000 personnes avaient encouragé les ciel et blancs au stade Jean Etcheberry de Vienne dans une ambiance survoltée. Alors pour la finale, le club a décidé d'affréter 7 bus. Il faut mettre le feu pour soutenir les joueurs, estime Patrick Petit, président des Copains Viennois, le club des supporters du CS Vienne.
6: C'est sûr que c'est des moments fabuleux, il faut profiter, parce que c'est quand même quelque chose de grandiose. Et c'est tout un club aussi qui doit profiter, hein, parce qu'on n'est pas toujours récompensé. On met en place 7 bus, le club met

0: en place 7 bus. Puis on sait qu'il y a quand même beaucoup de voitures qui vont par leurs propres moyens, beaucoup de gens qui vont y aller en voiture, quoi. La demi-finale, il y a tellement eu un beau match, je dirais que marquer 51 points en demi-finale, c'est quand même pas rien. Et je pense que tous les gens qui étaient là, ils ont envie de continuer l'aventure, quoi. Supporter les joueurs un maximum et décrocher ce bouclier. Nous, le COP, on a souhaité faire un tifo cette année. Et là, on va tout faire pour, on va me dire, comme on dit, mettre le feu au stade à Vichy, quoi.
1: Vienne, Orléans, le coup d'envoi, c'est à 15h avec le rêve d'aller donc rechercher un titre de champion de France pour Vienne. La météo pour aujourd'hui, c'est peut-être un peu lourd, hein, même, puisque des orages nous attendent en fin de journée, c'est ça ?
2: Absolument, nous sommes en vigilance phénomène orage dans notre département isérois. C'est vrai que le temps est assez chaud ce matin, hein, soleil passagèrement voilé sur certaines zones, et puis à partir de la mi-journée, très clairement, l'atmosphère va devenir plus instable. Des nuages bourgeonnants vont se faire remarquer vers les reliefs, puis ensuite vont couvrir les plaines. Vous noterez des averses ou des orages localisés qui sont possibles dans le milieu de l'après-midi et même ce soir. Les secteurs les plus exposés, a priori, plutôt Vallée du Rhône, Nord-Isère et Chartreuse et Belledonne qui sont concernés, Nord-Belledonne pour être encore plus précis. Les températures maximales annoncées par Météo France, à Grenoble 25 degrés, à Vienne 29 degrés, à Bourgoin-Jallieu-Villefontaine, combien ? 27 degrés, 27 degrés à Roussillon, une nouvelle fois 26 degrés à Saint-Marcellin, 21 du côté de Villard-de-Lans, vous noterez 24 degrés prévus du côté de la Mure ou encore 26 degrés au Bourdoisan. Les sportifs, écoutez, le rugby, oui, j'ai bien entendu, mais aussi les cyclistes, puisqu'aujourd'hui se dispute la cinquième et dernière étape de l'Alpizer Tour, depuis le Chella jusqu'au rendez-vous fixé à Miribel-les-Échelles. Dernier point d'arrivée pour cette fin d'après-midi aux alentours de quoi, 16h30 à 17h. Ça veut dire qu'il y aura pas mal de cyclistes, vous l'aurez compris, mais aussi vous qui comptez vous déplacer entre ces deux communes, et bien quelques axes qui seront fermés, ou alors au cours duquel on vous demandera de vous arrêter passagers, ou alors même de contourner, on est d'accord, profiter du spectacle et modérer peut-être vos vitesses à l'approche de ces zones entre ces deux communes, Le Chella et Miribel-les-Échelles.
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2: Dans les yeux d'Émilie, Joe Dassin, bien sûr. Pour les amateurs de rugby, ça va le faire. On est tous derrière Vienne, on est d'accord, en espérant que la pastille de Vichy passe bien.
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0: les yeux d'Émilie avec Joe Dassin. Une spéciale dédicace évidemment au CS Vienne dans la perspective de ce match qui l'oppose à Orléans cet après-midi.
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2: Bonjour Jacques.
3: Bonjour Christian.
2: Ça va?
3: Oui, ça va, il n'y a pas de plainte.
2: ça va. C'est bon.
3: On a des week-ends qui sont chargés, mais ça va.
2: Je suis d'accord avec vous. Alors tout de même, il n'y a pas à se plaindre. Vous avez raison, on est très bien ensemble. Vous êtes très bien avec les auditeurs d'ici Isère. Mais la météo quand même peut conditionner peut-être la gestion de l'eau au jardin. Très clairement, il a fait très chaud ces derniers jours. Certaines plantes ont déjà souffert du manque d'eau. Alors, s'il vous plaît, un cours de gestion de l'eau au jardin, ce serait bienvenu, non?
3: Ah oui, parce que bon, il faut commencer par, disons, assimiler quelques notions de base.
2: Allez-y, expliquez-nous. Voilà,
3: Les plantes, la vie des plantes est dépendante en fait de trois éléments principaux indispensables. L'eau, qui est indispensable à toute forme de vie.
2: Oui.
3: La lumière, puisque c'est le cadre, c'est l'énergie fournie à la plante pour pouvoir faire son carburant. Et puis la température, ça joue un rôle important parce que dans la vie, tout est chimie et que les réactions chimiques sont très dépendantes de la température, c'est-à-dire l'énergie dans laquelle elles sont.
2: J'ai bien compris, c'est bien joli, c'est la théorie. Mais alors, quel rapport avec l'arrosage, très concrètement, de notre jardin?
3: Il faut déjà prendre conscience qu'il faut vraiment tenir compte de ces trois paramètres qui interagissent pour apprendre à gérer l'eau du jardin. Par exemple, quand il fait chaud en été, avec un beau soleil, eh bien théoriquement il faudrait beaucoup d'eau, car les plantes devraient beaucoup pousser. Sauf que il n'y a pas beaucoup d'eau disponible à ce moment-là. Les plantes, elles ont trouvé un moyen, elles vont réduire, à partir d'une certaine température, elles vont réduire leur évapotranspiration, donc elles vont réduire leur consommation d'eau, mais ça veut dire aussi qu'elles vont réduire leur vie, c'est-à-dire, enfin, pas leur vie, mais leur activité, voilà, c'est ça.
2: Et donc ça, il faut en tenir compte aussi.
3: Puis je dirais aussi que avant de calculer l'apport de l'eau, il faut déjà commencer à essayer d'éviter d'en perdre. Ça, c'est important.
2: Je pense qu'il va y avoir des méthodes qu'il va falloir nous développer, s'il vous plaît. Dites-nous.
3: Voilà. Alors, en augmentant déjà la capacité de stockage de l'eau dans le sol, quand on apporte de la matière organique, ça va bien. Mais il ne faut pas en faire non plus un marécage. Il ne faut pas en faire de la bouillie. C'est un apport en matière organique, mais dans un premier temps, puis aussi en limitant ce qu'on appelle l'évaporation de l'eau par des binages, des travaux du sol, qui cassent la perméabilité en surface, le paillage de l'ombrage, par exemple. L'ombrage, ça permet de diminuer la chaleur qui arrive sur le sol. Et puis, on peut aussi utiliser les oyas. Alors, j'en avais parlé une fois, j'en reparlerai peut-être. Ce sont des pots en terre cuite qu'on enterre et dans lesquels on met de l'eau. Et donc, cette eau, elle diffuse gentiment dans le sol. Alors, ça ne permet pas vraiment de nourrir les plantes en eau, mais par contre ça permet d'éviter au sol de se déshydrater, et ça c'est très important. Et puis il y a les techniques d'arrosage. Après, la méthode, la façon dont on arrose est très important, déjà pour pas gaspiller de l'eau, et puis aussi pour ne pas créer des ambiances qui sont délétères pour les plantes. Par exemple, mouiller le feuillage, ça favorise les champignons du feuillage, les maladies. C'est un problème. Après, il y a des techniques de si on arrose trop souvent et peu d'eau à la fois, quand il fait chaud, les mêmes problèmes que sur les feuilles se posent sur les racines, avec des développements de champignons parasites qui vont arriver à détruire les plantes.
2: Plus la période de la journée ou du début de soirée ou très tôt le matin, il faut le faire.
3: Moi, je préfère le matin parce que la terre est refroidie. Il y a des gens qui le font le soir. Bon, ça, c'est pas vital, mais le matin, on gagne quelques degrés. Le sol est moins chaud, les plantes sont moins chaudes. Donc, on va perdre un peu d'évaporation. Donc, on va gagner sur la quantité d'eau, sur l'efficacité de ce qu'on fait. Voilà.
2: J'ai bien noté. Joli sujet.
3: Par contre, on évite la grosse chaleur.
2: Pour bien gérer l'eau au jardin, il faut comprendre certains principes. Vous aimeriez les réécouter, pouvoir les relire. Sachez que c'est d'ores et déjà possible sur le site internet de votre radio, ici.fr, en page Isère, le conseil jardin de Jacques Ginet. On va pouvoir dans quelques instants profiter de votre présence, vous qui nous écoutez ce matin, quelle que soit la température chez vous, la quantité d'eau dont vous avez déjà abreuvé vos plantes. Si vous avez des questions à poser sur ce thème, bien sûr, vous êtes les bienvenus. S'il y a d'autres thèmes que vous souhaiteriez aborder, n'hésitez pas un seul instant, appelez-nous. Jacques Le Jardinier est en votre compagnie jusqu'à 10h au 04 76 46 45 45 pour échange de témoignages ou pourquoi pas l'exercice délicieux des questions et des réponses. Marie-Claude vous attend au standard.
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0: Louise sur Ici Isère, le titre de Gérard Berliner.
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0: Oui, bien sûr, on retrouve sa chronique, vous l'aurez compris, sur le site internet de votre radio, mais jusqu'à 10h, c'est en direct qu'il se prête au jeu des questions et réponses, ou devrais-je dire à l'exercice, parce que parfois, le jeu vaut plus que la chandelle. 9h20, nous sommes à Gières avec Giuliano. Bonjour Giuliano.
2: Oui, bonjour.
3: Bonjour.
0: Nous vous écoutons.
2: Voilà, moi j'ai mon citronnier qui cet hiver, j'aurais cru qu'il avait complètement séché.
3: Oui.
2: Et là, il a repris.
3: Oui.
2: Mais le bas du tronc, on dirait qu'il y a beaucoup de... que ça reprend. Est-ce qu'il faut que je les coupe pour que...
3: Alors, je pense qu'il a pris un coup de froid et qu'il redémarre maintenant. Donc, oui. Il va redémarrer, certainement pas sur les pointes, ça redémarre pas sur les pointes. Quand ça gèle, les pointes sont les premières à geler en général. Mm-hmm. Et donc, il va repartir des branches et du tronc. Et là, il faut le reformer maintenant. Donc, on va essayer de garder les branches qui sont les mieux placées, les plus intéressantes. Et puis, les autres, on peut, en effet, les supprimer. Pas forcément tout de suite, on peut attendre un petit peu. Parce que le fait qu'il y ait beaucoup de feuilles sur la plante, ça va faire qu'il va démarrer mieux, qu'il va mieux repousser. Et puis les enlever un peu plus tard, quand les tiges elles ont 5-6 cm, on peut les enlever à ce moment-là, on les éborgne tout simplement, c'est-à-dire on les plie, puis elles cassent, on les enlève. Et comme ça, on gagne un tout petit peu de croissance. Mais en effet, ça peut s'enlever, il n'y a aucun problème, on va reformer l'arbre comme on a envie de le former. Et puis bon,
2: d'accord.
3: Il faut pas attendre des fleurs cette année, ça m'étonnerait, mais il va repartir comme il faut, quoi.
2: C'est, oui, voilà, oui. Le haut, il y a même des fleurs.
3: Ah, ben c'est très bien, fleurs. C'est excellent, alors.
2: Oui.
3: Ça veut dire qu'il a pas bien gelé, qu'il a pas beaucoup gelé, c'est une chance. Il y en a qui sont carrément ratiboisés, quoi.
0: Ouais,
3: ça dépend. Je le répète un petit peu, mais pour tout ce qui est des agrumes, ce qui est important pour le gel, c'est le porte-greffe. Alors c'est assez curieux, mais le porte-greffe, les porte-greffes des végétaux, même s'ils modifient pas du tout la génétique des fruits, de la plante, va quand même insuffler quelques particularités, soit pousser un peu plus vite, soit pousser un peu moins vite, soit résister au froid, ou plus au sec, ou plus au froid. Voilà,
0: Il s'est bien débrouillé,
3: en fait,
0: là. Il s'est pas mal débrouillé, ce citronnier, là.
3: En fait, ouais. C'est très bien. Ouais.
2: D'accord,
3: il est bien tombé, voilà. Non, mais il n'y a pas de problème, vous pouvez y aller.
2: Donc, pour le moment, je ne le touche pas.
3: Comme vous voulez, c'est comme vous voulez, mais quand vous voudrez le faire, vous pourrez le faire.
2: D'accord.
3: Voilà.
2: D'accord. Merci beaucoup.
0: Mais bonne journée. Je vous en prie, Giuliano. Au revoir.
2: Merci, bonne journée, merci.
0: Bonne journée à vous. Au revoir. Bien, ça aussi. Et alors, qu'est-ce qu'on fait vis-à-vis de la température et de l'eau? Vous voulez nous parler pour le citronnier? On peut lui donner à boire ou pas trop?
3: Il faut faire attention, justement, en début de, quand les plantes ont gelé comme ça, pas trop les arroser parce qu'il y a pas d'évaporation pendant un certain temps.
0: Ouais.
3: Donc, il faut attendre que la terre s'écoule comme il faut.
0: Ouais.
3: Voilà. Et quand elle redevient une humidité moyenne, je dirais, c'est là qu'on recommence le cycle des arrosages.
0: Bon, l'avantage pour aujourd'hui, pour celles et ceux qui nous rejoignent, Jacques, c'est qu'il y aura des orages et des averses en cette fin de journée. Laissez la nature se débrouiller. Je suis d'accord. Si vous aussi, vous avez des questions, eh bien, n'hésitez pas. 04 76 46 45 45. Marie-Claude vous attend au standard de votre radio, ici Isère, et Jacques répond à toutes vos questions. Bette Davis Eyes, le titre que nous propose

0: Kim Carnes avec Bette Davis Eyes.
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0: Jacques Le Jardinier sur votre radio ici Isère en direct pour répondre à toutes vos questions que vous lui posez par téléphone au 04 76 46 45 45. Nous voici à Vizille avec Nicole. Bonjour Nicole.
10: Bonjour monsieur.
0: Bonjour Nicole. Dites-nous Nicole ce qui vous amène.
10: Voilà, moi j'avais un gros pain cinquantenaire qui était tellement devenu envahissant, j'avais beau le faire tailler un peu de temps en temps, mais là il était devenu tellement envahissant que j'ai demandé une taille un peu plus forte, on va dire. Et donc on me l'a beaucoup taillé à l'automne, et maintenant le problème qu'il y a, c'est que il repousse un tout petit peu, mais les pousses, elles redeviennent marron, et je crois que il va crever. Donc je me demande s'il y a une possibilité de qu'est-ce qu'il faut faire ou pas, ou s'il y a encore quelque chose à faire ou pas.
0: Alors Jacques, qu'est-ce qu'on peut faire pour ce gros pain qui aurait été un peu trop taillé, si j'entends bien ce que nous dit Nicole?
11: Moi, ce qui me surprend, c'est qu'il ait remis en fait des pousses, et que ses pousses soient ébrunies. Ça me surprend, parce que s'il a redémarré, normalement, il devrait continuer à pousser. Donc si les pousses brunissent, c'est qu'il y a eu un autre accident que la taille. Quelque chose d'autre.
0: Un choc thermique, c'est possible, ou un traitement
11: sur du pain, ça
0: volatile,
11: m'étonnerait. Sur du pain, ça m'étonnerait. D'accord. Une brûlure possible. Ouais. Bon, ça peut être aussi peut-être un coup de soleil, mais ça m'étonnerait quand même. Ouais. Après, est-ce qu'il y a eu un autre événement, je sais pas, un toxique, des vapeurs toxiques, des choses comme ça, ou de l'engrais, ou des choses, disons un apport d'engrais ou un apport quelconque sur les racines.
0: Vous penseriez à quelque chose comme ça ou pas, Nicole?
10: Ah non, il n'y a absolument rien eu. Hein.
0: Okay.
10: Il y a eu la taille, après il y a eu cet hiver qui a été assez rigoureux.
11: Oui.
10: Il y a des pousses. Alors en haut, je vois qu'il y a des pousses qui sont vertes. Mais, et en bas, là, il y a des pousses vertes, mais le haut de la pousse, il est un peu marron.
11: Oui, alors ne vous faites pas de soucis pour ça, parce qu'en fait, la pousse, dans un pain, c'est assez particulier. La pousse, elle est dans une sorte, c'est un bourgeon hein, qui démarre, et il y a une sorte de capsule marron dessus, et donc cette capsule, elle reste sur le bout de la pousse pendant un certain temps, et ça donne l'impression que c'est sec, mais
0: elle va s'en extraire finalement.
11: Ouais, elle va s'extraire gentiment, va disparaître. C'est une sorte, vous regardez bien de près, c'est une sorte de capsule écailleuse un petit peu, et vous faites pas de soucis pour ça, c'est assez normal. Du moment que les aiguilles restent vertes, il y a pas de problème.
10: Oui, mais alors il y a des endroits, par exemple, où les pousses elles sont toujours marron.
11: Mais elles vont peut-être pas encore démarrer, ça va peut-être venir.
0: D'accord.
10: Ah, d'accord.
11: Parce que c'est la saison, hein, c'est le moment.
0: Je comprends, d'accord.
11: Parce que les pins font pas, comme je dirais, je crois que c'est pratiquement tous les conifères, ne font qu'une pousse par an. Alors que les feuillus, eux, ils ont deux pousses, ils ont une pousse au printemps. Des fois, ils continuent à pousser pendant l'été, mais très peu. Mmh. Et puis, ils vont avoir une deuxième pousse au mois d'août. Les pins, les conifères, généralement. Alors, l'if, non, c'est pas le cas, c'est un peu particulier. Mais si on a du pin, si on a du sapin, des choses comme ça, ils vont faire qu'une pousse par an. Donc, si on loupe, l'opération sur cette pousse au départ, ou si on la fait trop tôt ou trop tard, on va perdre là-dessus. Voilà. D'accord. Mais moi, je me fais pas trop de soucis de ce côté-là. Je dirais qu'il faut attendre encore un peu.
10: Il faut que je l'arrose ou pas? Je mets de l'eau.
11: Ah non. Du pain, on n'a pas besoin de l'arroser. Puis avec ce qu'il est, le pain, s'il est vieux, s'il a été taillé régulièrement, il a ses racines. Si c'est rien passé au niveau des racines, s'il n'y a pas eu d'événement délétère au niveau des racines, il va se débrouiller. Hein.
10: Ah oui, parce que non, il n'y a absolument rien.
11: Il n'y a pas de souci. Hein.
10: Ah oui,
11: il y a qu'un truc qui peut arriver quand on taille sévèrement un arbre. Et s'il y a beaucoup d'eau au niveau du sol, ça peut un petit peu endommager les racines parce que, ben, comment dire, la consommation d'eau est pas suffisante et les racines vont macérer un petit peu dans l'eau. Mais et dans le pin, c'est assez frais. Ça peut être un risque. Mais généralement, quand la plante est grosse et qu'elle redémarre, est-ce que le terrain est normal, il y a pas de problème.
10: Oui, il y a rien eu de particulier.
11: Non, ça devrait bien se passer.
0: Bon, un peu de patience alors.
11: Ben oui, oui, vous savez, dans un mois, on verra beaucoup de choses.
0: Hein. Voilà. Méfiez-vous, les pins commencent. Hein.
11: Les pins sont en fleurs maintenant. Hein. C'est le mois de mai, c'est le moment de la floraison des pins où il y a beaucoup de pollen. Et puis après, ben, il y a des choses qui vont changer. Voilà.
0: Ok. Bon, pas de drame là, on est d'accord.
11: Non,
0: ça rassure
11: pour le moment, ça m'affole pas moi.
0: Bon, vous voyez, ça l'a pas affolé, Nicole. Faudra essayer un truc plus difficile la prochaine fois. Mais c'est bien.
10: C'est-à-dire que j'avais l'impression qu'il était en train vraiment de crever
0: là. Oui, j'entends.
11: Ouais, enfin bon, je pense qu'il faut que ça serve un petit peu de leçon déjà. Ouais. Éviter les arbres, éviter tout ce qui est des grosses opérations sur les arbres.
10: Oui, mais ce qu'il y a, c'est en bordure de route et devant le réverbère de la mairie, donc il va dans le
11: réverbère. Ouais, mais il y a aussi des méthodes de taille qui font que on peut alléger un arbre, faire des petits trous de l'air dedans sans forcément tailler trop drastiquement.
0: Mais là, je peux comprendre que si la lumière du lampadaire, pour des raisons de sécurité et de la commune, je comprends.
11: Et puis, de toute façon, il va pousser vers le lampadaire parce que il y a la lumière la nuit, donc ça.
0: Ah, mais il provoque le pain, bien sûr. Non, mais Nicole, vous avez eu raison de nous éclairer, en tout cas, sur cette situation. Vous voyez, grâce à vous, on en sait un petit peu plus sur le rythme de pousse du pain et les contraintes aussi qui vous incombent en matière de sécurité sur la commune où vous habitez. J'ai bien compris, Nicole.
10: Bon, je vous remercie beaucoup. Bonne journée à tous.
0: Je vous souhaite une très très bonne journée du côté de Visil. Nicole, je pense qu'une balade au château, je pense que c'est une bonne journée pour aller y faire un tour.
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0: 04 76 46 45 45, si vous aussi vous avez des questions à poser à Jacques, il est là évidemment jusqu'à 10h pour y répondre. Marie-Claude vous attend au standard. Et la dernière chanson du monde, c'est Fleur en panier, avant que nous ne retrouvions Thomas Porto.

0: compagnie sur votre radio ici Isère, la dernière chanson du monde. Thomas, les bons tuyaux, Thomas Bortolato.
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2: 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À Bourgoin-Jallieu, vous pouvez découvrir les ateliers de relaxation, des ateliers qui vous sont proposés par l'école de méditation Anatta. C'est ce samedi 6 juin de 10h à midi. Les ateliers proposés sur inscription, vous retrouverez plus d'informations sur le site internet de l'école Anatta de Bourgoin-Jallieu. En quête de fraîcheur ou simplement envie de nager, le centre aquatique L'Olympide de Saint-Marcelin vous accueille tous les jours de la semaine. Les lundis et mercredis de 10h à 19h, les mardis, jeudi et vendredi de 12h à 19h et les dimanches la matinée. Les grands bassins et les plus petits pour les enfants vous attendent au centre aquatique de l'Olympide de Saint-Marcelin. Si vous souhaitez organiser des événements à Saint-Nizier-du-Moucherotte, sachez que la commune met à votre disposition la salle des fêtes que vous pouvez louer. De quoi profiter de beaux espaces du Vercors pour vos événements du côté de Saint-Nizier-du-Moucherotte.
0: Il est 9h38, Jacques.
3: Eh ben oui.
0: Ok.
3: On continue?
0: Absolument. Avec Christelle qui est à Fontaine. Christelle, bonjour.
4: Oui, bonjour.
0: Bonjour, Christelle. Ça surprend. Hein. Je suis d'accord. Je suis d'accord, Christelle. Dites-nous, toutes les questions sont les bienvenues. Quelle est la vôtre, Christelle?
4: Alors, j'ai un vieux rosier que j'ai replanté et qui actuellement se fait envahir de plantes de framboisiers.
0: Oui.
4: Est-ce Alors... que je dois couper les framboisiers parce que je tiens beaucoup à mon rosier? Comment je dois entretenir?
3: Ça dépend. Ben là, c'est une question de priorité. Vous préférez le rosier au framboisier. Donc, le framboisier, vous savez, le framboisier, c'est simple. Ce sont des plantes qui drageonnent. Hein. C'est un peu. Oui. C'est-à-dire que ça renaît. Le framboisier, la tige va pousser, elle va donner des fruits. Quand elle aura fini de donner des fruits, qu'elle soit remontant ou non remontant, elle va sécher. Donc, il va, de la racine, il va ressortir un autre œil un peu plus loin et ça va repousser. Et ainsi
0: en
3: de suite.
0: Sous-marin,
3: et donc,
0: en quelque
3: il marche.
0: C'est ça,
3: voilà,
0: c'est
3: il est
0: vicieux.
3: Déplace,
0: hein.
3: Voilà. Oui, il est voyageur, voilà. Okay, okay. Et donc, à un moment, il peut se mettre au milieu d'autres plantes. C'est tout à fait possible, surtout que dans les rosiers, on leur donne un peu à manger. Donc, ça, on arrose des fois, puis on met un peu à manger. Donc, ça va attirer les racines. Donc, le framboisier va pousser là. Alors, il y a deux possibilités. Soit on laisse pousser carrément le framboisier. Une année, ça fait pas beaucoup de mal. Hein. Quelques branches de framboisier dans un rosier, ça fait pas beaucoup de dégâts. Oui. Et puis, on les récupère à l'automne. On les arrache un peu proprement à l'automne. Et puis, on les replante ailleurs. Ça refait un nouveau plant, des nouveaux plants de framboisier ailleurs. Soit, carrément, ça nous gêne, on les arrache tout de suite, et puis voilà, c'est tout simple. Hein.
4: Ok, non, je pense que ça fait... L'année passée, il y avait quelques plants framboisiers qui étaient sortis, mais cette année, il y en a beaucoup.
3: Voilà, vous allez faire le ménage. Mais les quelques plantes qui sont sorties, il doit y avoir des framboises dessus cette année.
4: Oui.
3: Voilà, vous mangez les framboises, puis après, vous faites le ménage. Okay, comme c'est la saison.
0: Ils rentabilisent votre effort, vous voyez, Christelle, c'est bien.
4: C'est parfait.
3: Parce que c'est pas profond les racines de framboise, donc ça s'arrache facilement.
0: Vous aviez une autre question, Christelle?
4: Non.
0: Ah bon?
4: C'est tout bon.
0: Okay.
4: Voilà. Merci beaucoup.
0: Même les framboises sont bonnes.
3: Elles sont très bonnes. Surtout, cette année, elles sont très belles.
0: Bah, décidément, oui, vous voyez, vous allez faire les envieux maintenant, Christelle.
4: Pas de problème.
0: Je vous souhaite une agréable journée à l'écoute d'ici Isère.
4: Au revoir.
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0: Que de sourire ce matin, hein, Jacques, c'est vraiment sympa. Hein. Auditeur, auditrice, questions, réponses, interprétation, proximité, avec la musique également, qui a droit de citer Céline Dion. On ne change pas. Ensuite, bien sûr, d'autres questions, d'autres réflexions, d'autres témoignages auxquels réagira Jacques. 04 76 46 45 45.

0: Céline Dion, on ne change pas. Moi, j'allais dire une équipe qui gagne. Le PSG doit être content de cette citation sur Ici Isère.
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0: Jacques Le Jardinier répond à vos questions au 04 76 46 45 45. Jacques, est-ce que je peux vous soumettre une question cerisier, je peux ou pas?
2: Ah ben bien sûr, c'est la saison.
0: Hein. Voilà, il y a une question de Didier pour voir si c'était ça sa question. Dans quelques instants, on va retrouver Pierre qui est à Saint-Prin. Dites-moi, les cerisiers taillés, pas taillés et rapport à... Alors, dose de fruits servis, qu'est-ce qu'il faudrait faire ou ne pas faire?
2: Évidemment qu'un cerisier taillé va donner moins de fruits qu'un cerisier qui n'est pas taillé. Hein.
0: Quoi, il y a moins de branches?
2: Ben, voilà, tout simplement, il y a moins de fleurs, moins de branches.
0: Ça l'encourage peut-être à la production, logique. Non,
2: parce que les cerisiers, elles arrivent plutôt sur du bois qui a au moins un an, voire un peu plus.
0: Ouais.
2: Mais la différence, c'est que quand on taille un cerisier, on va avoir moins de fruits, donc on peut espérer avoir des fruits un petit peu plus gros. Je dis bien un petit peu plus gros parce que la cerise, c'est pas un très gros fruit, et c'est un arbre, le cerisier, qui est habitué à donner beaucoup de fruits. Donc, c'est pas comme le pommier. S'il y a beaucoup de fruits sur un pommier, on aura des petites pommes. Si on a beaucoup de cerises sur un cerisier, ça va pas changer grand chose.
0: D'accord.
2: Par contre, s'il pleut un peu avant, au moment où la cerise grossit, on va voir des cerises plus grosses. Parce que dans la cerise, il y a beaucoup, beaucoup, beaucoup d'eau.
0: D'accord. Voilà. Ok, compris.
2: Mais, le fait de tailler ou pas tailler va pas changer grand chose sur la qualité du fruit,
0: okay.
2: ni même sur le sucre ou les choses comme ça, parce que par exemple c'est pareil sur la pomme, plus la pomme aura de soleil, plus elle sera à la lumière, plus elle aura de sucre et plus elle sera parfumée. La cerise, c'est beaucoup moins efficace, c'est beaucoup moins sensible, je dirais.
0: D'accord, ok. Voilà. Dites donc, juste tant que je vous tiens. Je sais que les oiseaux ont droit de se servir dans nos cerisiers, il faut bien qu'ils mangent, hein. C'est volatile.
2: En principe, les cerises sont souvent sous les bouts des branches et nous, on peut pas y arriver.
0: C'est
2: donc
0: de la provoque. Mais alors, comment est-ce qu'on fait si jamais on n'a pas une grosse production sur notre arbre et qu'on a quand même envie de préserver ses fruits et de les garder pour soi? Est-ce qu'il y a des méthodes mécaniques pour protéger son arbre?
2: Alors, quand l'arbre est pas trop gros, il y a tout ce qui est les cilets, les filets anti-insectes, ouais. Anti-oiseaux, ça existe. Pour nous, le plus gros problème, le plus gros concurrent pour le moment, c'est pas les merles, ce sont quand même plutôt les drosophiles. Les fruits qui nous font
0: pourrir
2: les cerises. Voilà. Par contre, les merles, vous savez que normalement, on considère que dans la nature, les animaux de la nature ont le droit de se servir sur
0: bien
2: une
0: sûr.
2: Culture. Mais ça doit rester
0: un petit peu.
2: Ça doit être un petit pourcentage.
0: Modéré.
2: Voilà, modéré. C'est
0: ils
2: un petit pourcentage.
0: Impôt,
2: donc,
0: mais...
2: tant que les chevreuils vous mangent quelques fraises, c'est pas très grave. Quand ils vous mangent tout le fraisier,
0: ça
2: devient un peu embêtant. Quoi, voilà. Mais là, c'est exactement pareil. Les merles, c'est pas ceux qui font le plus de dégâts dans les cerises.
0: Allez, quelques secondes avant de retrouver Pierre qui nous attend.
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0: On jardine ensemble, Jacques. Vous avez compris la pression que vous avez là quand même?
2: Oui, mais je ne suis pas au Paris-Dakar. Hein.
0: Ah. Déchaîné.
2: Quand on va jardiner, vous savez, c'est pas dans le jardin en général.
0: Ouais, puis en général, les pelles sont sous les voitures, exactement. Pierre est avec nous. Bonjour, Pierre.
5: Oui, bonjour.
0: Soyez le bienvenu, Pierre. Nous vous écoutons.
5: Eh bien, écoutez, je vous appelle parce que j'ai un terrain de Leuze qui est très peu favorable pour le jardin, donc j'avais essayé, mais c'est pas la peine de trop insister. En fait, c'est une prairie sèche. J'ai réussi à maintenir depuis 7-8 ans, à maintenir et faire progresser depuis 7-8 ans, toute une végétation d'orchidées.
0: Oui.
5: Et j'en ai 5 espèces actuellement. Une nouvelle est née aussi, cette année sont assez nombreuses. Et par contre, j'ai très rapidement les espèces. J'ai environ 15 pieds d'orchis pyramidali, des Ophrys crucifera, magnifiques. Des orchis singes qui sont passés maintenant.
0: Oui.
5: Ils arrivent les uns après les autres,
2: C'est la saison, c'est la grande saison. Ouais.
0: Ouais, mais c'est pas mal exact, pour un terrain exact. Qui n'était pas très...
5: Et après l'immentoglossum, et aujourd'hui, l'aîné aussi. Alors, j'avais une question sur ce terrain de Leuze, donc j'ai des arbres pétiers, je fais attention à la tonte, je sais comment repérer les feuilles plates en hiver, à la fin de l'hiver, en février, pour pas les tondre, je mets mes bâtons de, voilà, enfin bref, de bambou pour passer
2: autour. Pour les repérer, voilà.
5: Et non seulement je maintiens, mais je fais progresser. Et donc, ça fait 7-8 ans, c'est chouette.
0: C'est bien, ça, dites donc.
5: C'est une prairie sèche, c'est des orchidées.
2: Voilà, c'est ce qu'on appelle la prairie sèche, oui.
0: Alors, quelle était votre question, dites-moi.
5: Alors, la question de ça, c'est une question, si vous pouviez m'expliquer, sur les néosties et les orobanches. Je hésite un petit peu entre ces deux notions-là. Je n'ai pas assez d'informations. Beaucoup de néocytes cette année, mais il y en a beaucoup dans la région. Il y en a un peu partout, hein, sur Saint-Prin et sur Condrieu, il y en a en pagaille. Des néocytes qui poussent sur les racines, bien sûr.
2: Oui, oui. Moi, je connais pas. Je connais bien l'orobanche, mais la néocine, non, je la connais pas personnellement.
5: Alors, on me dit que la néocine se rapproche des orobanches.
2: C'est de la même famille, je pense. C'est des plantes. C'est une famille un peu spéciale, mais qui ressemble un peu aux labiacées, aux lamiacées, puisque c'est des fleurs, mais qui n'ont pas de chlorophylle. Hein, voilà, s'ils sont dans les jaunes, marrons, jaunes, beige, marron. Voilà, c'est ça. Hein.
5: Jaune, beige, marron, exactement, c'est ça. Donc, c'est ça. C'est une nouvelle espèce. Et donc, c'est des orobanches. Hein. Il faut que je me renseigne un peu plus.
2: Il faut regarder dans la famille des orobanches chassées parce que il y a pas mal d'espèces. Hein, parce que ce sont tous des parasites des racines. Bon, elles sont passées maintenant, même la plupart du temps, elles sont déjà passées. Mais voilà, c'est parasites. Alors, ça dépend. Chaque espèce est en général inféodée à une plante à chlorophylle. On en a sur le lierre. On en a sur des plantes comme les crucifères pour par exemple les colzas ou des choses comme ça. Elles sont toutes inféodées à des espèces ou à un groupe de végétaux.
5: Spécifique, d'accord. Voilà. Un végétal, d'accord. Eh bien, écoutez, merci.
2: Alors, l'identification ne doit pas être très simple. Hein. L'identification, je pense que ça va être un peu compliqué.
0: Non, mais en tout cas, bravo pour ce que vous avez pu obtenir de votre travail et de ce que la Terre a bien voulu vous rendre en répercussion. C'est bien, ça.
5: Oui, c'est vrai. C'est un vrai plaisir de les voir aujourd'hui. Un 30 mai,
2: Vous avez du lierre chez vous, par terre, non?
5: Du lierre, pas très loin.
2: Pas tellement, non. Parce que les orobanches, ça vit bien sur les racines de lierre.
5: Ah oui, alors là c'est oui effectivement.
2: Il y en a beaucoup, il y a l'orobanche julière qui est très très vigoureuse, qui vit beaucoup. Il y en a d'ailleurs à Grenoble, on en va. Alors il y en avait autrefois beaucoup sur le boulevard Jeanpin, là dans les lières du boulevard Jeanpin. Je me rappelle, je sais pas s'il y en a encore actuellement, mais à l'époque il y en avait beaucoup.
0: Vous savez que c'est la fête des maires, vous n'êtes pas obligé de nous mettre la mairie au centre du débat.
2: Je parle du boulevard Jeanpin, monsieur.
0: Pierre.
2: Il existait avant la mairie.
0: Je vous souhaite en tout cas une belle journée. Merci pour cette belle énergie partagée. Très fleurie.
5: Merci.
0: À bientôt,
5: merci
0: Pierre.
5: Au revoir. Merci Pierre. Encore.
0: Au revoir. Imagination bat son plein ce matin. Music and Light sur ICI Isère.

0: Imagination Music and Light. Vous voyez ce que je veux dire? C'est sympa, non?
1: Ouais, surtout la lumière.
0: Bah oui, mais enfin la musique, c'était bien.
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0: Comment bien gérer l'eau au jardin? Faut comprendre certains principes faciles à réécouter. La chronique que vous avez eu la gentillesse déjà de publier sur le site internet ici.fr en page Isère. Le conseil jardin de Jacques Ginet, définir les besoins, puis comment y répondre et à quel moment et en quelle quantité, avec quel outil. Tout y est, franchement, voilà, faites-vous plaisir.
1: J'ai essayé de faire un peu complet.
0: Bah, c'est bien, comme quoi, sur les ondes, on peut parler de l'eau.
1: Ben oui.
0: C'est cohérent, hein.
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0: Merci à vous Jacques, en tout cas pour cette formidable émission. Tout à l'heure, juste après les informations de 10h, nous retrouverons Nathalie Malochet qui nous accompagnera en cuisine à Chonal-en-Ballan avec à la table de Philippe Girardon, exactement au domaine de Clairefontaine. Ça va être fabuleux. Musique avant de retrouver Noémie pour les infos.

0: quartier, des mouvements de foule place Victor Hugo à Grenoble.
1: Deux magasins aussi ont été visés par des tentatives de pillage. C'est le bilan de la soirée après la victoire du PSG en finale de Ligue des Champions contre les Anglais d'Arsenal. Victoire historique puisque les Parisiens enchaînent ainsi leur deuxième titre de champion d'Europe d'affilée après être allés jusqu'au tir au but. Une maison détruite par un incendie en Haute-Isère à Anton, à la limite avec l'Ain. Les flammes se sont propagées jusqu'à la toiture. Les habitants, un couple et leurs deux enfants ont pu sortir avant l'arrivée des pompiers. Mais le père de 44 ans a dû être hospitalisé à Lyon après avoir été brûlé et incommodé par les fumées. Les enfants de 9 et 11 ans et leur mère de 40 ans ne sont pas blessés. La famille a été relogée par la mairie. En montagne, les secouristes du PGHM ont eu pas mal de travail hier. Le beau temps invite à la randonnée. Mais ils ont dû intervenir 5 fois hier pour des blessures à l'épaule ou à la cheville ou encore des malaises. Ils ont notamment évacué une femme de 55 ans vers l'hôpital de Briançon dans les Hautes-Alpes après un malaise cardiaque dans le secteur du refuge des Écrins. L'air est chargé en ozone en Haute-Isère. Nouvel épisode de pollution. La préfecture a donc réactivé la procédure d'information recommandation hier. Elle conseille aux personnes fragiles de limiter les activités physiques et les sorties l'après-midi. Pour tout le monde, il faut si possible prendre les transports en commun et adopter une conduite douce. En rugby, les supporters du CS Vienne sont prêts à donner de la voix et mettre l'ambiance à Vichy pour encourager leur équipe en finale du championnat de National 2. Ce sera à 15h contre Orléans, en terrain neutre donc. À Vichy, Vienne est déjà assurée de remonter en National la saison prochaine après sa victoire en demi-finale à Langon. Mais bien sûr, l'envie d'un nouveau titre est bien présente. Le dernier titre de champion de France du club de rugby viennois, c'était en Fédéral 2 en 2012. En 2023, ils avaient accroché le titre de vice-champion de France en National 2. Et puis après la victoire d'Eliott Rove hier à Saint-Clair-du-Rhône, c'est la dernière étape de l'Alpizère Tour. Les cyclistes vont pédaler sur les routes de Chartreuse, 152 km de course entre Le Chélat et Miribel-les-Échelles. La météo, Christian, quel est le programme?
0: Alors, nous sommes en vigilance jaune pour le phénomène orage. Vous me direz, oui, pour l'instant, peut-être pas. Vous avez tout à fait raison, c'est plutôt chaud. L'atmosphère va devenir progressivement instable au fur et à mesure que la journée va se dégouler. Dans le milieu d'après-midi et ce soir, ce sont bien d'averses et d'orages dont nous parlerons, localisés assez précisément vers la vallée du Rhône et l'Ain. Je n'oublie pas Chartreuse et Norbeldonne, pour tout vous dire. Les températures maximales annoncées, 25 degrés à Grenoble, 29 à Vienne, ou encore à Villefontaine et Bourgogne-Jallieu, 27 degrés. Allez, on part en cuisine sans plus tarder avec Nathalie Malochet.
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2: On passe tous en cuisine. Bienvenue dans notre émission gourmande avec un invité d'exception ce dimanche jour de la fête des mères, notre invité Philippe Girardon. Une étoile au guide Michelin, 43 ans de carrière, président des meilleurs ouvriers de France, un parcours rare au service d'une cuisine sincère et généreuse. Nous sommes allés le retrouver dans le Nord-Isère, chez lui, dans ses cuisines, au domaine de Clairefontaine, à Chenal-en-Ballant, dans un univers où les produits locaux sont rois, légumes et fruits cultivés à quelques centaines de mètres seulement, herbes du jardin du chef, œufs frais de poule de la maison, une cuisine dauphinoise élégante, ouverte aussi aux parfums d'ailleurs. Ce que nous allons cuisiner ensemble aujourd'hui, des asperges blanches accompagnées d'une truite de fontaine façon Gravelax et d'un sabayon aérien monté au fouet tout en finesse, puis un vol au vent gourmand comprenant une pâte feuilletée bien croustillante de mini quenelle nature, des mousserons petits pois nouveaux de belles carottes, solilet, céris de veau, le tout nappé d'une sauce montée au beurre et à la crème. La fraîcheur des fraises également, cueillies du matin, relevée par un étonnant sorbet aux feuilles de figuier avec une douceur parfumée, un magnifique dessert, sans oublier les astuces du chef, comment utiliser les feuilles de figuier, de cassis ou même les queues de cerises pour créer des infusions pleines d'arômes. Bienvenue au domaine de Clairefontaine à Chenal-en-Ballant.
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2: On cuisine ensemble le dimanche. Cette semaine, nous sommes avec Philippe Girardon, chef étoilé au domaine de Clairefontaine à Chonal-en-Ballan. Bonjour et merci de nous accueillir, Philippe.
3: Bonjour à tous, bonjour Nathalie.
2: Avant de présenter le lieu, aujourd'hui 31 mai, c'est la fête des mamans, donc bonne fête à toutes les mamans et en particulier à la vôtre, Philippe.
3: Oui, merci Marinette, donc bonne fête à toutes les mamans et joyeux dimanche.
2: Alors, une étoile au guide Michelin, Philippe, 43 ans de carrière, président des meilleurs ouvriers de France, Isère, 261 apprentis formés et tous reçus. Quelle belle carrière, Philippe.
3: Oui, bon, il y a d'autres peut-être en ont réussi encore mieux. Moi, je me satisfais déjà de ce que j'ai fait. Et j'ai pris la place de maman, c'était pas prévu, donc j'avais 20 ans. Et il y a 43 ans que je suis arrivé ici, dans un milieu exceptionnel de l'espace. L'espace, aujourd'hui, c'est un luxe. Du calme, de l'eau, beaucoup de verdure. Et puis, dans ce petit village de Cholin-Slamballan, eh bien, écoutez, on essaie de procurer de belles émotions à tous les clients qui nous rendent visite. Une belle clientèle internationale tous les soirs au niveau de l'hôtel. Très belle clientèle locale qui vient aussi bien sur la table étoilée où nous nous trouvons qu'à 800 mètres plus haut, le cottage, notre bistrot. On a beaucoup de chance et puis je le fais avec mes parents que j'ai la chance encore d'avoir, mon épouse, mes enfants, une équipe exceptionnelle. Il y a Jonathan et Mehdi qui sont avec moi là ce matin, mais c'est pas que ça, c'est entre 50 et 65 personnes en permanence avec 16 métiers différents. Boulanger, pâtissier, cuisinier, plongeur, serveur, maître d'hôtel, sommelier, réceptionniste, femme de chambre, lingère, gouvernante, jardinier, homme d'entretien,
2: comptable. C'est bien parce que vous n'oubliez personne. Hein.
3: Comptable, les chiffres et même RH. Et j'ai même un plaquiste peintre en permanence. Voilà, tout ça.
2: Bon, alors une belle cuisine forcément, une belle étoile au guide Michelin avec des produits de qualité évidemment et des produits en circuit court. Hein. Beaucoup de producteurs en fin de compte hein, du côté de Chonas-l'Emballan. J'ai dit Chonal-en-Ballan mais c'est Chonas.
3: Oui, on peut prononcer le S ou pas. En effet, on a la chance d'avoir le Rhône à proximité de chez nous. Le village de Chonal-en-Ballan se situe juste sur la rive gauche du Rhône. En face, on a les deux villages prestigieux d'Empuy où est produit le côte-rôti et Condrieu, le grand vin blanc de la vallée du Rhône. Et nous avons une plaine qui est céréalière et légumière et fruitière un tout petit peu plus bas, qui est très sablonneuse. Donc on a une terre à asperges, comme on retrouve un petit peu dans les Landes ou sur le côté Alsace. Et les produits, la majorité de nos produits sont dans un périmètre de 2 à 3 km autour de chez nous au niveau des légumes, du fait de l'humidité et des alluvions qui ont été laissées par le Rhône. Donc on est gâtés.
2: Le domaine de Clairefontaine avec de l'eau, forcément un joli bassin. On est passé près du bassin. Qu'est-ce qu'on a vu ? Des poissons. Et justement, c'est ces mêmes poissons que l'on peut manger à votre table, Philippe ?
3: Alors, on peut les retrouver, en effet, la truite, l'omble chevalier qu'on peut retrouver. Mais dans le vivier, vous avez vu truite fario, truite arc-en-ciel, saumon de fontaine, omble chevalier, carpe et carpe coï pour le folklore. Et puis, sous la cuisine, nous avons également le vivier d'eau de mer pour ce qui est langoustine et homard.
2: Alors, le menu du dimanche, on parlait d'asperges tout à l'heure. Donc, l'asperge à l'honneur en entrée, suivi d'un vol au vent. On aura l'occasion d'expliquer tout ça. La fraise qu'on va magnifier avec des feuilles de figue. Et encore une fois, une belle astuce hein, autour de la feuille de figue. Et l'astuce du chef, pour terminer, on va parler de reste à prendre sur la plante. Mais on n'en dit pas plus, mais c'est une belle surprise. À tout de suite, chef.
3: À tout de suite.
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2: En cuisine, ce dimanche, à Chaunas-l'Emballant ou Chaunas-l'Emballant, on dit un petit peu comme on veut, ici au domaine de Claire Fontaine, aux côtés de notre chef étoilé Philippe Girardon. Vous, vous préférez quoi, Chaunas ou Chaunas?
3: Moi, je dis venez à Chaunas, vous en repartirez emballé.
2: C'est pas mal ça. Alors chef, on va réaliser notre entrée, notre premier plat ensemble. On va cuisiner des asperges blanches de Saint-Prin avec une truite des fontaines et un œuf de poule.
3: Alors d'abord, on épluche consciencieusement ces asperges pour pas qu'il y ait de fil qui reste, que ça c'est toujours très agréable si c'est pas épluché comme il faut, faut prendre le temps. Ensuite, on prépare une eau bouillante salée comme son palais pour le maîtriser. On prévoit à côté un récipient d'eau fraîche, d'eau glacée pour stopper à un moment donné la cuisson. Et on va plonger les asperges. Donc si on en cuit une quantité importante, on va tâcher de les ficeler pour pas qu'elles soient en train de se balader dans la casserole et qu'elles se brisent durant la cuisson. Et cette asperge, on va la cuire, au vu du calibre, là on est sur de la plus 22, entre 10 et 12 minutes.
2: Donc vous avez anticipé avec votre équipe, hein, voilà. Et évidemment les préparations. Donc la truite façon Gravelax, c'est bien ça?
3: Oui, tout à fait. Donc là, elles ont été mises en filet, désarrêtées. Ensuite, on va les recouvrir d'un sel aromatisé, les rincer, les sécher. Et on a quelque chose qui est très goûtu, qui est frais, coupé très fin. Ça, c'est Mehdi qui l'a tranché. C'est de l'orfèvrerie ce qu'il a fait. Mm-hmm. Il le roule et il fait une petite rose. Bonne fête, maman.
2: Et puis, on va faire une petite sauce avec ça quand même, parce que derrière chaque grand chef, il y a une grande sauce aussi.
3: La sauce, c'est la base de la cuisine française. Hein. On lit 5 grandes sauces selon Escoffier. Nous, on y est très attachés. Alors, ce qu'il faut, c'est pas faire des œufs brouillés. Hein.
2: Donc, c'est le fameux sabayon, hein, chef.
3: Voilà. Mais on ne va pas le faire au siphon. Hein. On fait ça en direct. Hein. Parce que le siphon, c'est vrai que c'est facile. On peut tout mettre dans un sac sous vide, tout cuire, mettre ça après dans son siphon. Moi, je le fais en direct. Donc, j'ai mis la 4 jaune dans ma petite sauteuse. La sauteuse, je rappelle, c'est une casserole avec un bord relevé. Et je vais fouetter en 8. Je dessine un 8. Voilà. Là, il y a 4 jaunes et la valeur d'environ 2 jaunes d'eau tiède au départ. Et on voit que dès que je commence à émulsionner, je mets de l'air dedans. Ça mousse tout de suite. Donc, je fais attention de toujours pouvoir garder ma main contre la casserole de façon qu'elle ne soit pas trop chaude. Voilà. Et plus ça va aller, plus je vais accélérer. Et quand mon œuf va commencer à adhérer après mon fouet, je vais vraiment me ralentir. Je vais stopper la cuisson en incorporant des petits cubes de beurre frais et la sauce arrive à l'état à la minute. Parce que c'est pas quelque chose qu'on va garder 2 jours, ça, c'est de l'instantané. Tu peux me passer le beurre frais, Mehdi, s'il te plaît? Merci beaucoup. Donc, un petit peu de beurre frais. Ça va apporter la gourmandise un petit peu. Ça, c'est comme ça que le travaillaient ma maman et ma grand-mère. Un petit peu de sel fin, un petit tour du moulin de poivre blanc, un tout petit peu de jus de citron frais. Le poisson a été rangé au milieu de l'asperge, quelques œufs de truite.
2: Le dressage est fait, on rajoute la fameuse sauce sabayon sur le dessus. On va prendre la photo parce que c'est juste magnifique, hein, du côté visuel, il y a de très belles couleurs. Et on se retrouve dans un instant pour réaliser notre plat, à savoir un vol au vent, quenelle, mousseron, carotte, petit pois, riz de veau, solilès. Joli programme. À tout de suite, chef.
3: À tout de suite.
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1: Les bons plans et infos services toutes les heures avec Ici Isère. Quelques idées de sorties patrimoine local pour vos vacances et vos week-ends. Avec la relance printanière, des visites guidées qui sont proposées par Grenoble Alpes. Pas mal de nouveautés pour cette nouvelle saison qui commence, notamment des visites inédites sur des thèmes comme sur les pentes méconnues de la Bastille ou encore histoire et autres gourmandises au jardin de ville. À noter également un nouveau parcours archi-histoire pour visiter Grenoble différemment à votre rythme, puisque la visite Grenoble 2000 d'histoire se fait via l'application Arc Histoire. C'est sur laquelle vous pourrez retrouver d'autres visites à thème à Visil ou encore à Saint-Martin-d'Hères par exemple. Les détails auprès de Grenoble Alpes et Grenoble Alpes Tourisme vous attendent. Sachez aussi que le château de Saint-Jouard-en-Valden, entre Chartreuse et Lac de Paladru, relance également sa saison. Des jeux et animations pour enfants, rencontres avec des auteurs et de différents styles sont également au programme à retrouver en ligne.
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3: En cuisine, ce dimanche, au domaine de Clairefontaine à Chaunal, l'emballant, côté du chef étoilé, une étoile au guide Michelin, Philippe Girardon. On poursuit notre menu du dimanche pour la fête des mamans avec un magnifique vol au vent, quenelle mousseron, carottes, petits pois, riz de veau, solilès. Alors avec un intitulé comme ça, chef, on a l'impression qu'on va passer des heures en cuisine.
4: Non, pas du tout. Pour faire un vol au vent, il y a plusieurs solutions. D'abord, on peut les trouver tout près dans le commerce, ça c'est la solution de facilité. On peut aussi trouver un feuilletage dans une grande surface et on va les détailler avec un emporte-pièce. Ou alors, comme nous le faisons, nous, c'est au couteau. Il n'y a pas d'emporte-pièce et les nôtres sont carrés. Et puis, on peut aussi aller demander à son boulanger s'il n'a pas du feuilletage à nous vendre. Et comme ça, ben, vous allez bien voir s'il fait ses croissants. Bonjour à tous les boulangers.
3: Alors, notre vol au vent est prêt, donc fabriqué maison par le boulanger ou par le boulanger. Alors, on va faire nos fameuses quenelles, chef.
4: Voilà, ça, c'est de la quenelle nature que nous avons. C'est même de la micro-quenelle que nous avons fait. Mais la ménagère peut aussi se faciliter la vie. Elle peut faire peut-être même des gnocchis si elle veut s'amuser à faire des petits gnocchis à la parisienne. C'est assez simple, ça se pousse à la poche, hein, comme une pâte à choux. Sinon, elle va prendre des très bonnes quenelles de volaille dans le commerce. Elle la plonge dans une eau tiède juste pour la remettre en température, sa quenelle. On les goûte, on la coupe en petits morceaux et on aura une bonne base de quenelle. Mais prenez une belle quenelle artisanale.
3: On a nos mousserons également. C'est le début de la saison des mousserons.
4: Tout à fait. On a les premiers mousserons qui sont là, qui sont de la région Auvergne-Rhône-Alpes.
3: Et on les travaille comment, nos mousserons? À la poêle?
4: Tout simplement, on les a écotés, bien lavés pour enlever s'il y a un petit peu de sable. Mais quand ils sont ramassés, comme nous dans les prairies, le sable, il y en a très peu. Donc juste dans quelques eaux très rapides, sinon il va se charger d'eau, se gorger d'eau. Il faut éviter, le champignon c'est comme une éponge. Et on va les passer à la poêle, tout simplement. Un petit peu de beurre moussant, une pincée de sel, terminé. Ça se fait en 2-3 minutes, les mousserons. Ça, on peut les réserver de côté, on les met dans un petit bol. Mm-hmm. Le volant, il est prêt. Les mousserons sont sautés. Les petits solilès assaisonnés, sel, poivre. Écoutez, ça crépite, ils sont là, c'est blond, tout va bien.
3: Ah, ils sont en train de prendre une couleur.
4: Voilà. Ça, c'est...
3: La cuisson est rapide. Hein.
4: Le solilès est très rapide, on va les laisser tirer un petit peu sur le côté aussi, les garder légèrement rosés, c'est gourmand. Mais si on a un reste de poulet de la veille ou de l'avant-veille, on peut récupérer tout ce qu'il y a dessus aussi. Et tout est mietté et ça ira très bien aussi. Les riz de veau dorés qui sont en train de dorer aussi à la poêle, ça crépite. Les petits légumes, on a mis les petites carottes de printemps, les petits pois. Tout ça c'est produit à côté de chez nous et on garde ça sur le coin du fourneau. Et au moment de l'envoi de ce plat principal où on a la viande, on a les légumes, c'est tout à partager individuel, et bien dès que nos asperges sont débarrassées, on fonce en cuisine. La sauce, elle est sur le coin du fourneau, c'est le fond de braisage tout simplement du riz de veau crémé monté au bord avec le petit jus qu'on a récupéré, le fond de cuisson des mousserons qu'on a récupéré aussi, d'où la couleur un petit peu blonde. Voilà. Et on va garnir ce riz de veau de gourmandises, de légumes, de ses abats, de ses solilès. Et on partage tout ça. C'est le plat du dimanche à partager. Et on est généreux sur la sauce. On en met. Voilà. Mmh. Voilà. Là, ça sent bon. On va rajouter une petite chiffonnade très, très, très, très, très fine de persil au dernier moment. Parce que là, ça sent le persil, moi. Mmh. Le petit chapeau qui va bien. On va mettre un tout petit peu de travers, comme ceci. Et là, bon appétit à tous. Bon appétit à toutes les mamans.
3: et on a envie de croquer dedans, n'est-ce pas? Bon, parfait, merci chef. On se retrouve dans un instant pour réaliser notre dessert à base de fraises et de feuilles de figues. A tout de suite.
4: A tout de suite.
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2: En cuisine, ce dimanche, dans les cuisines du restaurant étoilé, le domaine de Clairefontaine, ici à Chonal-en-Ballan, aux côtés du chef Philippe Girardon, avec ce dessert à base de fraises. Mais quelles fraises! Elles sont vraiment belles et certainement délicieuses. Et quel parfum, Philippe!
3: Oui, on a la chance d'avoir Cédric, des petits fruits de la forêt, qui est pas très loin de chez nous. Salut Cédric. La fraise, c'est de la Magnum. C'est magnifique quand on les voit. Au niveau du parfum, c'est exceptionnel.
2: Alors, on va travailler nos fraises de manière très très simple, chef.
3: On va juste les passer dans un petit peu d'eau pour les rincer. Ensuite, on va les écoter. Hein, c'est bien respecter l'ordre des choses, sinon la fraise va se gorger d'eau. On va en prévoir environ 80 grammes par personne, ce qui va être déjà très généreux. Mmh. Alors, nos fraises, elles ont été lavées, elles ont été écotées. On pourra les ranger dans un petit bol ou dans une assiette creuse. Qu'on n'ait plus qu'à mettre au dernier moment ce magnifique sorbet qu'on va avoir réalisé avec des feuilles de figuier. On les ramasse. On va faire un petit sirop, un peu d'eau naturelle, un petit peu de miel, un petit peu de jus de citron. On va mettre nos feuilles de figuier dedans. Un bon thermomix ou un coup de mixeur qui va bien, on filtre tout ça. Et soit on a une petite sorbetière à la maison, mais on a pu aussi la mettre en commande sur la liste pour le cadeau de la fête des mamans. Hein, ils sont malins, ces chefs. Ou on peut faire aussi un granité, tout simplement. On met ceci dans un bac au fraiseur et on travaille à la fourchette. Ça n'aura pas la même consistance, mais on va retrouver le goût. Mmh. Et une très belle couleur verte naturelle, puisqu'on aura fixé la chlorophylle en mixant et en faisant ce petit sirop.
2: Voilà. Alors, c'est une idée assez extraordinaire quand même de réaliser un sorbet avec une feuille de figue. C'est venu comment cette idée, chef?
3: Bien, c'est Jonathan, ici présent, qui est...
2: Un de vos chefs. Hein.
3: Voilà, c'est un petit nouveau, il a 15 ans de maison. voilà, et il est gourmand de tout ce qu'il y a dans la nature. Et le travail qu'ils font au quotidien dans le jardin est assez fantastique parce qu'ils arrivent avec rien à faire des choses extraordinaires.
2: Comment on va réaliser, plutôt présenter notre plat? Alors là, vous avez une super idée. Alors nous, on n'a peut-être pas ça à la maison, mais expliquez.
3: C'est une belle assiette en verre qui est creuse. On peut la fermer avec un bouchon en liège. Dans l'idée où on fait ce dessert à base de fraises et de sorbet de feuilles de figuier, les feuilles de figuier ont été rangées à l'intérieur.
2: Alors les fraises, on les laisse telles quelles. Hein. On ne les découpe pas, on laisse le fruit entier.
3: Voilà, moi, je veux qu'on croque. Parce qu'évidemment, c'est plus facile à les déguster quand elles sont coupées en petits morceaux. Mais moi, je veux qu'on croque la fraise. Elle est là. On sait ce qu'on mange. On va garder ce petit nid au milieu pour mettre une belle quenelle de sorbet. Mehdi, Jonathan, on peut amener le sorbet feuille de figuier. Et puis, une belle cuillère qui nous va bien pour faire les quenelles. Un petit pot d'eau. Et regardez un peu, ce verre qui est naturel, une jolie quenelle au milieu, et là on va déguster. Alors on peut en mettre une, on peut en mettre deux, on peut jouer, on peut en mettre une deuxième. On va mettre une deuxième, allez, la gourmandise. Une petite dernière pour la gourmandise, juste dans le petit coin ici.
2: Encore,
3: encore plus petite celle-ci, elle est encore plus petite. Juste pour le jeu des couleurs, des textures ici, parce que comme ils se font un concours de photos là tous ensemble, hein, voilà. Hein, et ça?
2: C'est Mehdi, champion du monde.
3: Mehdi, champion du monde de la photo. Jonathan et Mehdi, terminé. Hein. Mais il est bon en cuisine aussi, je vous rassure. Hein. Voilà, il est même excellent. Tous les deux, il y a un jeu de rôle, c'est magnifique là.
2: Bon, on compte sur la photo. Allez, de Mehdi, Mehdi alors. Et on se retrouve dans quelques instants. Ouais. Alors, une partie extrêmement intéressante aussi, puisque nous allons l'intituler, et c'est vous qui avez trouvé l'intitulé, il est très très bien, Le reste à prendre. Mais le reste à prendre sur quoi? Sur la plante. A tout de suite, chef.
3: A tout de suite.

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2: En cuisine ce dimanche au domaine de Clairefontaine, ici à Chaunat-l'Emballant, aux côtés de Philippe Girardon. On fête les mamans tous ensemble aujourd'hui et on le fait de façon extrêmement généreuse avec des produits du coin, du circuit court et puis alors une belle cuisine. Hein. Forcément, on est chez vous ici, une étoile au guide Michelin, donc tout est extrêmement soigné, du goût, de bonne sauce et de la couleur dans le plat. Hein. Vraiment, les photos sont à retrouver sur ici.fr. À voir absolument. On va faire notre astuce du chef. Les restes à prendre sur la plante. Mais c'est un drôle d'intitulé, Philippe.
3: Ah oui, parce que on a une nature qui est généreuse, qui est exceptionnelle. C'est le printemps. Les oiseaux chantent dans le jardin. Les poissons frétillent dans le bassin. Et on a vu que nos framboises sont déjà bien formées. Il y en a déjà même quelques-unes qui commencent à changer de couleur. Donc avec les températures qu'on a pour cette fête des mamans, ben on est gâtés. On peut ramasser la feuille du cassis pour en faire les infusions. Et on peut ramasser la feuille du figuier. Et là, nous avons fait un sorbet seulement avec les feuilles de figuier. C'est le reste à prendre de Chaunat-l'Emballant. Et avec une belle eau naturelle, sans chlore, un petit peu de miel que nous fournissent nos abeilles à les ruches qui sont sur le cottage de Clairefontaine à 800 mètres d'ici, un tout petit peu de jus de citron, légèrement, pour contrebalancer la sucrosité du miel.
2: Alors, chef, les gens vont quand même se poser la question, parce que c'est vrai qu'on ne l'a pas dit tout à l'heure quand on a réalisé notre recette. Est-ce que ce fameux sorbet aura le goût de la figue ou pas du tout? Il y a un goût un petit peu de chlorophylle, peut-être. Est-ce que c'est quelque chose d'assez... alors, je ne sais pas si je vais me tromper sur le thème, mais d'assez herbacé, en fin de compte.
3: Alors, on l'a herbacé, mais indéniablement, le goût de la figue est très subtil. On a fait un sorbet sans figue, jusqu'à avec la plante, puisque la plante transmet son goût. Il faut bien retirer les queues des feuilles de figuier où il y a le laitage. Et surtout, la feuille de figuier ralentit le vieillissement. Alors, je dis pas qu'il faut en boire tous les soirs pour faire des infusions. L'asperge favorise le transit. Et la feuille de figuier est très, très bonne à la santé. Prenez le temps de vous plonger dans certains livres. Vous verrez, quand on la travaille en infusion, comme nous en sorbet, le bienfait de cette plante.
2: On a évoqué les tisanes à base de feuilles de cassis, les queues de cerises aussi, excellentes pour la santé.
3: Les queues de cerises sont généralement également utilisées. Bon, la grand-mère ici les faisait sécher, elles étaient au-dessus de la machine à café, et c'était quelque chose qui était bu par mamie avec un petit peu de thym, mélanger les deux tous les soirs avant d'aller faire dodo. Voilà, donc attention les mamans, on prend soin de soi, on a besoin de vous les mamans, on veut vous garder longtemps avec nous.
2: Merci Philippe Girardon, ça a été un plaisir d'être avec vous en ce dimanche matin dans vos cuisines. Vous Philippe, mais également ils nous ont accompagnés, Jonathan et Mehdi, réaliser l'ensemble de ces bons petits plats.
3: Deux passionnés qui me suivent sans compter leur temps. Merci à tous les deux.
2: Et merci tout le monde, au revoir.
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0: alerte, d'après nos informations, pour dégradation de biens pour l'un des magasins et pour l'autre, dégradation de biens et vol. Côté sportif, le PSG s'est donc offert un deuxième titre de champion d'Europe d'affilée en battant Arsenal au tir au but. Après la destruction d'une boulangerie du centre-ville hier matin par une voiture bélier à Grenoble, une enquête est ouverte pour dégradation de biens par moyens dangereux. 7 salariés sont au chômage technique. La voiture qui a foncé dans la façade vers 4h30 du matin n'a pas fait de blessés. L'incendie déclenché par ce choc non plus. Une famille nord-isaroise relogée après le feu dans sa maison hier à Anton, à la limite avec l'Ain. On ne connaît pas l'origine de l'incendie, mais les flammes se sont répandues jusqu'à la toiture. Les parents et leurs deux enfants de 9 et 11 ans ont pu sortir avant l'arrivée des pompiers, mais le père, âgé de 44 ans, a dû être évacué vers un hôpital lyonnais pour des brûlures. Il a aussi été incommodé par les fumées. La mère de 40 ans et les enfants ne sont pas blessés. Faute de médecins, après avoir été régulées, les urgences de l'hôpital de Pont-de-Beauvoisin en Orisère sont complètement fermées aujourd'hui depuis 8h30 et jusqu'à 20h. À Bourgoin-Jallieu, le service est toujours régulé, il faut appeler le 15. Et puis en rugby, c'est le match de l'année pour le CS Vienne. La finale du championnat de National 2, les Isérois jouent contre Orléans en terrain neutre à Vichy. Vienne est déjà assurée de remonter en National la saison prochaine grâce à sa victoire en demi à Langon. Le club affrète 7 bus pour que les supporters viennois puissent faire le déplacement pour soutenir leur équipe en quête d'un titre de champion de France. La météo, Michel, il y aura des orages aujourd'hui.
1: Oui, effectivement, le département de l'Isère est en vigilance jaune pour le phénomène orage. Alors, il fait toujours chaud, mais on a une très légère baisse des températures. Entre 29 et 31 degrés en plaine, 24 à 26 degrés vers 1000 mètres. Et à partir de la mi-journée, effectivement, l'atmosphère devient plus instable. Des nuages bourgeonnent vers le relief, puis près des plaines. Des averses ou des orages localisés sont possibles dès le milieu d'après-midi et ce soir. Les secteurs plus exposés sont a priori proches de la vallée du Rhône, de l'Ain et surtout de Chartreuse, Nord-Beldonne, avec de fortes averses locales, des bourrasques, voire de la grêle. La grêle est possible, effectivement. Et cette nuit, on va mieux respirer avec des températures minimales autour de 14 à 16 degrés en plaine et 11 degrés vers 1000 mètres. Côté route, ça circule bien. Si vous êtes témoin d'une difficulté, n'hésitez pas. 04 76 46 45 45.
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1: Véronique Sanson, chanson sur ma drôle de vie sur ici Isère.

0: chanson sur ma drôle de vie, Véronique Sanson sur Ici Isère.
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0: Bonjour à tous, ravie de vous retrouver. Nous sommes ensemble jusqu'à midi avec les gens d'ici, une émission dans laquelle des Isérois, des Iséroises nous racontent leur parcours, leur passion. Alors ce dimanche, on découvre un jardin extraordinaire. Alors nul besoin d'aller au bout du monde, vous allez vous en rendre compte pour découvrir une faune et une flore d'une richesse infinie. C'est à Velanne, une petite commune de la Val d'Aisne, dans le Nord-Isère, que nous allons au milieu des oiseaux, des mammifères, des batraciens, des reptiles, des araignées, et des insectes, de toute cette faune qui évolue dans un jardin-forêt. Notre invité, Gilles Leblé. Bonjour Gilles.
3: Bonjour.
0: Michel. Gilles, vous êtes en direct donc de votre jardin-paradis, à l'abri de la chaleur.
3: À l'abri de la chaleur, là, oui. Ouais. Mais c'est parfait, la température est excellente. Comme le jardin est très arboré, forcément, c'est un atout pour le climat et entre autres pour lutter contre la canicule.
0: Ça, c'est évident. Vous êtes, on le rappelle, ornithologue, naturaliste, photographe, réalisateur, auteur de livres, et vous avez réalisé un documentaire qui s'intitule « Un autre regard ». Vous avez filmé votre jardin, en fait. C'est un jardin que vous avez créé en 2008. Alors, quel était votre but, Gilles ?
3: Là, en fait, c'était de tout recommencer à zéro pour créer, pour être en relation avec ce sauvage qui est dans l'ordinaire, en fait, au pas de sa porte, et en faire un véritable jardin laboratoire, en fait, étudier qu'est-ce qui se passe autour de tel arbre, compléter, en fait, ce qui existait déjà, donc une strate arborée, une strate herbacée, des mares naturelles, de façon à voir cette biodiversité, comment elle va s'installer petit à petit au gré du temps, des saisons et des années. Et j'ai réussi mon pari, j'ai créé un jardin forêt, mais un vrai jardin forêt où je suis en lien profond, en échange avec ce vivant qui m'entoure, qu'il soit végétal, animal ou minéral. Et donc c'était le but, c'était de faire ça en fait.
0: Oui, alors là, vous avez une biodiversité à tous les niveaux, à la fois animale et végétale. Moi, je pense aux oiseaux parce que j'ai vu votre film. C'est vraiment incroyable. On a l'impression d'être au bout du monde et on se rend compte que près de chez soi, même avec un petit jardin, on peut retrouver cette biodiversité. Les oiseaux, vous avez une variété d'oiseaux incroyable.
3: Oui, oui, oui. Cette année, je suis à 28 espèces nicheuses.
0: Ouais.
3: Donc, ce qui est bien, j'ai été jusqu'à 32, mais il y en a qui partent, il y en a qui reviennent. Tout est en équilibre ou en déséquilibre suivant ce qu'on fait en fait. Mais oui, le jardin est vivant, c'est le moins qu'on puisse dire.
0: Alors, vous faites encore surprendre par des couleuvres. Vous m'aviez dit récemment.
3: Ça m'arrive de me faire surprendre encore par. Mais c'est pas une peur, malheureusement, c'est souvent le comment des peurs qui nous reste, des choses qu'on a entendues ou qu'on a vues, et en fait on s'est coupé en fait de ce vivant qui nous entoure. On a souvent éradiqué, chassé, piégé. Je parle de l'être humain, hein. Et en fait il s'est déconnecté de ce vivant en faisant ça quelque part, en étant trop dans ça, et donc on a fait ça peut-être pour se rassurer, se rassérénée. Mais de toute façon, la seule chose qu'on a réussi à se faire, c'est se fragiliser, en fait, de ne plus être en contact, en lien intime avec ce vivant qui nous entoure.
0: Alors vous êtes vraiment connecté, hein, Gilles, et je pense à ces oiseaux, vous avez des amis parmi les oiseaux, ils vous reconnaissent.
3: Ben, en fait, l'animal, hein, même le végétal, à partir du moment où vous êtes en lien profond, que vous êtes en communion avec eux, et puis en plus dans un jardin, c'est encore plus fort parce que vous êtes sur un territoire qui est le vôtre, mais qui est le leur aussi. Oui. Donc ils vous reconnaissent, ils vous voient, ils vous êtes là tous les jours ou presque. Donc forcément, vous faites partie de cet écosystème en fait qui est le vôtre, mais qui est le leur aussi. Et forcément, c'est la plupart du temps, c'est pas la faune. Je vais pas à la faune, c'est la faune qui vient à moi. Les oiseaux entre autres, mais ça peut être des reptiles, des batraciens. J'ai pas une journée sans faire une belle observation. Ce matin, c'était un loriot. Donc ce matin, un loriot qui est venu, comme j'ai des mares et du boisé, bon, il était là présent, voilà, enfin, tout est possible, en fait, on peut être en en lien profond, en parfaite harmonie avec ce vivant, à condition de ne pas toujours être dans le prendre. C'est comme une histoire d'amour, en fait. Il faut donner pour recevoir.
0: Voilà. Et puis, on peut dire que vous vivez pleinement, enfin, quotidiennement, hein, dans votre jardin. C'est un peu votre vie. Ce jardin, on peut le voir à travers le film, hein, Notre regard sur la plateforme Salamande, des éditions Salamande. Vous en avez fait un livre également. Vous restez avec nous, Gilles. On revient sur votre parcours et le déclic de votre passion pour la faune et la fleur. Vous avez 5-6 ans et vous avez créé votre club nature à 13 ans. On en parle d'ici quelques minutes sur Ici Isère avec vous, Gilles Leblay. Le temps d'écouter Bruno Mars sur Ici Isère. Passez un très bon dimanche.

0: I Just Might. Bruno Mars sur ICI Isère. Et nous, on refile dans un très beau jardin avec l'émission Jean d'ici. Notre invité, c'est Gilles Leblé. Donc, en direct de son jardin paradis à Velane, une commune de la Valdaine. Un jardin qu'on peut découvrir dans votre documentaire, Gilles. Documentaire qui s'intitule Un autre regard, qui fait aussi l'objet d'un livre. Alors, votre passion, Gilles Leblé, pour la faune et la flore, remonte à votre enfance. Alors, à l'occasion de sorties en famille. Et le premier déclic, m'avez-vous dit, c'est un martin pêcheur. Racontez-nous.
1: Oui, c'est un des moments forts. J'ai ce souvenir, c'est très très lointain. Je devais avoir 5-6 ans. Mon père m'a emmené à la pêche. Une des fois où il m'a emmené à la pêche. Et donc, il m'a taillé dans un noisetier une magoule, quoi, pour pêcher. Donc, on a installé la ligne et tout. Et donc, sur cette gaule, au bout d'un moment, j'ai un martin pêcheur qui s'est posé et ça m'a frappé. Je m'en rappelle encore, quoi. Cet oiseau étincelant, là, qui était, waouh! Et il y a eu un déclic. Je sais qu'il y a eu un déclic à ce moment-là parce que très vite, je me suis intéressé à tout ce qui était lié à la nature, à cette faune. C'était souvent à quatre pattes dans l'herbe. J'observais et tout. Mais ça a vraiment commencé plus tard. Mais il y a eu plein de moments comme ça, oui.
0: Alors, il y a une émission célèbre que nos auditeurs auditrices vont reconnaître, à mon avis, les plus de 20 ans.
1: Ça ne rajeunit pas.
0: Voilà, les animaux du monde qui étaient diffusés sur TF1 dans les années 69 à 90.
1: Ouais, c'est tout à fait ça. Ouais, et donc, ça a été des moments forts parce que, en fait, j'avais des. J'ai toujours gardé mon œil émerveillé, en fait. Ma pédagogie, c'est l'émerveillement. Et donc, quand je voyais cette émission, en plus, c'était une présentation noir et blanc, mais pour les premiers que j'ai vus avec un gorille, je me cachais sous la table. Je me souviens de ça. Je me cassais sous la table, mais il n'y a rien à faire. Il fallait que je le regarde quand même. Et en fait, il m'est arrivé les mêmes choses avec un loup ou avec un ours. En fait, c'est une crainte parce qu'on est, mais il y a notre côté peut-être de chasseur-cueilleur, en fait, qui ressort. Peut-être un côté animiste chez moi où c'est plus fort. Ils font partie de ma vie. Et ils sont mes frères et mes sœurs. Donc, ça m'a marqué, quoi. Étant gamin, pareil, et je suis pareil aujourd'hui, j'ai toujours été comme ça, en fait.
0: Voilà. Et donc, oui, à 13 ans, vous créez votre club nature, vous encadrez des sorties. Et aujourd'hui, donc, vous publiez des livres, vous réalisez des films, vous animez des conférences. Et récemment, vous avez rencontré un chef papou, Gilles Leblé.
1: Ah oui, ça fait un an, c'est pas récent.
0: Ah
1: pas
0: bon.
1: J'ai eu plusieurs rencontres qui m'ont marqué. Robert Hénard, qui était un naturaliste suisse que beaucoup de naturalistes connaissent, hein, avec qui j'ai pu parler et tout. Son approche m'a toujours marqué et me marque encore aujourd'hui. Et puis ce chef papou, donc il y a un an, qui a été une rencontre. J'avais l'impression d'avoir un pote à côté de moi parce que alors il y avait un traducteur. C'était très très bien pour pouvoir échanger, mais c'était très fort. Une autre culture, autre chose, mais toujours pareil, ce lien avec la nature profond, parce que ils sont en lien perpétuel. Ils peuvent chasser, mais juste dans l'équilibre, juste ce qu'il faut, quoi. Et franchement, c'est le chemin, en fait. C'est le chemin vers lequel l'homme doit aller, se reconnecter à ce vivant pour être encore plus vivant lui également.
0: Et pour avoir un exemple de cette reconnexion, on vous invite à aller visiter le Jardin Paradis. Ce jardin est ouvert au public, Gilles Leblé.
1: Oui, sur rendez-vous. Voilà, il suffit de prendre rendez-vous en fonction de mes disponibilités, etc. Mais ça m'arrive de recevoir des classes, là, notamment ces derniers temps, mais plus dans tout ce qui est lycée professionnel, notamment horticole, des choses comme ça. Parce que mon approche est différente, mais c'est passionnant de voir, d'avoir ces enfants, de voir leur regard. Souvent encore émerveillé, même des ados ou des grands ados ou jeunes adultes, et de voir que cette nature, elle est thérapeutique en fait également, quoi. L'homme ne peut s'en passer, il en fait partie, il est une espèce parmi les autres, donc forcément quand on est lié intimement avec ce vivant autour de nous, la vie n'est plus la même, on ne voit pas les choses de la même manière.
0: Voilà, je vous confirme parce que j'ai visionné votre film Un autre regard, et franchement c'est C'est extraordinaire ce qu'on peut ressentir et voilà. Et on a envie d'aller visiter votre jardin après. Le jardin paradis. Il suffit de taper Gilles Leblé sur un moteur de recherche pour avoir toutes les coordonnées, votre numéro de téléphone et les nombreuses conférences que vous donnez. Un grand merci. Gilles, je vous laisse avec votre faune et votre fleur à Velane. Merci à vous.
1: Écoutez, je vous remercie beaucoup et je vous souhaite un très très beau dimanche dans la nature. Pourquoi pas? Bon. En écoutant et en ouvrant tous ses sens en éveil.
0: Merci beaucoup, Gilles. Au revoir.
1: Au revoir.
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0: Allez, vous restez avec nous. On va retrouver nos amoureux Isérois qui se racontent au micro de Nelly Gauthier. Aujourd'hui, c'est Christophe et Nathalie de Grenoble. Et puis Thomas Bortolato va nous donner ses bons plans. Et on aura une petite histoire de l'Isère. On va pousser les portes du château de Vizille.

0: Chuck et quoi sur ICI, restez bien avec nous, les amoureux arrivent.
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0: Retrouve nos amoureux isérois. Comme chaque semaine, des couples se confient au micro de Nelly Gauthier. Ils habitent Grenoble. Ils se prénomment Christophe et Nathalie. Leur histoire a débuté en région parisienne. Dans quelles circonstances? Eh bien, c'est ce qu'ils nous racontent.
4: On s'est rencontrés à la fac d'art plastique à Saint-Charles, à Paris. J'avais redoublé mon bac et du coup, on était dans la même classe. Voilà. Moi, j'avais 19 ans et toi, 18. Voilà.
5: T'es en quelle année, alors, ça?
6: 80...

0: 1987 et 2002, ça en est passé des années, dites donc. Vous avez fait que vous croiser dans la vie?
1: Non, non, non, on s'est croisé un peu avant parce que, par exemple, sans le savoir, on a passé notre permis dans la même auto-école, des petites choses comme ça. Moi, je voulais faire du cinéma. La fac de cinéma était dans les mêmes locaux que la fac d'art plastique, donc on se côtoyait et on est rapidement devenus amis, très amis. On a été amis avant plus.
0: Et puis alors, ça veut dire quoi, amis avant plus? Parce qu'il y en a qui ne comprennent pas.
1: Hein. Ça veut dire qu'on avait plein de points communs. Elle était passionnée de théâtre. Elle m'invitait dans les petits cafés-théâtres parisiens.
0: Alors, enfin, ça, c'était dans les années 80?
1: Oui, c'est ça, en 87.
0: Ouais,
1: ça, c'est les premiers mois. Quoi, voilà,
0: vous étiez amis, quoi.
1: Ouais, voilà.
0: Voilà, vous croisiez. Vous étiez, on est nés dans le Val-de-Marne tous les deux. Nanani, nanana.
2: Moi, je l'aimais bien. Je voulais plus tout de suite.
0: Ah, vous voulez plus tout de suite.
2: Mais ce mufle, en fait, quand le jour où je lui ai annoncé que j'aurais bien aimé être avec lui, il m'a dit ah bah non, c'est pas possible.
3: En fait, si, ça a été possible. Alors, pour connaître la suite, rendez-vous sur ici.fr en page Isère ou sur Ici Isère entre 18h et 19h. Jana Nanini sur Ici Isère. Vous restez bien avec nous. Quelques petits bons plans, les bons plans de Thomas Bortolato. Et puis, on va parler également d'une petite histoire de l'Isère. Thierry Bontemps va pousser les portes du château de Vizille et vous allez pouvoir gagner des places pour les cinémas Pathé à Grenoble et à Échirolles. Et puis, on va découvrir un super bouquin aussi. Un premier roman plein de talents. Et bien, tout ça, c'est d'ici midi sur Ici Isère.

0: Gianna Nannini, sur Ici Isère, et tout de suite, c'est Thomas Bortolato et ses bons plans.
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2: 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Internet et les ordinateurs, ce n'est pas accessible à tout le monde, niveau matériel ou au sujet des connaissances. Pour pallier ces difficultés, la MIF, Maison d'emploi et entreprise de l'Isère, a mis en place un espace public numérique avec des ateliers collectifs et un accompagnement individuel ouvert à tous les publics pour développer une stratégie de recherche d'emploi, accéder à un ordinateur pour consulter les offres d'emploi sur Internet ou encore effectuer des démarches administratives, voire même bénéficier d'une aide sur l'outil informatique. Des permanences sont organisées chaque jour de la semaine à Saint-Égrève et Ébens. Plus d'informations auprès de la MIF Isère. À Jardin, en pays viennois, des ateliers initiation au numérique sont proposés gratuitement aux plus de 60 ans. C'est sur inscription pour apprendre à manier ordinateur, tablette et autres smartphones. C'est tous les vendredis matins à l'espace associatif de la commune. Vous pouvez vous inscrire auprès de la CARSAT qui organise ces ateliers.
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0: Pour rester avec nous, on va retrouver les petites histoires de l'Isère. On va parler du château de Visil et on va parler d'un super bouquin, premier roman qui est déjà très remarqué. Pour l'heure, c'est Michel Polnareff.

0: On ira tous au paradis, c'est une bonne nouvelle. C'est Michel Polnareff sur Ici Isère. Et c'est le moment de retrouver les petites histoires de l'Isère. Chaque semaine, Thierry Bontemps nous dévoile un pan de notre histoire locale. Et aujourd'hui, on pousse les portes du château de Vizille. Il est au micro d'Alain Salomon.
1: Bonjour Thierry.
2: Bonjour Alain.
1: Il y a eu pas mal de monde dernièrement à Vizille, notamment en quête de fraîcheur dans le parc. Et ça se comprend, ce magnifique parc du château. Ce qui est assez fou, je trouve, c'est que bon nombre d'Isérois viennent pour passer du temps dans le parc, pour voir les serres, sans forcément s'intéresser à ce château.
2: Et c'est très humain, remarquez. Ce château, il n'est pas que décoratif, effectivement. C'est quand même un château qui a vu passer Lesdiguières, il a vu passer la Révolution française, il a aussi vu passer les présidents de la République.
1: Ouais, alors vous parlez de Lesdiguières, ce qu'il faut préciser, c'est qu'ici, il est chez lui, à Vizille.
2: À Vizille, il est chez lui, il marque le lieu. François de Beaune, le duc de Lesdiguières, on en a déjà parlé, c'est l'homme fort du Dauphiné au début du XVIIe siècle. Entre 1600 et 1619, il va transformer l'ancien site fortifié de Vizille en une grande demeure. Et c'est pas une demeure pour y vivre tranquillement, non. C'est vraiment une demeure pour impressionner, pour dire « voilà ce que je suis devenu ». C'est un château qui parle de puissance avant même qu'on rentre dedans, d'ailleurs.
1: Alors, je précise pour celles et ceux qui ne le connaissent pas que ce n'est pas un château fort avec pont-levis et archer derrière les murs, on est d'accord?
2: Non, complètement, c'est une très très grande bâtisse. Mais il reste quand même une idée de force. Alors, bien sûr, on est dans autre chose, la mise en scène du rang. Et le chantier, il a tellement frappé les esprits qu'une légende raconte que Lesdiguières aurait pactisé avec le diable pour terminer plus vite. Alors, c'est une légende, évidemment, mais elle est assez parlante parce que quand les gens ne comprennent pas comment un homme peut bâtir si grand, ils finissent par chercher le côté du surnaturel.
1: Et alors, plus tard, ce château de pouvoir devient presque l'inverse, un endroit où le pouvoir commence à être contesté. Vous me voyez venir, on est à la fin du 18e siècle.
2: Oui, en 1788, le Dauphiné boue le 7 juin à Grenoble, c'est la journée des tuiles. On en a souvent parlé, la foule affronte les soldats, les tuiles qui pleuvent des toits, la colère, elle va sortir dans la rue. Et quelques semaines après, le 21 juillet, Claude Perrier accueille au château l'Assemblée des députés du Dauphiné. Et là, on n'est plus seulement dans l'émeute, on discute, on revendique, on va organiser la colère.
1: Et c'est là que Vizille devient le fameux berceau de la Révolution française?
2: Alors, c'est ce qu'on dit, mais il faut rester prudent. Évidemment, la Révolution n'a pas qu'un seul berceau. Mais c'est vrai que Vizille, c'est un moment très fort. Et ce qui me frappe, c'est le retournement du décor. C'est un château qui est bâti pour montrer de l'autorité. Et ça devient un lieu où cette même autorité commence à vaciller. Et rien que ça, c'est puissant.
1: Et après la Révolution, ce château, il est resté lié au pouvoir?
2: Alors oui, mais d'une autre manière, et c'est presque ironique. Plus tard, le domaine va devenir un lieu de séjour des présidents de la République. Il va accueillir René Coty, Charles de Gaulle. Un château qui est associé à la contestation du pouvoir royal et qui devient un lieu de repos pour les pouvoirs républicains. Vizille a quand même vraiment le sens des contrastes.
1: C'est clair. Et on rappelle quand même, parce que c'est important, que ce château de Vizille, il abrite aujourd'hui le musée de la Révolution française.
2: Tout à fait, c'est très cohérent. C'est un musée qui va vous raconter la Révolution heure par heure. Et puis évidemment, il y a ce magnifique parc. Par contre, Vizille, c'est pas seulement la jolie sortie du dimanche. Il faut quand même regarder le château.
1: On est bien d'accord. Merci Thierry. Rendez-vous sur ici.fr pour retrouver toutes vos petites histoires de l'Isère. Et à la radio, c'est le week-end prochain.
0: Allez, vous êtes prêts, rapprochez-vous de vos téléphones, prêts pour tenter de remporter deux places de cinéma pour le cinéma Pathé Chavant à Grenoble, ou Pathé Échirol. À l'affiche en ce moment le nouveau Star Wars, également la Vénus électrique de Pierre Salvadori avec Pio Marmaille, Anaïs Demoustier qui a fait l'ouverture du Festival de Cannes. À votre avis, c'était la question, est-ce que c'est vrai ou faux? La Vénus électrique de Pierre Salvadori avec Pio Marmaille et Anaïs Demoustier. Ce film a-t-il fait l'ouverture du Festival de Cannes, oui ou non? Votre réponse au 04 76 46 45 45.
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0: Et tout de suite, on retrouve Louane, maman, ça tombe bien. Aujourd'hui, je parie que c'est la fête des mères.
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1: Louane sur ici, Isère. Nous accueillons Cécile qui nous appelle de Grenoble. Bonjour Cécile.
2: Bonjour. Qu'est-ce qui... je pensais pas passer à l'antenne. Alors.
1: Comment ça, vous pensez pas? Mais c'est la condition pour pas pour
2: non,
1: obtenir.
2: Je suis ravie.
1: Bon.
2: Je suis ravie de vous entendre. Je vous adore. Vous êtes formidable.
1: Ah oh bah dis donc. C'est pire que bonne fête maman. Hein.
2: Bah oui, bah
1: c'est pas pire, c'est
2: fête,
1: mieux.
2: Vous m'avez dit que vous êtes maman.
1: Oui, oui,
2: bah
1: oui.
2: Je vous souhaite une très bonne fête, bah plein de bonnes choses.
1: C'est gentil, voilà. Cécile, merci beaucoup.
2: Je vous en prie.
1: Alors, vous jouez pour deux places de cinéma pour les cinémas Pathé. Bah, pour vous, ce sera plutôt Pathé Chavon à Grenoble. Et ma question portait sur le film La Vénus électrique de Pierre Salvadori avec Pio Marmaille, que j'adore, et Anaïs de Moustier, que j'aime beaucoup aussi. Et donc, ma question était, est-ce que ce film a fait l'ouverture du Festival de Cannes hors compétition? Vous êtes là, Cécile?
2: Oui, je suis là.
1: Oui, donc la réponse était oui, hein.
2: Tout à fait.
1: Non. Eh bien, bravo.
2: Oh, super.
1: Un film qui a rencontré un grand succès également. Vous allez peut-être aller le voir ou peut-être l'avez-vous
2: vu? Sûrement. Oui, bien sûr.
1: Bon, il y a pas mal de films à l'affiche. Hein. Il y a aussi le nouveau Star Wars dans un autre registre.
2: Oui, justement, moi, j'ai un fan de Star Wars à la maison, un garçon de 8 ans.
1: Ah, j'adore très
2: Star
1: bien.
2: Wars. Donc...
1: Ah, vous avez deux places.
2: Je suis content. Hein.
1: Donc, du coup, je vous dis bonne fête aussi, Cécile.
2: Oui, merci infiniment. Merci beaucoup.
1: Merci à vous, Cécile. Et bon dimanche à vous également.
2: Avec grand plaisir. Donc, je passe à ici, Isère, c'est ça, au but de prendre des places.
1: Alors là, on va vous repasser Marie-Claude qui va tout vous expliquer, ma chère Cécile. On vous passe
2: merci
1: Marie-Claude.
2: Beaucoup.
1: Allez, au revoir, Cécile.
2: Merci beaucoup.
1: Au revoir.
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1: Allez, vous restez avec nous. On va découvrir un magnifique livre, un vrai coup de cœur, je dirais même un coup de foudre. C'est La Ballade des garçons, Poussière de Jean Siantard, qui remporte déjà un prix et il est en lice pour un deuxième prix. Allez, on découvre ça d'ici quelques minutes, le temps d'écouter. Yes!

0: Un titre sorti en 1983.
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0: Et tout de suite, on ouvre un bouquin. Comme chaque semaine, je partage avec vous un coup de cœur. Je le disais tout à l'heure, c'est plutôt un coup de foudre. Aujourd'hui, La balade des garçons poussières, à peine publié, il a déjà remporté le prix du festival du premier roman de Chambéry, où nous retrouvons, nous allons retrouver Jean Siontard d'ici quelques secondes, son auteur. Donc, il est en lice pour le prix Robles à Blois. C'est pas facile à dire. Et on plonge donc dans l'histoire, comme dans un film, un western remis au goût du jour. Il se déroule dans les grands espaces américains, dans un bourg déserté où vit Jacob. Alors il mène une vie apparemment réglée avec Teresa, sa chienne. Après le boulot, il se rend dans une boîte pour hommes car il est homosexuel. Une orientation qui va l'amener à se battre avec des hommes viscéralement homophobes. Et c'est lui qui aura toujours le dessus car comme l'auteur, son père lui a appris à se défendre dès ses jeunes années, Jean Siontard.
3: Là, pour le coup, c'était complètement inspiré de ma vie, de mon expérience. C'est-à-dire que moi, j'ai grandi avec un père qui nous a toujours répété que peu importe si vous aimez les femmes ou les hommes, ça ne fait aucune différence pour moi et ça ne fait aucune différence pour le monde normalement. Vous vivez comme vous voulez. Et ça, en grandissant, je me suis aperçu que c'était une force puisque d'autres n'ont pas été élevés là-dedans. Et dans le roman, j'ai transposé en art martial, on va dire, en défense. Mais inconsciemment, c'était cette défense que mon père m'avait inculquée dans le fait de se dire « on vit comme on vit, peu importe ». Et très peu de pères sont comme ça en général, j'ai l'impression. Et c'est une chance, c'est une force d'avoir grandi avec ce genre de conseils.
0: Pour en revenir à notre personnage, Jacob, si hormis ses bagarres, il mène une vie tranquille avec Teresa, sa chienne qui est très importante, sa fidèle compagne, sauf qu'il est hanté quand même par le suicide de David, c'est un jeune lycéen avec lequel il s'était lié et ce jeune homme s'est pendu à la suite de ses jours dans un camp pour rééduquer, si on peut dire, les jeunes homosexuels. Et là, il va se fixer une mission que nous n'allons pas dévoiler. Ce roman, on peut dire vraiment qu'il revisite à la fois les codes du western, il parle d'amour filial, et puis de la sauvagerie des hommes, de leurs bêtises. Et comme vous le disiez, vous êtes vraiment inspiré de votre propre histoire, Jean Siontard.
3: Oui, pour les personnages secondaires principalement, où c'est vrai que chaque personnage que va rencontrer Jacob au fur et à mesure de l'aventure sont des gens ou des cas de figure que j'ai pu croiser, qui ont un rapport différent à la masculinité, à l'homosexualité, à leur propre sexualité aussi. Et il faut aussi replacer le livre. Bon, l'époque n'est pas donnée, mais on est quelque part dans les années 80-90, donc c'est l'année sida, c'est des années de peur, c'est des années de danger aussi. Et cette violence-là, je voulais retranscrire aussi, puisque techniquement, il y a de la violence dans le fait d'être différent dans tous les cas, peu importe quelle différence.
0: Pourquoi ce livre ? Il y a une volonté aussi d'ouvrir un peu les esprits, de cracher votre pastille, si je puis dire, je sais pas.
3: J'aime beaucoup l'expression. En fait, le principe des thérapies de conversion, on le place souvent aux États-Unis. Sauf qu'on s'est aperçu, même avec mes éditrices au moment de concevoir le livre et de le travailler, c'est qu'il y avait des réseaux, on va dire, cachés en France, souvent dans les Bouches-du-Rhône d'ailleurs, où il y avait ce genre de réunions sous couvert de religion, où on transformait, où on essayait de rendre les jeunes homosexuels et hétérosexuels. Donc c'est pas un problème qui est si lointain, parce qu'on le voit en Europe. Et là, il y a un traité qui est passé justement à la Commission européenne sur ce sujet pour interdire les thérapies de conversion. Mais ça se fait encore en secret dans certaines institutions, malheureusement. Donc oui, la volonté du livre était aussi politique avant tout.
0: Voilà, Jean Siontard, à propos de son roman La balade des garçons poussières, qui était donc au festival du premier roman de Chambéry. On entend un petit peu de bruit. Et le livre est publié aux éditions Les Avril, un livre qu'il est venu présenter à la librairie La Nouvelle Dérive à Grenoble jeudi dernier. Un livre coup de cœur qui infuse longtemps après avoir été refermé.
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0: Et on poursuit en musique avec Bill Medley et Jennifer Warnes. Now.

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1: Très bon dimanche sur Ici, Isère, il est midi. Et dans l'actualité, Noémie Philippot, une soirée de fête agitée à Grenoble.
2: Les tirs de mortier ont retenti dans le centre-ville après la victoire du PSG contre Arsenal en Ligue des Champions. Le cours Jean Jaurès était bouclé par les forces de l'ordre, mais plusieurs centaines de personnes se sont rassemblées sur la place Victor Hugo. Deux magasins de basket ont été dégradés.

0: des chaussures d'exposition. Donc, soit le pied droit, soit le pied gauche, mais pas de paire. Une personne est rentrée dans le magasin, mais a été mise en fuite par l'arrivée de la police hier soir. L'équipe du magasin, ce matin, estime pouvoir reprendre la vente très rapidement, dès le début de semaine.
1: Et les images des magasins vandalisés à Grenoble sont sur ici.fr. Une autre enquête pour dégradation de biens, mais cette fois par moyen dangereux, est ouverte après la destruction d'une boulangerie du centre-ville de Grenoble. Hier matin, une voiture a foncé en marche arrière dans la façade de la boutique Chardon Bleu, rue de la République. Un incendie s'est déclaré. Il n'y a pas de blessés, mais 7 salariés de l'enseigne se retrouvent au chômage technique.
2: Deux inspecteurs du travail isérois visés par une plainte de leur direction.
1: Pour harcèlement moral, les relations entre les agents et la direction sont très tendues en ce moment et ces deux inspecteurs ont été convoqués en milieu de semaine au commissariat de police de Grenoble. Les syndicats dénoncent une remise en cause de l'indépendance des inspecteurs, notamment pendant la journée du 1er mai. Une situation très compliquée pour Pierre Boutonnet, délégué Sud Travail. Il est l'un des deux inspecteurs entendus par les policiers.
3: La plainte elle-même ne portait pas sur le 1er mai. En revanche, c'est une très bonne illustration. On reste dans une situation très conflictuelle depuis un an et demi, avec un large collectif d'agents de l'inspection du travail qui défendent leur mission d'inspection indépendante au service des travailleurs. Et, comme je vous ai dit, une hiérarchie qui a tendance à se placer sous le sceau de la préfecture pour certaines actions et à nous demander, en gros, d'être des petits soldats agissant au doigt et à l'œil. Ce que statutairement, nous ne sommes pas. Et bien, quand il y a une expression syndicale qui est forcément plus forte de contradiction, et ben voilà, ces expressions se tendent et on nous accuse, c'est ce que j'appelle une procédure Bayon, d'harceler nos chefs en leur disant qu'on ne peut pas fonctionner comme ça.
1: Les deux inspecteurs mis en cause se réservent le droit de porter plainte à leur tour contre leur direction. L'air est chargé en ozone en Nord-Isère, nouvel épisode de pollution. La préfecture a donc réactivé la procédure d'information recommandation hier. Elle conseille aux personnes fragile de limiter les activités physiques et les sorties l'après-midi. Et puis les supporters du CS Vienne sont en route pour l'Auvergne. Les rugbymen viennois jouent contre Orléans à Vichy pour la finale du championnat de National 2 cet après-midi. Déjà assurés de remonter en National la saison prochaine, ils veulent aller chercher le titre et auront besoin du soutien de leurs supporters. Le club a affrété 7 bus pour l'occasion et pour répondre à l'engouement autour du club en cette fin de saison, explique Yann Arnaud, le président du CS Vienne.
4: On le voit même en ville au quotidien, on nous parle souvent de ça. J'ai des multiples appels tous les jours pour nous soutenir, pour des messages, des emails, etc. Clairement, à Vienne, je pense que, après, je prêche pour ma paroisse, mais c'est le sport numéro un. Le club a été créé en 1899, on tire vers les 130 ans du club. L'année prochaine, on va fêter un autre titre, c'est les 90 ans du Brennus. Seulement 28 clubs en France ont gagné un bouclier de Brennus. Donc ouais, il y a une vraie histoire avec le rugby à Vienne. Et puis bah, l'idée c'est de pérenniser ça et de continuer à faire vivre de belles émotions autour de notre sport et de notre club.
1: Le dernier titre de champion de France du CS Vienne, c'était en Fédéral 2 en 2012. Le temps, Michel, toujours cette chaleur, mais peut-être des orages en fin de journée.
2: Oui, effectivement, le département de l'Isère est en vigilance jaune pour les phénomènes orages. Alors, il fait toujours chaud, effectivement. On a une légère baisse des températures entre 29 et 31 degrés en pleine, 24 à 26 degrés vers 1000 mètres. Et à partir de la mi-journée, l'atmosphère, effectivement, devient plus instable. Des nuages bourgeonnent vers le relief, puis près des plaines. Des averses ou orages localisés sont possibles dès le milieu d'après-midi et ce soir. Les secteurs plus exposés sont a priori proches de la vallée du Rhône, de l'Ain et surtout de Chartres. Nord-Beldon avec de fortes averses locales, des bourrasques, voire de la grêle qui est donc possible. Et tout de suite, Willy Rovelli vient déjeuner chez vous.
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7: Bonjour, bon dimanche, sous vos applaudissements, c'est Willy vient déjeuner chez vous, numéro 1058.
8: Ça filoche.
7: Ça filoche, mes amis. Bonjour la tribu.
8: Bonjour.
7: Alors, qui est là aujourd'hui? Nicolas Malabeuf, notre enfant de la télé. Bonjour mon bon Nicolas.
9: Bonjour Willy, bonjour tout le monde.
7: Et Fabien Imo, notre geek. Bonjour mon Fabinou.
10: Bonjour Willy, bonjour à tous.
7: Et bienvenue à tous. Merci Nicolas d'être là. C'est un
10: miracle.
7: Survivant. C'est un survivant. Oui. Il a été gazé toute la nuit.
9: J'étais
7: mon bon
9: dans les tranchées en zone de guerre.
7: Oh là là là là là là. Bah oui, parce qu'il était dehors à fêter la victoire du PSG. Et puis voilà quoi.
9: Bon. Je me baladais comme ça, je me suis fait
7: bien
9: gazer.
7: Bien sûr, mais bon. Oui, bah ça c'est ta tête. T'as une tête, on a envie de te gazer.
10: Oui, c'est vrai.
7: Bon, en tout cas, on est ravis que tu ailles bien et que tu sois là en forme. Bienvenue à tous mes amis, merci d'avoir choisi votre émission utile sur votre radio utile. 55 minutes pour apprendre et comprendre et s'amuser de l'actu avec nos invités, nos chroniques, notre musique, nos cadeaux. Alors notez bien les dossiers du jour. Allez, à 12h30, nous recevrons un collègue, un ami,

0: Benoît Prospero, que vous entendez régulièrement sur nos antennes, il vient de sortir un livre qui nous invite à ralentir pour contempler le monde autrement. Entre science, écologie, biodiversité et philosophie du vivant, son livre est une petite pause d'émerveillement. Je n'ai rien compris.
1: On va comprendre,
0: ce que
1: je viens de
0: dire, mais il m'a demandé de lire cette phrase, alors je viens de la lire.
2: Il va tout nous expliquer.
0: Non, il va tout nous dire dans 20 minutes. Je suis très content qu'il vienne en plus.
2: Bah oui.
0: Donc restez avec nous, il sera là dans 20 minutes. Et puis dans un instant, tiens, on va changer un petit peu la mécanique de l'émission. Puis c'est comme aujourd'hui, c'est la fête des mères. Ah. C'est vous qui allez faire la première demi-heure de cette émission. Bonne fête les mamans, c'est vous qui allez faire l'émission jusqu'à 12h30. C'est la libre antenne, vous avez la parole pour laisser un message à votre maman si vous voulez dire devant le monde entier à quel point votre maman est unique. Si vous êtes maman, bah, venez nous dire, voilà, c'est pas facile d'être maman. C'est un dur métier d'être maman.
2: C'est pas facile.
0: Et venez aussi nous dire les cadeaux à la con que vous avez reçus. Je vous en supplie.
2: Ça, on aime bien.
0: C'est pas grave, vos fils sont grands, votre fille est grande, maintenant c'est pas grave. On peut dire, on a tous fait des cadeaux merdeux à ses parents.
2: Oui, le collier de nouilles par exemple.
0: Le collier de nouilles.
2: Ça, c'est le best-seller.
0: Moi, j'ai fait un soupe plat en pince à linge.
2: Ah, d'accord.
0: Alors, si vous avez, je vous en supplie, venez nous dire les petites merdouilles que vous avez reçues en cadeau de fête des mères. 0810 055 056, on se fait une spéciale fête des mères, donc jusqu'à 12h30. 0810 055 056, appelez-nous hein, parce qu'on vous attend, on passe le premier appel dans 2 minutes.
2: Et bien sûr, vous avez la parole sur le groupe Facebook, c'est complètement gratuit, vous tapez sur Facebook Youpi la vie avec Willy Rovelli, bim, vous tombez sur nous. Et Marie de Besançon a posté: Youpi, j'ai reçu un cendrier en pâte à sel.
0: Voilà, ça j'aime bien ça.
2: J'ai arrêté de fumer il y a 7 mois pour les clés de bagnole.
0: Voilà.
2: Donc continuez à réagir, c'est gratuit sur Facebook pour nous retrouver. Youpi la vie avec Willy Rovelli.
0: Voilà, appelez, hein, on vous attend. C'est vraiment vous qui faites la première demi-heure de l'émission, donc je vous fais confiance. Sinon, on a l'air con. Ne me faites pas ça, s'il vous plaît. Et vous repartez avec quoi aujourd'hui?
1: Eh bien oui, aujourd'hui c'est la fête des mères. Les plus jeunes disent la fête de la daronne. Bon, c'est moi. Et on vous offre à cette occasion 50 euros de jolies fleurs.
0: Eh bien super, on a tout dit.
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0: Et avant de démarrer quoi que ce soit, tiens, on va faire un petit coucou à un auditeur qui est passé nous voir. Ça va, Alexandre?
4: Oui, bonjour.
0: Ça va, mon Alex? Viens d'où?
4: Bonjour, Willy. Je viens de Rosny-sur-Seine.
0: De Rosny-sur-Seine. Alors,
1: Yvelines.
0: Qu'est-ce que tu fais là-bas de beau comme métier?
4: Alors, je suis maraîcher et horticulteur en même temps.
0: Voilà, et c'est pour ça que tu es venu avec une cagette de
4: quoi? Je t'ai ramené un panier de légumes. Donc,
0: panier de légumes, c'est pas mal. Hein.
2: C'est trop beau.
0: Tu sais que je n'ai jamais. Moi qui vais tout le temps à Carrefour, et ben, ils ne font pas les mêmes légumes que toi.
2: Oui. Dis donc. Sa salade, elle n'est pas sous sachet.
0: C'est vrai, je n'ai jamais vu une vraie salade.
4: C'est normal, nous, c'est des vrais légumes.
0: Il y a
2: des bons radis là.
0: Oh là là.
2: Regardez les radis,
1: ils sont immenses,
0: énormes.
2: 30 cm le radis.
0: Et c'est quoi ce truc orange là?
2: C'est formidable.
0: C'est
4: quoi, là? Courgettes. C'est les premières courgettes qu'on sort là.
0: Elles sont oranges les courgettes?
4: Plusieurs couleurs.
0: D'accord. Donc il y a quoi? Donc courgettes, salades,
4: fèves, carottes, des petits oignons, des fraises. Et des pommes de terre.
0: Ça c'est les fruits du moment, les légumes du moment, les trucs de maintenant, c'est ça.
4: On fait que du légume de saison.
0: Voilà. Et on passe, puis on peut cueillir aussi, c'est ça?
4: On a une partie cueillette.
0: Ça, c'est vachement bien de faire ça.
1: Tu viens, tu
0: cueilles. Merci beaucoup de nous avoir emmené tout ça.
4: Merci à vous.
0: Comment ça s'appelle, les cueillettes? On cueille chez toi, comment ça s'appelle?
4: C'est les serres du Héron à Rosny-sur-Seine.
0: Les serres du Héron à Rosny-sur-Seine.
2: Et merci pour ce cadeau, parce que
0: c'est un beau cadeau.
2: C'est complètement gratuit, quand c'est gratuit.
0: J'adore. Moi, quand c'est gratuit, je préfère. Passe-nous voir toutes les semaines, ça m'arrange, Alexandre. Merci beaucoup. Allez, 0810 055 056. Appelez vite, mes amis, on vous attend. Dans 2 minutes, c'est vous qui passez à l'antenne. C'est une spéciale fête des

0: Je crois que c'est bon, il a chanté. Hein. C'était Julien Clerc, bien évidemment. Bien évidemment.
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0: Allez, il est midi 12, midi 13 même, nous sommes en direct, on se fait un petit, une libre antenne pour changer un petit peu, voilà, ça va nous faire du bien, un petit peu de légèreté.
3: Et surtout, vous ne bossez pas du coup, en
0: et c'est pour ça que ça m'arrange.
4: C'est pas mal. Ouais.
0: C'est ça qu'on va faire ça dorénavant tous les samedis et tous les dimanches. Comme ça, j'arrêterai de bosser, un petit peu comme vous deux.
3: Oh, bonjour.
0: On va commencer avec Anne-Sophie, ça va Anne-Sophie?
5: Oui, bonjour, ça va super, merci, bonne fête à toutes les mamans.
0: Bonne fête Anne-Sophie, est-ce que tu es toi-même maman?
5: Oui, tout à fait, de deux filles.
0: Deux filles, alors, quel âge elles ont, comment elles s'appellent?
5: Alors, Sacha a 8 ans et demi, Sacha. Et Jade aura 13 ans dans 15 jours.
0: 13 ans dans 15 jours. Alors, Anne-Sophie, on se dit la vérité, d'accord?
5: Oui.
0: Est-ce que
5: oui.
0: tu préfères l'une des deux? Je plaisante. Non, je rigole. Est-ce qu'elles t'ont fait des petits cadeaux, des petites merdouillettes? Pour la fête des mères.
5: Oui. Ah oui, super. Elles sont toujours adorables, j'ai de la chance.
0: Alors, mais elles t'ont fait
5: alors
0: des...
5: la...
0: Oui, vas-y.
5: Oui, la grande, donc Jade, m'a fait deux bracelets avec des perles, parce qu'elles aiment bien faire des petits ateliers créatifs, des choses comme ça.
4: Elle m'a fait deux
5: super beaux bracelets, et elle m'a fait, bon, c'est joli, elle a pris un pot de confiture vide, elle a collé à l'intérieur, alors, deux Playmobil, il y a une maman et un petit enfant.
0: Ouais.
5: Elle a mis dans la main du Playmobil une petite pancarte qui met « I love you ». Elle a mis un petit coloriage à l'intérieur.
0: Ah oh non, mais elle s'est quand même cassée la tête. Hein.
4: Ouais,
0: non.
5: Alors, complètement.
0: Je ne sais pas si c'est beau, mais en tout cas, ça s'est cassée la tête. Ça, j'avais jamais entendu ce truc-là.
4: Ah ouais, non. Un pot de confiture.
0: Un pot de confiture avec
4: un Playmobil dedans.
5: Oui,
0: mais j'adore. Ah mais j'adore.
4: Ça ne va pas chez tout le monde, mais chez toi, c'est très bien.
0: Ah ouais, chez Anso, ça me va très bien. Bah, les gens lui disent, qu'est-ce que c'est?
4: Qu'est-ce qu'on aime ton pot?
0: Et alors Anso, parce que moi, je ne suis pas maman, tu vois, je ne suis même pas papa, je ne suis rien. Mais comment on réagit quand les enfants nous offrent une petite merdouille? Bah, on est obligé de dire c'est magnifique.
4: On joue la comédie.
5: Justement, monsieur tout mignon, c'est rigolo. On leur fait des câlins, elles sont.
0: Ah, mais évidemment. Comment est-ce que
5: puis la petite m'a fait un peu le même genre dans un petit pot. Pareil, elle a emballé un pot en verre avec de la laine. Elle m'a fait des fleurs avec. C'est des perles en plastique que vous passez en fait, on passe le fer à repasser dessus. Elle a fait ça en fleurs. Elle les a recourbées, que ça prenne la forme de fleurs, comme des vases en vase.
4: Elles se sont cassées la tête en même temps.
0: Dans un pot en verre, c'est ça? C'est ça?
5: Voilà. Qu'elle a emballé avec de la laine autour pour.
0: Il va falloir que tu cesses de faire traîner des pots en verre chez toi, manifestement. Parce qu'apparemment, ça.
5: Tous les pots que j'ai en plus.
0: Oui, il faut que tu les caches. Bon, bah, en tout cas, tes filles t'aiment, voilà. Puis toi, t'es une maman comment, Anso? T'es une maman un peu stricte ou cool?
5: Alors, je suis les deux. Je sais être stricte quand il faut. Elles savent qu'à la maison, il y a des choses, il y a des choses qui se font, des choses qui se font pas. Le respect, la politesse, ça, par contre, elles savent que, ça, c'est la base.
0: C'est pas évident d'élever des enfants. Bravo, Anso, parce qu'on est là, dis donc.
5: Merci beaucoup.
0: Je t'en prie, hein. Merci d'être passé nous voir. Ça me fait extrêmement plaisir de t'avoir parlé, Anne-Sophie. Est-ce que tu voulais dire autre chose ou je sais pas, à part que tu m'aimes? Est-ce que tu m'aimes, Anne-Sophie?
5: Je vous adore, vous êtes top.
0: Ah, voilà, ça va.
4: Faut le dire.
3: C'est naturel.
4: Faut le dire, Anne-Sophie.
0: Merci beaucoup, on t'embrasse très fort. Tu repars avec
3: Et justement,
0: sélection.
3: Pour la fête des mères, on t'offre peut-être une carte cadeau de 50 euros pour les plus belles marguerites du monde.
0: Voilà, et tu verras le tirage, c'est vers 12h50. D'accord?
5: Ok, j'écouterai.
0: Merci beaucoup, on t'embrasse très très fort. Prends bien soin de toi. Ciao, ma belle. Ciao. On parle de quoi avec toi dans un instant, mon petit Fabinho? On va prendre quelqu'un d'autre, mais avant, je voulais savoir.
4: L'actu web, et comme nous allons parler écologie dans la deuxième partie d'émission, j'ai repéré pour vous une appli pour visualiser le changement climatique.
0: Une appli pour visualiser le changement climatique. Tu veux un jingle? Il y a mon cher Philippe Modol, le réalisateur, il me fait « Jingle ?» C'est une question. Jingle ou pas jingle? Je sais pas, Philippe. Est-ce que ça te ferait plaisir qu'on mette un jingle?
4: Ah oui.
0: Alors on met un jingle. Si ça lui fait plaisir, on met.
3: Rien que pour lui.
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0: Est-ce que Catherine est là?
6: Je suis là, bien sûr, Willy.
0: Ça va, Catherine?
6: Je vais très bien. Il y a un moment que je m'impatientais.
4: Elle attend depuis 15 jours.
6: J'ai réussi à t'avoir.
0: Tu vois, mais ici, c'est comme à Pôle emploi. Il faut insister.
6: Voilà,
0: au bout d'un moment.
6: Tout à fait.
0: Tu nous appelles d'où, la Catoche?
6: Près d'Aix-en-Provence.
0: Ah là là, qu'est-ce que j'aime. Comment ça s'appelle exactement?
6: Venelle.
0: Ah, bien sûr, c'est magnifique. T'as de la chance.
6: Vous connaissez?
0: Bah, évidemment, bien sûr, j'ai plein d'amis là-bas, du côté d'Aix-en-Provence. Beaucoup, beaucoup d'amis. Beaucoup
6: d'amis. Faut venir, faut
0: avec
6: venir.
0: Qui j'ai fait des choses pas catholiques. Mais on en parlera une autre fois. Oui, oh, bah, ça va. Catherine, tu voulais réagir, si tu voulais faire un petit coucou, parler.
6: Je voulais souhaiter une très bonne fête à ma maman, qui a 98 ans.
0: Waouh!
6: Et oui, elle s'appelle Angèle.
0: Angèle, d'accord.
6: Et malheureusement, elle est paralysée. Elle a fait 2 AVC, elle est paralysée.
0: 98 ans, mais elle est proche de chez toi?
6: À 15 kilomètres.
0: D'accord, donc tu l'as...
6: À 4 heures, nous sommes 4 enfants, nous allons lui souhaiter une joyeuse fête.
0: Ah, très bien.
6: Avec des fleurs, on va lui rendre visite et on va bien lui faire plaisir, le
0: très
6: maximum.
0: Bien.
6: Ah bah, le maximum.
0: Ah, bah ça, c'est super. Bravo, bravo.
6: Nous avons eu une maman exceptionnelle. Exceptionnelle que je souhaite à toutes les enfants du monde à avoir la même.
0: Ah, bah dis donc, hein. Et en quoi, est-ce que tu peux nous dire un truc en quoi elle était exceptionnelle? Juste un truc.
6: Surtout.
0: Ah bah voilà.
6: Mère poule, tout. Très attentive. On était pour elle son rayon de soleil.
0: Ah là là.
4: C'est une belle déclaration.
6: Elle s'est sacrifiée beaucoup, beaucoup pour nous.
0: Ah,
6: elle
0: bravo.
6: Elle s'est sacrifiée, elle, pour nous.
0: Pour vous. Bon, et donc il y a toi, puis tu as des frères et sœurs, c'est ça?
6: On est 2 filles et 2 garçons.
0: Bah, je vous embrasse très fort. Tu embrasseras ta maman de notre part, d'accord? Quand tu la verras tout à l'heure. 98 ans. Merci Catherine d'être passée nous voir. Elle a fait une belle déclaration à sa maman.
4: Très belle déclaration.
0: Et Catherine aussi, tu repars avec ta sélection pour
3: La carte cadeau pour le bouquet
0: voilà.
3: De fleurs.
0: Voilà. Allez, continue à nous appeler. Bah, c'est pas mignon.
4: C'est trop mignon.
0: Moi, je trouve ça trop mignon. Continue à nous appeler. Tiens, jusqu'à 12h30, on fait ça. 0810 055 056. Si vous êtes maman, si vous avez reçu des petits cadeaux, des petites merdouillettes pour la fête des mères, on aime bien. Si faire un petit coucou à votre maman, vous êtes les bienvenus. 0810 055 056. Tiens, en attendant, on va écouter. Non.
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3: Décidément, le jingle.
4: Oui. Ah, mais il adore les jingles.
0: Non, maintenant, je veux qu'on écoute Gauvin Serge. C'est ça, non? Voilà, ça sera peut-être mieux. Avec 4 enfants plus loin. Bah voilà.
3: Ah, bah justement.
4: Ah, bah oui,
0: c'est une chanson en rapport avec la fête des mères. Gauvin Serge, 4 enfants plus loin.
4: Oh, moi, j'en ai assez.
0: À tout de suite, mes amis, juste après dans Gauvin Serge. Et après, on fera Fabien et Mo, bien évidemment.

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1: 12h23, Fabien Hémot, notre geek. Alors, mon Fabinou.
2: Il est l'heure de la mise à jour, toute l'actu web de la semaine. Et on démarre avec la belle histoire de ce mois de mai que je voulais absolument partager avec vous ce midi. Il y a quelques semaines, Juliette et Thomas ont ému la toile avec un appel à l'aide sur Instagram. Juliette et Thomas, en fait, ce sont les parents du petit Elio, 4 ans. Ce couple a découvert, en fait, au mois de janvier, que leur petit garçon était touché par une leucémie très rare. Sur Instagram, ils ont lancé un appel pour trouver un donneur de moelle osseuse. Cet appel à l'aide a été relayé des centaines et des centaines de fois, donc il y a eu des inconnus, mais également des personnalités comme Teddy Riner, Antoine Dupont ou encore le président de la République. Et grâce à toute cette mobilisation, les parents du petit Elio ont annoncé une bonne nouvelle, toujours sur Instagram, c'était il y a quelques jours.
3: Coucou les copains.
4: Coucou, on a une super bonne nouvelle à vous annoncer.
5: On a trouvé un greffon pour Elio.
4: C'est trop bien. Les prochaines semaines vont être hyper intenses, mais vraiment, merci, merci à tous.
5: Merci du fond du cœur.
4: On vous embrasse.
2: C'est voilà. La belle histoire de ce mois de mai. Voilà, on embrasse Elio et ses parents. Et pour une fois, on peut dire bravo aux réseaux sociaux.
1: Oui, bravo,
2: voilà, ça sert à quelque
1: pas
2: chose.
1: Pas tous les jours qu'on le dit, mais là, oui.
2: On passe maintenant à l'appli de la semaine.
6: Autre chose, là.
2: Alors là, on est dans un autre délire. Carlo, ça faisait longtemps d'ailleurs qu'on l'avait écouté sur cette antenne. J'ai découvert donc une nouvelle application qui va plaire à nos amis écolos, car en deuxième partie d'émission, nous allons parler écologie. Oui. Connaissez-vous Replay Météo?
6: Pas du tout.
2: Disponible gratuitement en ligne depuis quelques jours. C'est complètement gratuit. Cet outil interactif permet de remonter le temps météorologique jusqu'en 1940, partout sur la planète. Température, pluie, vent, couverture nuageuse ou encore humidité. Les utilisateurs peuvent visualiser les conditions météo passées presque comme s'ils y étaient. À l'image, en fait, d'une machine à voyager dans le temps, vous tapez dans la barre de recherche une date, un lieu, bim, vous avez la météo en question. Et ce qui amuse, en fait, les internautes, c'est de taper leur date de naissance pour voir quel temps il faisait le jour de votre naissance. Cette appli permet de voir et suivre le changement climatique et on apprend que lundi dernier, lundi 25 mai, a été la journée la plus chaude en France pour un mois de mai depuis près d'un siècle. Voilà, c'est pour vous, c'est cadeau, c'est pour les écolos, ça s'appelle Replay Météo. Allez, on termine l'actu web avec le concon de la semaine. Un ado de 17 ans cette semaine a braqué le tabac presse de sa commune de Montbéton. C'est dans le Tarn-et-Garonne avec un pistolet en plastique.
6: Oh là là.
2: Alors, il a eu cette idée après avoir regardé un tuto sur Internet. Eh bien, la buraliste n'a pas perdu son sang-froid. Elle a refusé de lui donner la caisse. Elle lui a simplement tendu un paquet de cigarettes. Eh bien, figurez-vous qu'il a pris la fuite avec le paquet de cigarettes et quelques minutes après, il s'est fait griller par la gendarmerie.
1: Par la gendarmerie.
2: C'était le concombre de la semaine.
1: Ah là là, bah il y en a des concombres.
6: Ah, il y en a, il y en a.
1: On aime bien les concombres. merci beaucoup, mon bon Fabinou. 0810 055 056. Je voulais qu'on prenne quelqu'un, mais là, je crois qu'on est un petit peu à la ramasse, donc c'est pas très grave. Appelez-nous quand même. 0810 055 056. On fait une spéciale fête des mères jusqu'à 13h. Donc si vous voulez nous appeler pour souhaiter une bonne fête à votre maman, nous dire pourquoi votre maman elle était formidable, ou si vous êtes vous-même une maman et que vous avez reçu des petits cadeaux, des petites merdouillettes.
2: Ah oui.
1: On a fait ça quand on était à l'école. Ça va. Puis même parfois, le mari, il offre des merdouilles. Il n'y a pas que les enfants. Souvent, le mari offre des merdouilles. 0810 055 056. Comment ça réagit sur le groupe?
2: Alors, sur le groupe Facebook, Youpi la vie avec Willy Revelli, Gaël a posté: ma fille m'a servi le petit dé joli et ce n'est pas tous les jours.
1: Ah bah non.
2: Vive la fête des mères. Voilà, comme quoi ça arrive. Et Julie a posté: mon fils de 4 ans m'a récité un poème ce matin. On a un petit peu de temps, je peux le réciter?
1: Vas-y.
2: Si j'étais jardinier, je ferais pousser une fleur en forme de cœur. Elle serait pour maman, qui la garderait longtemps. Car maman saurait que la fleur, c'est tout l'amour de mon cœur.
6: C'est chou,
2: c'est joli. C'est bien écrit.
1: Il n'a jamais parlé aussi bien, mon cher.
6: Oui. C'est pas de lui, donc oui.
1: C'est pour ça que c'était formidable.
2: Continuez à réagir sur le groupe Facebook, c'est complètement gratuit.
1: Continuez à écrire des poèmes pour nous.
2: Youpi la vie avec Willy Revelli, ça c'est le nom du groupe.
1: Ouais, merci beaucoup. Allez, vous aimez être ici?
6: Ah oui.
1: Vous aimez la pub?
6: Ah bah oui.
1: Bon, bah, elle arrive. Attends, et juste après, ce sont les infos pratiques près de chez vous avec le ICI Express.
2: Tchou-tchou.
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2: Les bons plans et infoservices toutes les heures sont avec Ici Isère. À Bourgoin-Jallieu, vous pouvez découvrir les ateliers de relaxation, des ateliers qui vous sont proposés par l'école de méditation Anatta. C'est ce samedi 6 juin de 10h à midi. Les ateliers proposés sur inscription, vous retrouverez plus d'informations sur le site internet de l'école Anatta de Bourgoin-Jallieu. En quête de fraîcheur ou simplement envie de nager, le centre aquatique L'Olympide de Saint-Marcelin vous accueille tous les jours de la semaine. Les lundis et mercredis de 10h à 19h, les mardis, jeudi et vendredi de 12h à 19h et les dimanches, la matinée. Les grands bassins et les plus petits pour les enfants vous attendent au centre aquatique de l'Olympide de Saint-Marcelin. Si vous souhaitez organiser des événements à Saint-Nizier-du-Moucherotte, sachez que la commune met à votre disposition la salle des fêtes que vous pouvez louer. De quoi profiter de beaux espaces du Vercors pour vos événements du côté de Saint-Nizier-du-Moucherotte.
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1: Partons gaiement vers la deuxième demi-heure de votre talk show du dimanche. Alors ici, c'est comme la messe du dimanche.
2: Mais non, pas pareil.
1: Sinon, c'est la même chose. Hein. Dans un instant, on va recevoir l'écolo Benoît Prospero, qui nous parlera du monde merveilleux du vivant. Vous ne verrez plus la nature du même œil, croyez-moi, grâce à son livre. Et votre tribu est là, notre enfant de la télé, Nicolas Malabeuf. Qu'est-ce que tu fais pour la planète, mon Nicolas?
6: Oula. J'ai pas grand-chose à dire sur ça.
1: Voilà.
6: Je prends l'avion, mais bon.
1: C'est très... Ah, tu fais ça pour la planète?
6: Oui, oui, j'y pense. Voilà.
1: Qu'est-ce que tu fais pour la planète?
6: Je prends l'avion.
1: Bravo. Et notre spécialiste web, Fabien Hémo, qu'est-ce que tu fais?
9: Je l'ai déjà dit.
1: Il a deux voitures diesel.
6: Oui, décidément.
9: Mais pour compenser, je l'ai déjà dit, je fais pipi sous la douche.
1: Ah oui, c'est vrai.
9: Ah non, mais c'est vrai.
1: Et parfois même dans le bain, c'est ça qui est.
9: Ouais, c'est pour réchauffer l'eau.
1: Ben évidemment.
9: Ça, c'est écologique.
1: Eh ben voilà.
9: Et moi, vous, non. Qu'est-ce que vous faites vous pour...
6: On n'est pas l'équipe la plus écolo, on va pas se mentir.
9: On peut dire la vérité.
1: Vas-y, dis la vérité.
9: Willy nous a invités cette semaine
1: et
9: chez
1: donc,
9: lui. Il faisait 40 degrés.
1: Et donc
9: on est arrivé chez lui, il faisait moins 12, il avait mis la clim à fond.
1: À fond, mais.
9: Et il laisse.
6: Avec les fenêtres ouvertes.
9: Ça, c'est un écolo qu'on aime.
1: Ça, c'est ma
9: spécialité. Et c'est la vérité en plus. Je vous le jure que c'est vrai.
1: Franchement, mais la clim à fond, les fenêtres ouvertes,
9: c'est ça. C'est le bonheur.
1: Vraiment, je vous le conseille. Bon, et bien sûr, mes aimés, bah, réagissez sur ce que vous voulez. Tiens, sur la fête des mères, si vous voulez faire un petit coucou à votre maman, c'est le moment. Dites-nous si vous avez reçu des petites, si vous êtes maman, que vous avez reçu des petites merdouillettes en cadeau, soit des enfants, soit du mari. Appelez-nous, tiens, 0810 055 056. Vous repartez avec.
6: On va vous combler de fleurs, une carte cadeau de 50 euros de fleurs.
1: Voilà. Et réagissez aussi sur le groupe Facebook.
9: Qui est complètement gratuit. Mais vous évidemment. Tapez Youpi la vie avec Willy Rovelli.
1: Voilà. Mais d'abord, ce n'est pas suivi l'actu. Pas de panique, l'actu vous suit. Il est temps pour moi de mettre
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1: Et on commence avec un point, Patrick Bruel.
11: Alors, regarde.
1: Ma bite. Oh, face non. aux accusations, le chanteur a annoncé qu'il annulait sa tournée de festival prévue cet été. L'artiste est dépité dans Festival Il y a Fesses.
9: Oh,
1: il
9: oui.
1: se faisait une telle joie. En plus, avec Bruel, c'est plus une tournante d'été. Hein. C'était plus une tournante d'été qu'une tournée d'été.
9: Oh, non,
1: ça va être sympa le jour où il fera face à ses plaignantes au commissariat. Alors non, Bruel, prénom Patrick. Voilà, en fait, pendant des années, on avait mal interprété ce fameux Patrick. Hein. C'était pas des cris de fans, c'était des cris de victimes. Sport, le PSG est devenu champion d'Europe pour la seconde fois. Les pilleurs sur les Champs-Élysées étaient pas contents. Il n'y avait pas toutes les tailles chez Footlocker. En ce moment, Bruel, c'est l'autre PSG, hein, Patrick Sangaule. Oui, parce qu'avec toutes ces histoires, il a moins en vivre. Le chanteur Renaud a fêté cette semaine son deuxième anniversaire de mariage avec sa chérie Cerise, mariée pour le meilleur et pour la poire. Alors, 2 ans, c'est les noces de cuite. De cuir. Attention, rappel de produits, des paquets de crevettes vendus chez Grand Frais peuvent causer des maux de tête. Ils étaient grands pas frais, apparemment. Moi, c'est quand j'entends les 3 cafés gourmands que j'ai mal à la tête. Hein. Si ça se trouve, depuis le début, on nous ment. On croit que c'est un groupe de chanteurs, alors que c'est peut-être un cocktail de crevettes, on sait pas. Dans l'Aveyron, un pizzaïolo accusé d'avoir tué, découpé et cuit sa victime. C'était une pizza 4 phalanges. La victime a été identifiée grâce aux dents retrouvées dans la poêle à bois. Voilà, une victime cuite à le dentier. Le mieux, ça reste même de manger un diabétique. À la cuisson, il y a comme un petit goût caramélisé, je vous le conseille. En tout cas, voilà une affaire sordide qu'on nous racontera peut-être un jour dans Faites Entrer la Cuisine. Selon un expert en dermatologie, du gravier et des excréments ont été retrouvés dans des crèmes solaires vendues sur Internet. Et oui, idéal donc pour avoir un bon bronzage de merde. Enfin, la question du jour. Après la Coupe des Champions gagnée par le PSG, est-ce que Zaz pourrait participer à la Ligue des Shampoings? Eh ben vous avez 2 heures. Heureusement, dans 214 jours, c'est fini 2026.
9: Voilà. J'ai tout compris.
1: T'as tout pour une fois. Et bravo au PSG. Je suis pas fan de foot, mais enfin quand même.
6: Ça le fait.
1: Quand même, ça le fait. Donc il y a eu du bordel.
9: Du grabuge. Oui, c'est ça. Il y a eu du grabuge. C'est
1: toute
9: ça.
1: Toute la nuit. Toute la nuit. Je crois que c'est moi devant chez moi. Je crois que ça s'est terminé il y a 2 minutes.
9: Ah, d'accord.
1: Mais ça a été ça toute la nuit. Mais allez, voilà. Bravo pour le PSG et vive le foot. Bon, alors pour ceux qui n'étaient pas fans du PSG, par exemple les Marseillais.
9: Ils sont pas bien, les Marseillais. La coup de bambou.
1: Eh ben, quand je vous dirai à vous, vous me ferez un panabapapala et ça ira beaucoup mieux. Tiens, écoute ça. Là, ça va pas bien. Ça va pas bien.
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1: À vous, Marseille. Et là, ça va beaucoup mieux. Voilà. Oui, voici Pauline.

0: c'est le groupe Police, bien évidemment.
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0: Allez, ouvrons notre nouveau dossier. Bonjour Benoît Prospero.
3: Bonjour Willy.
0: Bienvenue,
3: et bonjour à tous.
0: Bienvenue.
3: Bonjour.
0: Ici, le retour. Mon cher Benoît, vous êtes spécialiste quoi ? Écologie, nature, on peut le dire comme
3: science,
0: ça ?
3: Science, climat, biodiversité.
0: Science, voilà.
3: Émerveillement.
0: Voilà, émerveillement ici sur les antennes d'ici, on vous entend régulièrement. Et vous êtes un ami aussi, mon seul ami écolo. Mon seul et le dernier, le premier et le dernier, profites-en bien. Vous venez de sortir un livre qui s'appelle La boussole céleste du papillon chez Tana Édition. C'est un voyage entre espace, nature et vivant, c'est bien ça?
3: Ben oui, c'est ça. Et vous savez quoi, cette phrase là que je vais vous dire, je l'ai préparée pendant des mois parce que
0: vas-y,
3: je pensais à vous.
4: Attention.
3: Pourquoi ce livre? Parce que souvent on me demande pourquoi ce livre. Eh bien, pour s'émerveiller de l'improbabilité du miracle ordinaire de notre existence.
0: Oh bordel.
4: Tout ça pour ça.
0: C'est-à-dire.
3: C'était juste pour ce oh bordel.
0: Ouais,
3: voilà,
0: alors,
3: que j'ai fait ce livre en fait. Alors c'est-à-dire que tous les jours on vit sans se poser des questions existentielles ou des questions complètement banales sur notre existence. Alors par exemple, là vous êtes en train de respirer, vous prenez une inspiration, on s'en rend pas compte de ce geste, hein, il est automatique.
0: On a de la chance de pouvoir le faire.
3: Eh ben en fait oui, parce qu'il est le résultat de milliards d'années d'équilibre invisible. Il y a 7 milliards d'années, la planète existe depuis 4,5, il y a des toutes petites bactéries qu'on appelle des cyanobactéries qui sont apparues. On ne sait pas trop comment.
0: Mmh.
3: Et elles ont changé le cours des choses. Pourquoi ? Parce qu'avant, il n'y avait pas d'oxygène en fait sur Terre, et ces cyanobactéries, et je vais passer les détails, mais nous ont offert cet oxygène et nous permettent par exemple ici d'être là. Et ce livre, c'est ça, c'est-à-dire que depuis le Big Bang et jusqu'à aujourd'hui, il s'est passé des événements, parfois des événements clés qui sont mis en avant dans ce livre et qui fait qu'on existe aujourd'hui.
0: C'est un livre de vulgarisation scientifique, comme on dit souvent.
3: Oui.
0: C'est ça, pour que les crétins de mon espèce puissent comprendre les choses.
3: Je l'ai fait que pour vous.
0: Merci. Ben là, alors, un deuxième exemple. Il y a d'autres exemples?
3: Tiens, il y en a plein. Par exemple, tiens, on va faire une expérience avec Nicolas Malabeuf. Tiens,
0: oh là,
3: Nicolas, je vais vous demander de fermer les yeux. Allez-y, fermez les yeux.
4: J'ai perdu noir.
3: Et je vais compter jusqu'à 3. 1, 2, 3. Rouvrez les yeux. Qu'est-ce qui a changé? Je vous donne la réponse, on va gagner du temps.
0: Ouais.
3: Pas grand-chose, vous êtes là en statique. Ou en tout cas, vous avez l'impression d'être en statique.
0: Alors
3: qu'en réalité, vous êtes en train de tourner à 107 000 km/h autour du Soleil. Chaque jour, vous parcourez 2,5 millions de kilomètres autour du Soleil, soit près d'un milliard de kilomètres par an.
4: Mais je maigris toujours pas, par contre.
3: Non, ça marche pas. Mais voilà, c'est pour se rendre compte de cette grandeur aussi que ce livre existe. Voilà. Vous voulez un autre exemple?
0: Oui,
3: très bien.
0: Moi, j'aime bien les petits exemples comme ça.
3: Vous êtes venu comment ce matin, Willy?
0: Je suis venu en Vespa.
4: Bien polluante.
0: Pas du tout.
3: Peu importe, mais c'est pas là où je veux en venir. Vous êtes venu en Vespa et donc vous avez roulé sur une route, mais à aucun moment vous avez dit tiens, il y a quoi sous mes pieds, il y a quoi dans le sol sous le scooter.
0: Alors, si, il y a des nids de poules.
3: Oui,
0: et en, y a
3: alors
0: des,
3: très bien.
0: Et en, des cadavres
3: dessous,
0: de chats.
3: Et en dessous,
4: les rats.
0: Et en dessous, alors.
3: Et en dessous,
4: alors.
3: Ben exactement, mais alors, c'est surtout que dans cette terre, il y a des êtres vivants qui, tous les jours, alors, quand je dis des êtres vivants, des bactéries, des champignons, des vers de terre, etc., qui nous offrent ni plus ni moins que la fertilité. Ce qui permet, par exemple, d'avoir ici ces légumes dans ce studio. Est-ce que vous savez que dans une seule poignée de terre, je vous invite la prochaine fois que vous verrez la terre, vous ramassez une seule poignée de terre, il y a plus d'êtres vivants dans une seule poignée que d'êtres humains sur la planète?
0: Ça,
4: je vais le ressortir à la
5: plus de 7 milliards, ça veut dire plus de 7 milliards.
3: Exactement.
4: Wow.
0: Ça, c'est incroyable.
3: Bien
0: attends, on va le redire. On va le redire comme ça tout à l'heure à midi, là, parce que on a tous un déjeuner chiant qui nous attend parfois. Donc, bim, donc vas-y, refais-la.
3: Dans une seule poignée de terre, il y a plus d'êtres vivants que d'êtres humains sur la planète.
0: Et tu te rends compte,
4: ça, ça c'est bien.
0: Et donc il y a quoi dans ma poignée de terre? Alors,
3: des bactéries, des champignons, des vers de terre, etc., etc. Et il y a tout un monde qui vit et qu'on oublie complètement, alors qu'il nous permet de vivre à nous, voilà, simplement.
0: La boussole céleste du papier, donc c'est le livre. Il y a de très belles illustrations. Qui a fait ça aussi?
3: Oui, c'est un graphiste qui s'appelle Léo Quête-Glace, qui est formidable et que vous rencontrerez peut-être un jour.
0: J'espère. Mais il se lit comment, ce livre? Alors, en tournant les pages, certes, mais
3: non,
0: je dirais,
3: mais c'est vrai, il n'y a pas un mode d'emploi, mais il y a une proposition.
0: Voilà.
3: En fait, l'idée de ce livre, c'est aussi de ralentir pour prendre conscience de tout ça, parce que parfois, c'est vrai que c'est assez vertigineux. Et donc, l'idée, c'est de lire une page, une double page par jour. Souvent, c'est une double page.
0: Ouais.
3: Parfois, il y a trois mots, parfois, il y a plus.
0: Ouais.
3: Mais l'idée, c'est de prendre conscience, en fait, de ce que l'on représente sur Terre, dans l'univers, et de ce que l'on a. Donc, c'est un livre vraiment pour prendre le temps. Ne le lisez pas, voilà, en 10 minutes, ça sert à rien. Prenez-le, par exemple, cet été, sur la plage, et tous les jours, vous lisez une petite
0: deux pages.
3: Voilà comment ça fonctionne.
0: Avec, à l'intérieur, des surprises, parce que dans les paniers de Yoplait, il y a des vrais morceaux de fruits. Et bien là, il y a des morceaux de mots qui n'existent pas aussi dans ce livre.
3: Ah, par exemple, ça, c'est dans la quatrième partie.
0: Ouais.
3: Effectivement. Alors, je vais vous dire. Par exemple, Gökota. Vous savez ce que c'est, Gökota?
0: Ben non.
3: Eh ben, en suédois, ça veut dire l'art de se lever tôt pour entendre les premiers oiseaux chanter.
0: Eh ben, Benoît.
3: C'est une page très poétique.
0: Oui, écoute-moi, t'es mon ami, Benoît.
3: Oui.
0: Écoute-moi, je te jure. Ce que je veux dire là, je vais être sincère 20 secondes. Je suis un extrême lève-tôt. Moi, tous les jours que Dieu fait, 4h20, je me lève. Mais pour de vrai, hein, je me réveille, tac. Et là, depuis 15 jours, là, il fait jour hyper tôt à Paris. À 5h, il fait jour. Et j'ai de la chance, même si j'habite en plein Paris, eh ben, j'entends les oiseaux le matin tôt. Et je te jure, Benoît, que c'est un ravissement. Mmh. Je pensais pas un jour pouvoir m'en rendre compte à quel point je prends un bonheur de me lever et d'écouter les oiseaux. Je te jure que c'est vrai.
3: Eh ben, cette double page de ces mots qui n'existent pas est faite que pour ça. C'est pour s'émerveiller. Je vous en donne un autre vite fait. Par exemple, alors, j'espère que je le prononce bien, mais Dautrappen, c'est du néerlandais. Ça veut dire se lever tôt et marcher pieds nus dans l'herbe encore fraîche de la rosée du matin. Ça fait combien de fois vous n'avez pas fait, ça fait combien de temps que vous n'avez pas fait cette expérience? C'est extraordinaire. Voilà, il y en a, bon, il y a pas que ça évidemment dans le livre.
0: Il y a un câlin avec les arbres, il y a câlin avec les arbres ou pas? Non, tu parles de ça ou pas?
3: Ah, le câlin avec les arbres, vous voulez dire la sylvothérapie?
0: Ouais, ça c'est bien ça.
3: Non, j'en parle pas spécialement là, mais par exemple, il y a des citations aussi dans ce livre. Quand on a marché 2 heures dans une montagne, on est plus intelligent. Ça, c'est une citation, c'est tiré du film La Belle Verte de Colin Serrault, et c'est aussi scientifiquement vrai. Quand on a marché 2 heures dans une montagne, on est plus intelligent. Fabien, moi je vous conseille
6: de marcher debout,
3: de marcher longtemps.
6: longtemps.
0: Est-ce que, Benoît, est-ce que tu penses que les Français, nous tous là, est-ce qu'on s'intéresse au sort du vivant, au sort de la nature? Est-ce que tu crois qu'on s'y intéresse? Qu'on prend conscience que ça y est, quand même il se passe des trucs graves?
3: Alors je pense qu'on en a pris conscience qu'il se passe des trucs graves. Je pense que tout le monde a compris que oui, il va falloir changer radicalement et qu'on peut créer un futur désirable. Et la bonne nouvelle, c'est que toutes les solutions existent. Mais je pense que oui, on a envie de ça. D'ailleurs, on adore la nature. On le voit avec le jardinage, par exemple. On sait que les Françaises et les Français sont passionnés de jardinage, adorent se balader dans la nature, etc., etc. Enfin, je veux dire, c'est de là où on vient. Donc, forcément,
0: Merci,
3: on est indissociable de ça.
0: Tu sais que je t'aime.
3: Et ben moi aussi,
0: vraiment.
3: T'aime.
0: Ouais. Benoît Prospero, la boussole céleste du papillon chez Tana Édition. Reste avec nous parce que tout à l'heure, on aura une invitée qui va te plaire, j'en suis sûre. Merci, Irène. Donc, tu peux rester.
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0: Ça va, Marianne?
7: Ça va.
0: Comment vas-tu, Marianne?
7: Bah, très bien, et toi?
0: Mais ça va bien, tu nous appelles d'où, Marie?
7: J'espère que tout le monde va bien de
0: Non, c'est les autres, c'est pas très très grave, je t'ai déjà dit. Ce qui compte, c'est toi et moi, Marianne, le reste. Tu nous appelles d'où, Marianne?
7: De Courbevoie.
0: Ah, Courbevoie, bah, pourquoi t'es pas passé nous voir?
5: Il fallait passer
0: nous voir, Marianne.
7: Bah oui, j'ai voulu.
0: Oh là là, tu fais quoi dans la vie, Marianne?
7: Je travaille dans la production audiovisuelle.
0: Ah, tu as un poste important ou tu es stagiaire encore? Comment ça se passe?
7: Non, je suis chargée de production en intermittente.
0: Bon, ça va, ça se passe bien. Tu es heureuse dans ton métier?
7: Très heureuse.
0: Un métier passion, hein. Là, on fait tous des métiers passion.
7: Exactement. Ah bah là, on n'a pas le choix.
0: Tu voulais faire un coucou pour ta maman?
7: Oui, c'est ça. Ah. Je voulais lui souhaiter une bonne fête et lui dire que je pense très fort à elle et je lui fais plein de bisous.
0: Bon, comment elle s'appelle, la maman de Marianne?
7: Elle s'appelle Yulia.
0: Yulia, ah, c'est beau, dis donc.
6: C'est joli.
0: Et elle est où, Yulia? Dans quelle ville?
7: Elle est à la maison, quelque part, voilà.
0: Ah, c'est-à-dire que tu habites une maison tellement grande que tu peux pas la saluer directement.
7: Ah, j'aimerais d'appeler la radio. J'aimerais bien. Et non.
0: Bon, en quoi elle est formidable, ta maman, Marianne? En quoi vraiment c'est la meilleure des mamans?
7: Bah, parce qu'elle est toujours là pour nous, quoi qu'il arrive, dans les mauvais et les bons moments. Et puis, c'est une maman qui aime ses enfants, donc.
0: Ah, bah, c'est pas mal. Toi, tu auras des enfants plus tard ou tu en as déjà?
7: Non,
0: tu en auras
7: pas. Non, j'en ai pas. Ouais, laissez-moi le temps quand même.
0: Ça va, on va faire rigoler, non? Tu en auras combien?
7: Deux, c'est bien.
0: Bravo. Quel âge tu as, si c'est pas indiscret, Marianne?
7: 24 ans.
0: Ah,
5: comme moi.
0: Voilà.
6: Ah, bah, alors là.
0: Veuillez Nicolas qui est intéressé. C'est pour ça que je te demandais. Je te déconseille Nicolas, Marianne. Hein, mais enfin, après, tu fais ce que tu veux. Je t'embrasse fort. Merci d'être passé nous voir, Marianne. Merci beaucoup. Hein. Tu repars avec ta sélection.
5: Et oui, tu vas peut-être offrir des fleurs à ma future belle-mère.
0: Merci Marianne, prends bien soin de toi. Voilà, tu embrasses ta maman de notre part. À très bientôt. Allez, dans un instant, Nico, on parle de quoi avec toi?
5: Eh bien, on va rendre hommage à toutes les mamounettes.
0: Ah, les mamounettes. Mais d'abord, tiens, on va écouter Zao de Sagazan avec la Symphonie des éclairs. C'est beau ça.
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0: Toujours beau.
1: C'est vrai, il fait toujours beau. Parce que vous écoutez votre radio ici avec Zorro
2: de Sagazan. Je veux dire Zorro.
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2: C'est pas possible.
1: Allez, quand il y en a mal, il y a Malabeuf. Nicolas Malabeuf, alors.
4: Eh bien, aujourd'hui, nous fêtons les mamans sans qui nous ne serions rien.
1: Ah, bah oui.
5: Maman, c'est toi la plus belle du monde.
2: Luis Mariano.
4: Eh oui. Et alors, la première ville où on a fêté les mères, c'était en France il y a pile 120 ans, en 1906, dans le village d'Artas, c'est en Isère. Un instituteur nommé Prosper Roche anime une cérémonie pour célébrer deux mères qui avaient chacune 9 enfants. Elles avaient reçu le prix du haut mérite maternel. Et alors, dans les années 60, avoir plein d'enfants, c'était très bien vu. Certaines mères qui avaient beaucoup d'enfants étaient même récompensées par l'État.
6: Dans les mairies, les mamans de plus de 5 enfants reçoivent un diplôme officiel remis par le représentant du gouvernement.
4: Et oui, un diplôme, mais aussi une médaille qui était distribuée aux mamans qui avaient élevé dignement au minimum 4 enfants. Une médaille donc de bronze pour celles ayant atteint 4 enfants, une médaille argentée de 5 à 7 enfants et la médaille d'or pour celles qui ont plus de 8 enfants. Il y avait un bon armement démographique. Et alors, du côté de la télévision, lors de l'année 1969, Georges Decaune et Denise Fabre sont à l'antenne et Denise n'oubliait aucune mère.
7: On ne saurait passer cette journée sans souhaiter à toutes les mamans, et en particulier à la mienne, une bonne fête des mères. Et à nos voeux s'associent ceux des caméramens de Télé Dimanche, en particulier messieurs Guy Bréma, Jean-Claude Couchou, Roger Fontana et Jacques Guillet.
4: Elle n'oubliait personne.
2: Couchou. Et monsieur Couchou.
4: Et alors, dans les années 60, allons voir ce petit bout de chou qui parle de l'importance de sa maman.
8: Un père, ça fait pas tout ce qu'une mère nous fait. Un père, ça ne tricote pas les pulls verts.
1: Ah non.
8: Par exemple, ça fait pas la cuisine.
1: Ah non.
8: Enfin, quelques fois, mais enfin, ça fait pas la
1: ça
8: cuisine.
1: Fabien, toi, tu fais.
9: Elle la fait bien, la cuisine, ta mère.
8: Très bien. Très bien.
9: Elle te fait des plats que tu aimes bien.
8: Ah oui.
9: Quoi, par exemple?
8: Les œufs durs. Les œufs durs et les œufs au bacon.
4: Les œufs au bacon. Le bacon, il disait bacon.
9: Bah oui.
4: Mais alors, à l'époque, quel cadeau les enfants ont-ils prévu pour leur tendre maman?
10: Qu'est-ce que tu fais, là?
11: Un indien.
10: Pour qui?
11: Pour ma maman.
10: Quand est-ce que tu vas le lui donner?
11: Pour la fête des mamans.
12: Quel âge as-tu?
11: 8 ans.
12: Qu'offres-tu pour la fête des mères?
11: Une lampe de chevet et un paquet de cigarettes.
2: Oh, un paquet de cigarettes. Oh, c'est génial.
13: C'est bien ça.
11: Pas tellement.
4: Bon, ça, offrir des clubs pour sa mère à 8 ans, pourquoi pas? Et alors, les meilleurs cadeaux pour les mamans, ce sont quand même les poèmes chantés. Bah, même mal chantés, c'est mignon.
1: Oui.
11: Maman, petite maman, voici le jour de ta fête. Permets à ton enfant de t'offrir ses fleurettes.
4: C'est mignon.
1: C'est mignon.
4: Et enfin, le petit potin sur votre maman, la maman de Willy Romy. Elle a un succès fou avec les jeunes. Tout le monde la drague.
1: Ah, c'est vrai.
4: C'est vrai. Elle a du succès.
1: Ma mère, elle a énormément de
4: succès. Comme son fils.
1: D'ailleurs, ça me fait penser que je vais l'appeler parce que je vais pas
4: souhaiter. Ah, bah oui.
2: Ah, bah oui, appelez-la. Vous l'appelez en direct.
1: Je vais l'appeler là. Attends, vas-y, enlève le son. J'avance, elle va décrocher parce que.
4: Est-ce qu'elle nous écoute déjà?
1: Elle nous écoute tout le temps.
4: Tout le temps.
2: Bah, va pas vous répondre, comme elle écoute la radio.
4: Ah, bah oui.
1: Ouais, et vous êtes témoin, je l'aurais appelé. Hein.
2: Ah oui.
1: Vous êtes témoin que je l'ai appelé. Hein. Ah, ça va, c'est ton fiston?
14: Je t'écoute.
1: Ah, tu m'écoutes? Je voulais te faire une bonne fête, maman.
14: Oui, merci.
1: Au Chalet Gourmand. Ah, ils sont au Chalet Gourmand. C'est un super resto, le Chalet Gourmand, je vous le conseille. Bon, bah,
14: tout le monde pense à toi.
1: Ah, bah, c'est gentil. Bah, t'embrasses tout le monde, hein. Je t'aime fort. Ciao, bella, ti amo. Ciao, amore mio.
14: Io pure.
1: Ciao, elle m'a dit moi aussi.
2: Ciao.
1: À tout de suite après ça.
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1: Allez, de retour ici, c'est Willy vient déjeuner chez vous. On passe à table tous ensemble le samedi et le dimanche en direct entre midi et 13h. Mais vite, ce sont les 5 dernières minutes.
2: Dépêche-toi.
1: Alors vite sur la bonne idée avant de partir. Bonjour Chloé Nabédian.
0: Bonjour Willy, bonjour à tous.
1: Bienvenue
0: bonjour.
1: Ici ma chère Chloé, vous êtes journaliste spécialisée en météorologie et vous venez de lancer le projet Amazing Chloé sur YouTube et les réseaux sociaux. Alors Benoît Prospero, là, notre invité avant qui vient de sortir son livre La boussole céleste du papillon est resté avec nous parce que comme lui, Chloé, vous aussi, vous voulez vulgariser la science, vous dites on ne peut pas protéger ce qu'on ne connaît pas. C'est pas idiot ça Chloé, bravo, c'est bien dit.
0: Merci, effectivement l'idée c'est de retrouver les environnements par la nature, d'apprendre à la connaître, à la trouver extraordinaire, à décrypter la science qui se cache derrière, titiller la curiosité en fait pour avoir envie justement de l'aimer de nouveau et de la protéger.
1: Voilà, vous voulez être quoi, une espèce de passerelle entre les scientifiques et nous ?
0: Oui, c'est un peu ça. C'est vrai qu'il y a des chercheurs extraordinaires qui travaillent dans le monde entier sur des sujets incroyables. Mais parfois, c'est compliqué de transmettre au grand public. Et moi, je suis un peu cette passeuse, justement, entre les chercheurs et le grand public pour permettre à tout le monde de découvrir ces recherches incroyables.
1: Et donc, protéger, vous dites, voilà, il faut protéger. Mais protéger quoi ? Parce qu'on a l'impression que... tiens, tous les petits gestes du quotidien qu'on fait, là, voilà, faire pipi sous la douche, faire pipi dans le bac à vaisselle, tout ça. Est-ce que ça sert à quelque chose, Chloé ?
0: Non, alors faire pipi sous la douche, je sais pas si ça servira vraiment à grand chose. Non, l'idée, c'est de se rendre compte qu'on a quand même un pouvoir en tant que citoyen. On a le pouvoir déjà de consommer, de choisir ce qu'on consomme. Et ce que je peux vous garantir, c'est que selon vos choix, eh ben, les industriels derrière ou la filière dont elle se met en place va complètement changer sa façon de faire si jamais vous faites des choix plus par rapport à votre nourriture. Ouais. Et puis aussi, vous pouvez imposer à votre maire de mettre en place des actions très précises pour que vous puissiez mieux vivre dans votre village, votre ville. On a vu avec la canicule de ces derniers jours que les villes ne sont pas du tout prêtes à supporter la forte chaleur. Et le monde de demain, c'est ça, c'est mettre en place toutes ces solutions qui vous permettent de mieux vivre, d'être en meilleure santé, de mieux manger. Et donc d'être plus heureux à la fin.
1: Ouais. Donc voilà, il a fait, vous en parlez, là, voilà, il a fait très très chaud là, ces jours-ci. Vous dites quoi aux climato-sceptiques ? Alors déjà, est-ce que vous comprenez qu'il y ait des gens qui doutent ? Et quand on vous en parle, quand quelqu'un vous dit « Ah, j'en doute un peu », qu'est-ce que vous leur dites ?
0: Alors pour moi, les gens qui doutent, c'est des gens qui ne veulent pas voir la vérité en face. Et peut-être qu'elle leur fait trop peur aussi. Et j'ai plutôt tendance que c'est la politique de l'autruche. C'est-à-dire qu'on met la tête dans le sable, on se dit qu'il ne se passe rien et on ne change pas forcément ce qui est en train de se passer autour de nous. Mais les faits sont là, il y a un consensus scientifique qui est énorme. Et puis je veux dire, on le ressent tous aujourd'hui. On voit bien qu'il y a des choses qui sont en train de se passer, de se transformer. Donc soit on décide de ne rien faire parce qu'on voit peut-être juste par rapport à nous et à ce qu'on a envie de faire ou pas, soit on se projette un petit peu plus. Et moi, je vois beaucoup même de grands-parents qui sont inquiets pour leurs petits-enfants par rapport à ce qui va se passer dans l'avenir. Et c'est aussi toutes ces personnes-là qu'il faut rassurer parce que toutes les solutions existent aujourd'hui. C'est plus qu'une question de volonté de les mettre en place ou pas. Mais les solutions sont là.
1: Et parce que là, vous dites effectivement qu'il y a des gens qui sont inquiets pour l'avenir, tout ça. Mais est-ce qu'on peut arriver à rendre l'écologie, j'allais dire, un peu marrant ? Quand même.
0: C'est pour ça que je partais sur la partie de l'émerveillement, parce que c'est vrai qu'on parle beaucoup de ce sujet tout le temps de façon très négative ou très politique, alors que ça devrait même pas être un sujet politique, il faudrait même pas qu'il y ait un parti politique à part entière.
1: Oui,
0: ça concerne tous les corps politiques et ça concerne tous les citoyens. C'est avant tout comment est-ce que nous on va vivre en fait dans ce monde, évoluer, grandir, et c'est avant tout une problématique sociétale. Ça n'a rien à voir avec un bord politique. Donc ça concerne absolument tout le monde et ça, il faut bien en avoir conscience. Voilà. Et ça permettrait de dépassionner un peu le débat parce qu'aujourd'hui, on ne peut plus parler de ce sujet. Il y a même des mots qui deviennent tabous. J'ai des collègues journalistes météo qui sont menacés.
1: C'est n'importe quoi.
0: Et ça devient disproportionné alors que c'est avant tout pour que tout le monde puisse mieux supporter. Il y a quand même encore des personnes qui sont mortes à cause d'hyperthermie, donc de ces coups de chaud cette semaine. Donc, il y a une vraie réalité aujourd'hui dont il faut prendre conscience et bien savoir que tout est là. Mais il faut que nous, on puisse impulser ce mouvement et imposer à ceux qui peuvent décider de le mettre en place.
1: Bon, merci beaucoup. L'émerveillement, voilà un mot qui résonne aussi chez Benoît Prospero, qui est resté avec nous.
13: J'aime le mot émerveillement, bien sûr. Voilà. J'aime Chloé Nabédian parce qu'on se croise parfois avec Chloé au musée. On adore Chloé Nabédian.
18: Elle ne vous connaît pas.
1: Chloé Nabédian, personne. Tout le monde l'aime. Merci, ma Chloé. Merci d'être passé nous voir, Chloé Nabédian. Donc, la chaîne de vulgarisation scientifique s'appelle Amazing Chloé sur YouTube, Instagram et TikTok. Merci beaucoup. Bon dimanche.
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1: Il y a un tirage. Marianne, tu es là ?
18: Ah. Oui.
1: Ah bah c'est encore Marianne. Bah, c'est... Tu nous as manqué, ça fait bien 5 minutes qu'on t'avait pas parlé.
18: Moi aussi.
1: Non, c'est Radio Marianne. Hein. Marianne, tu es toute seule à la maison ?
18: Toute seule, oui. Bon. Non, j'ai mes frères et sœurs qui sont pas très loin.
1: Alors ouvre la fenêtre, je m'en fous. Tu ouvres la fenêtre, vite, vite, vite, vite.
18: Okay, j'ouvre la fenêtre, c'est
1: vite,
18: bon.
1: Vite. Tu te penches, tu ne tombes pas. Et je veux que tu gueules. Je veux que tu gueules ici.
18: Juste ici.
1: Oui.
18: Ok.
1: Vas-y.
18: Ok. Ok. Ici.
2: Bravo. C'est gagné.
1: Allez.
2: 50 euros de fleurs pour ta maman.
1: Ouais. Bravo Maria.
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1: Voilà mes amis, c'est fini.
2: Oh non,
1: la part du chèque, hein. Passez une bonne semaine ici et pas ailleurs. Dans un instant, Ma France Week-end version cinéma. Il est 13h.
19: Bonjour à tous. Dans 5 minutes, j'ai la joie de retrouver la comédienne Eye Haidara qui revient du Festival de Cannes pour votre émission cinéma Ça tourne. Mais d'abord, l'actualité de ce dimanche avec Benjamin Mathieu.
20: Bonjour Ségolène, bonjour à tous. Ils ont la tête dans les étoiles, au moins deux désormais. Les joueurs du PSG sont attendus par leurs supporters pour présenter le trophée de la Ligue des Champions, le deuxième consécutif. Un back-to-back, comme disent les Anglais. Dembélé et ses coéquipiers vont atterrir à 15h près de Paris, puis se rendre au Champ de Mars à 16h pour une fête avec 80 000 franciliens qui ont peu dormi et ont le sourire jusqu'aux oreilles. Nicolas Joly, vous êtes sur place, bonjour.
21: Bonjour Benjamin, bonjour.
20: Alors, on entend déjà l'ambiance. Alors bonne nouvelle, la vague de chaleur est terminée, mais l'ambiance donc ça s'annonce quand même un peu bouillant. Faites-nous rêver un peu.
21: Eh ben oui, et ça va commencer à monter prochainement. Déjà, je peux vous dire que on voit de plus en plus de maillots du PSG parmi les personnes qui arrivent près du Champ de Mars. Jusque-là, c'était que des touristes, mais on voit que les supporters seront présents en nombre. On voit aussi un gros dispositif de sécurité mis en place.

0: pour les joueurs du PSG aujourd'hui. Ils ont rendez-vous à l'Elysée après le Champ de Mars, puis au Parc des Princes pour une grande soirée avec les abonnés du stade ce soir.
1: Et oui, on vous y retrouvera évidemment pour nous faire vivre cet épilogue ce soir. C'est vers 19h30 au Parc des Princes, sur les antennes de ICI, ICI.fr évidemment, et avec toutes les équipes de ICI Paris-Île-de-France. Vous étiez très nombreux à regarder le match hier à la télé. 9,1 millions de téléspectateurs sur M6 et Canal+. Il y avait également beaucoup de rassemblements de joie dans toute la France, dans 71 villes hors Île-de-France, selon un décompte du ministère de l'Intérieur. Laurent Nunez qui tenait justement une conférence de presse en fin de matinée pour faire le point sur les débordements, car il y en a eu, avec 22 000 policiers et gendarmes mobilisés. La situation et la soirée étaient un peu moins agitées que l'année dernière.
2: On a eu un certain nombre de rassemblements festifs pour célébrer cette victoire partout sur le territoire national, mais évidemment à Paris, mais partout sur le territoire national. La situation a été globalement sous contrôle. On a eu évidemment des débordements que vous avez toutes et tous notés, qui ont entraîné des troubles à l'ordre public, voire des violences urbaines, mais qui ont systématiquement été pris en compte par les forces de l'ordre. Systématiquement, il y a eu une réponse policière qui a été mise en place.
1: Et dans le détail, il y a eu 780 interpellations sur tout le territoire. C'est 30% de plus que l'année dernière. Ils ont donné lieu à 457 gardes à vue. Les casseurs gâchent la fête, déplore de son côté Maxime Sauvage, adjoint au maire de Paris, chargé du sport. Le ministre de l'Intérieur qui évoque aussi des pillages dans une quinzaine de communes en France. Et puis, on déplore un drame, un mort d'une vingtaine d'années en marge des festivités. Il a heurté avec sa motocross des blocs de béton qui étaient installés sur une bretelle de sortie du périphérique parisien. Et puis tard dans la nuit, un homme a été victime d'une tentative d'homicide dans le 16e arrondissement. Son pronostic vital est engagé. Il est tombé dans le coma. On termine avec un peu de douceur dans ce journal.
3: Maman, c'est toi la plus belle du monde.
1: Peut-être reconnu Luis Mariano, c'est la fête des mères aujourd'hui. N'oubliez pas de passer un petit coup de téléphone. Ça, c'est si vous êtes un adulte. Quand on est enfant, par contre, ce sont plutôt des dessins ou des colliers de nouilles plus ou moins réussis, mais qui font toujours plaisir. Ces petits picards ont eu plein de bonnes idées.
4: Alors moi, ma maman, elle a fait une liste de ce qu'elle fait tous les jours et puis on doit faire à sa place. Puis on va lui acheter du chocolat parce qu'elle adore ça. Et on va lui acheter quelque chose d'autre, mais on sait pas encore.
5: Bah moi, c'est ma sœur qui prépare. Bah elle va faire un marque-page et moi, je dois essayer de faire un peu comme un livre.
6: Je vais préparer un bracelet.
7: Vu que j'ai un peu d'argent de côté parce que c'était mon anniversaire, je pense que je vais lui faire un petit cadeau, genre des fleurs.
8: Alors moi, je voudrais bien y acheter un truc, des fleurs, du chocolat et tout, c'est comme ça, parce que elle aime bien les M&M's, vraiment.
9: Moi, en fait, j'ai repéré avec mon beau-père dans une boutique en Normandie. J'ai repéré pour ma mère qu'elle adore les plantes. J'ai repéré deux packs Lego avec de grandes plantes et j'aimerais lui faire construire un après-midi.
1: Alors on se demande si le bon plan est pour l'enfant ou pour la maman, mais en tout cas, des M&M's et des Lego, des petits plaisirs, mais plein de tendresse qui sont recueillis, et des propos recueillis par ICI Picardie.
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1: il est 13h05, on va parler de cinéma avec Ségolène Aluny jusqu'à 14h.
12: Tourne qui, comme chaque dimanche, vous révèle les secrets de tournage de nos films français comme nulle part ailleurs. Et aujourd'hui, j'ai le plaisir d'accueillir celle qui a été la maîtresse de cérémonie du Festival de Cannes, la comédienne Eye Haidara. Bonjour Eye.
13: Bonjour.
12: Alors c'était comment Cannes?
13: Ouh là là, c'était une grosse cascade.
12: Ah oui,
13: voilà, d'émotions.
12: C'est thématique. Alors on vous a vu dans Le Sens de la Fête, la série En Thérapie, et vous êtes donc actuellement à l'affiche du film Mata, un film d'action au féminin réalisé par Rachel Lang, qui est également notre invitée. Bonjour Rachel.
14: Bonjour.
12: Et soyez la bienvenue. Et à vos côtés, pour compléter donc ce tour de table, notre troisième invitée, métier de l'ombre, qui a été précieux sur ce tournage. Vous avez fait toutes vos cassades vous-même. Ayez, on va y revenir.
13: Ouais.
12: On va y revenir.
13: Ouais.
12: C'est Florian Beaumont qui nous accompagne. Bonjour Florian.
15: Bonjour.
12: Vous êtes assistant réglage cascade et on va voir en quoi consiste votre fonction sur un tournage. Mais d'abord, un mot de l'histoire du film, évidemment. Ayez, vous interprétez donc Mata, le personnage titre, agent du service action à la DGSE. Tiens, vous nous racontez l'histoire en deux phrases et puis on lance la bande-annonce.
13: Waouh, en deux phrases. Alors, ouais. C'est une agent blessée lors d'une opération clandestine et elle est blessée, rapatriée en France et elle ne sait pas ce qui est arrivé à son binôme. Mm-hmm. Donc, elle cherche à avoir des informations, ce qui lui est complètement interdit. Et donc, voilà, elle va commencer à devenir parano. Elle va essayer de chercher, de trouver la vérité de ce qui arrive à son binôme.
12: Et là, c'est le drame. Bande-annonce.
16: Nous sommes allés faire cette visite. Antoine ne voulait pas, il ne le sentait pas. J'ai insisté pour qu'on y aille.

0: Capitaine, votre condition physique vous éloigne de l'action.
1: Ceux qui tirent les ficelles sont pas dans le désert. Je les cherche. Je les traque. Tous les jours.
2: Moi, j'aime comprendre les choses, et là, dans cette situation, il y a un truc qui cloche.
1: On a tous un secret.
0: Vous n'êtes qu'un petit maillon sans vision globale. Votre métier, c'est aussi de l'accepter.
3: Extrait du film Mata, actuellement au cinéma. Ayez Aïdara, je vais vous demander de fermer les yeux et de vous replonger. Début 2025, elle en frissonne. Au moment du tournage, où vous avez tourné donc à Strasbourg, en Suisse, en Isère, au Maroc, là, sans réfléchir, quelle est la première image du décor ou du paysage qui vous revient en tête?
4: Le Maroc, c'était formidable. C'est un grand désert. Je suis allée dans les dunes de sable. Et c'est magnifique. Le Maroc, c'est un décor de film. Enfin, j'ai pas l'habitude de voir des plaines comme ça.
3: Conditionné pour film.
4: C'est émouvant, en fait.
3: Et puis il y a eu une préparation particulière aussi sur ce film, inédite même. Rachel Lang, vous avez inscrit les acteurs principaux à un stage en collaboration avec la DGSE.
5: Oui, c'est ça. Ils ont fait un stage d'immersion dans la clandestinité. C'est-à-dire que pendant 3 jours et 3 nuits, ils ont été sans leur téléphone, sans leur carte d'identité, sans carte de crédit, avec que de l'argent liquide et tickets de métro en carton, amenés à se débrouiller et à suivre des missions. Voilà, c'était assez dingue ce qu'ils ont vécu.
3: Incroyable. Ayez, quel est votre souvenir de ces 3 jours? Je vois votre regard dépité. C'était comment cette immersion?
4: Non, mais vraiment, je pense que sur le coup, moi, j'avais pas bien compris ce qu'elle voulait qu'on fasse, Rachel. Donc, je voyais pas trop l'intérêt. Donc, je l'ai suivi. Je me suis dit, allez, vas-y. Suis, n'écoute pas, laisse-toi faire. Et je crois que ce qu'elle a cherché à nous faire ressentir, et c'est vraiment quelque chose qui s'est inscrit dans notre corps, c'est cet endroit-là où se trouvent ces agents de tension, d'attente, d'adrénaline, et vraiment pendant ces 3 jours-là, à recevoir des missions comme ça sur le téléphone.
3: Des missions, mais de quoi? Vous avez fait quoi?
4: Alors,
3: comme mission?
4: Alors, on ne peut pas tout dire.
3: Hein. Ah, c'est sous le secret,
4: mais
3: la confidentialité.
4: Oui, bien sûr, il y a des choses qui sont très confidentielles.
3: On était
4: vraiment dans la vraie vie. On a vraiment des vraies missions qui correspondent à des tests que passent les personnes qui veulent être agents secrets. Ouais. C'est les premiers tests. Et j'ai jamais vécu ça. Et donc, ça fait que une fois arrivé sur le plateau, il y avait une bonne partie du personnage qui était déjà inscrite.
3: Ça a été aussi, au-delà de cette préparation-là, un gros rôle physique pour vous. Vous avez des scènes de baston, vous les avez toutes réalisées, sauf pour les chutes, hein, c'est ça?
4: Oui, il y a une chute que je l'ai pas faite.
6: C'est la seule.
3: Ouais. Et alors justement, la personne que vous venez d'entendre, c'est l'une des personnes de l'ombre indispensables sur ce tournage, Florian Beaumont. Vous êtes assistant réglage cascade pour le cinéma. Est-ce que vous pouvez nous dire en quoi ça consiste exactement?
6: Préparer une scène d'action du début à la fin. Donc on en discute avec la réalisatrice, savoir des besoins, de ce qu'on a envie de voir à l'image, de l'intensité des chorégraphies. Et puis après, on se rejoint avec les acteurs. Donc là, en l'occurrence, une bonne actrice qui était bien physique, qui avait envie aussi, qui était très à l'écoute. Donc c'était très agréable pour nous. Et puis ensuite, on tourne.
3: C'est que les scènes de baston que vous chorégraphiez ou ça peut être autre chose?
6: Non, on chorégraphie tout ce qui a un attrait à du danger ou de l'action dans un film. Dans une série. Ça peut être passer à travers une vitre, ça peut être se faire percuter par une voiture, quelqu'un qui se met en feu. Enfin voilà, là j'énumère les grosses cascades, mais en tout cas, oui, ça va.
3: Ouais. Alors, il y a une scène d'action très marquante dans le film, Mata, c'est celle dans la cuisine. Comment on prépare une scène comme ça, Florian?
6: Comme je disais, on en a discuté déjà avant de ce qu'on voulait voir. Nous, on a lu le scénario, donc on sait où est-ce qu'on en est dans l'histoire. Et puis ensuite, nous, on crée un petit bout de chorégraphie.
3: Ouais.
6: Ensuite, on la valide. Et puis ensuite, on la prépare avec notre actrice.
3: Ayez, est-ce que vous pouvez nous raconter un peu comment ça s'est passé? Quels sont vos souvenirs de cette scène, les anecdotes de tournage de cette scène de baston dans la cuisine?
4: Alors déjà, la première rencontre avec Florian et ses équipes, c'était assez... C'est assez impressionnant, je dois dire. Je suis arrivé dans un espèce, c'était un donjon.
6: Un dojo, pas un donjon,
3: c'est pas pareil.
6: C'est autre chose.
3: C'est Cannes, c'est post-Cannes.
4: Et donc, je suis arrivé là, il y avait rien, on l'a fait mais c'était marrant parce que eux ils avaient déjà une vision parce qu'ils ont déjà certains codes et ils se sont dit tiens, à mon avis bon, il y aura un petit peu ça, on l'a fait avec deux trois tables et c'est ça, c'est une chorégraphie. Mmh. C'est une chorégraphie. Du coup, j'y arrive plus, je savonne.
3: Non, non, non, c'est pas grave.
4: C'est une chorégraphie.
3: Et alors, du coup, une fois sur le tournage, quelles sont les astuces? Parce qu'il y a un moment donné, une main ébouillantée, on voit la main qui finit dans une casserole et tout. J'imagine que ce ne sont pas de vrais ustensiles sur les assiettes qui éclatent.
6: En tout cas, voilà, les assiettes qui éclatent, ou en tout cas, les ustensiles qui vont être en contact direct avec l'acteur ou, enfin, l'actrice et les cascadeurs. On essaie de faire en sorte que ça soit du rubber.
3: Du quoi?
6: Du rubber.
3: Rubber. Qu'est-ce que ça veut dire?
6: C'est du plastique. Plastique.
3: D'accord.
6: Mou. C'est pas du plastique dur, c'est du plastique mou. Et en fait, ça permet de pouvoir toucher sans qu'on se fasse mal.
3: Et donc, quand il y a de l'eau qui est bouillante, quelqu'un, c'est quoi ça?
5: C'est une collaboration avec l'accessoiriste. Parce qu'en fait, il y a le making-of qui est sorti il n'y a pas longtemps sur YouTube que tout le monde peut aller voir. Et on voit l'accessoiriste dedans qui prépare des couteaux justement en bois qui va recouvrir après. Et l'accessoiriste, là, pour l'eau bouillante, il a mis une petite solution, une petite poudre qui fait effet.
3: Il n'y a pas d'eau dans la casserole.
5: Non, il n'y a pas d'eau bouillante.
3: Oui, non, évidemment. Mais on aime bien connaître les petites astuces. Puisqu'on est dans les secrets de tournage, il y a une autre scène au début du film, une course-poursuite dans le désert du Sahel avec coups de feu, explosion de vitres, etc. Comment on tourne une scène comme ça? Déjà, est-ce que c'est vous qui conduisez vraiment, Ayez?
4: C'était moi qui étais au volant. Mais voilà, il y a vraiment les bruits, les impacts. Moi, je me souviens qu'à un moment donné, j'ai eu une parano parce que...
5: Le premier jour de tournage, on a failli perdre Ayez.
3: Ah bon?
4: Mais j'ai eu une explosion de le faux sang, en fait.
3: Ouais.
4: C'est des perles comme ça, rouges, qui font plaque et puis qu'après, on arrange en VFX. Il y a quelque chose qui m'a touchée, ce qui a fait que là, au niveau de la joue, j'ai eu un espèce de choc, un peu quelque chose de très chaud, de brûlant. Et étant donné qu'on était rentré déjà dans un stage et que j'étais un peu parano, j'avais déjà l'amata parano, je me suis dit, c'est un faux tournage, c'est
3: voulu plaisir. Non,
4: j'ai flippé. C'était juste, ça avait chauffé, ça avait gonflé, puis ça avait dégonflé juste après.
3: Ah, vous êtes rentré dans une paranoïa sévère.
4: Dans une parano. Et puis en plus, il y avait un médecin sur le plateau qui me dit « Non, mais vous avez juste été brûlé, mais vous allez voir, il y a un chirurgien qui va passer ce soir, il va vous dire ce qu'il faut faire. » Je me suis dit « Mais qu'est-ce que tu t'es figuré ? » J'ai eu peur, il n'y avait pas de miroir, rien du tout. Mais voilà, c'était juste une grosse peur.
3: Et donc, ouais, justement, le faux coup de feu, comment on recrée ça? C'est un truc qui explose sur vos vêtements?
4: C'est une petite pochette qu'on a, comme ça. Et au moment de l'impact... Il y a une personne qui appuie sur un bouton et là, ça explose.
3: Rachel Lang, en tant que réalisatrice, vous êtes placée où, vous, sur une scène comme ça? Parce que vous n'êtes pas dans la voiture avec eux, évidemment.
5: Oui, on est dans une voiture suiveuse. On regarde un écran, donc dans une voiture qui bouge sur des pistes marocaines, avec un drap noir autour de la tête. Donc, je suis à côté du chef-op, de la script, et on est tous les trois sous un drap noir à regarder un écran qui bouge et à vomir, pendant toute cette séquence.
3: Ah, c'est
5: c'est le genre de séquences qui ne sont pas très agréables parce qu'on est en permanence dans une voiture suiveuse. À capter le réseau HF de la caméra qui allait sur le capot de la voiture ou accroché à la voiture devant. Et du coup, c'est un peu sportif quoi, de se concentrer sur ce qu'on veut dans ce contexte.
3: Secret de tournage du film Mata qui est actuellement en salle. L'équipe du film est dans sa tourne ce dimanche. Et on se retrouve dans un instant pour la séquence souvenirs sensoriels de tournage, juste après Gérald de Palmas sur la route.

0: Gérald de Palmas sur la route, sur votre radio ici.
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0: Et avec moi, l'équipe du film Mata, actuellement au cinéma, avec Eye Haidara, notre invité en compagnie de la réalisatrice Rachel Lang et de l'assistant réglage aux nombreuses cascades du film, Florian Beaumont. Un film tourné entre janvier et mars 2025, en Isère, à Paris, au Strasbourg et au Maroc. Et c'est l'heure de la séquence souvenirs sensoriels de tournage. Eye Haidara, en repensant au tournage des scènes au Maroc, quelle odeur vous revient en tête?
3: L'odeur du thé à la menthe.
0: Ah, vous en avez beaucoup bu là-bas?
3: Ouais, moi j'adore le thé à la menthe, je me souviens de ça. Et je crois que les régisseurs s'en sont rendus compte très vite et chaque fois il y en avait un qui était à côté de moi et qui me disait un petit thé.
0: Rachel Lang, en repensant au tournage des scènes marocaines et dans les montagnes en Isère, quels sont vous a particulièrement marqué sur place?
4: Je pense qu'en Isère, c'est le son de la neige, parce qu'on l'a attendu longtemps, on a changé nos décors exprès, en fait il était, c'était fin mars, il n'y avait plus de neige nulle part, et au fur et à mesure qu'on voyait le temps qui n'arrivait pas, on a eu la chance, grâce à un chef régie qui était un peu souple, de même changer de département au dernier moment.
0: Ah ouais, on peut
4: et,
0: faire ça.
4: Pour aller chercher la neige. Donc, et après, la neige, ça nous amène dans un univers qui est phoniquement hyper feutré, hyper intéressant, qu'on a pas tellement exploité parce que c'était plus pour l'image qu'on avait besoin de la neige, pour faire le contraste avec le désert du début du Maroc et avoir les montagnes et la neige après. Voilà, je dirais que c'est ça.
0: Le son béni de la neige, donc, ouais, qui arrive enfin. Eye Haidara, si vous deviez retenir une sensation physique de ce tournage?
3: Le mal de cou. Ouais, j'ai eu très mal là, tout le temps.
0: Sur les trapèzes.
3: Sur les trapèzes, ouais, cou, trapèze, entre l'escalade, les cascades.
0: Florian qui dit oui de la tête.
3: Et puis, même, je crois que la tension de Mata, la tension intérieure qu'elle a eue, Mata, qu'avait Mata, je pense que ça a beaucoup travaillé ici, là.
0: Vous avez trouvé un bon ostéo depuis?
3: Oui, j'en ai une très très bien.
0: Parfait, on récupérera ses coordonnées. Quel souvenir gustatif gardez-vous de ce tournage?
4: On a été quand même dans toutes les spécialités. On a mangé de la soupe à la farine.
3: On a goûté la soupe à la farine.
4: Pour le carnaval.
0: Oui, et ça, c'est un élément de l'enquête, justement, la soupe à la farine dans le film. Vous en avez vraiment mangé sur le tournage?
4: On a bu en fin de tournage, la vraie nuit du carnaval, on a bu de la soupe à la farine.
0: Alors, c'est
4: délicieux.
0: C'est vrai, c'est bon.
4: C'est des oignons, du beurre, de la farine, c'est du bouillon.
3: J'ai pas eu le même retour. J'ai pas le même retour, je dois vous dire.
0: Ça vous a pas plu?
3: Ah, pas du tout.
0: Parce que moi, franchement, en voyant le film, ça ne me donne pas très envie.
3: Pas du tout. Mais il y en avait plein du ressenti de Rachel. Il y en avait aussi de mon ressenti. Voilà, on n'est pas. Il n'y a pas d'unanimité là sur l'histoire de la soupe à la farine. J'ai pas trouvé d'intérêt.
0: Florian Beaumont, comment est-ce qu'on devient assistant réglage cascade?
5: D'abord, on est cascadeur.
0: Ouais.
5: On fait ses armes en tant que cascadeur.
0: Donc il faut faire une école.
5: Alors, ça pas forcément, mais il y a des écoles. Enfin, il y en a une que je peux citer qui s'appelle le Campus Univers Cascade, qui forme des élèves que j'ai fait et où j'ai l'occasion d'enseigner maintenant quand j'ai du temps. Ou bien de venir, moi je donne des cours par exemple à Paris, des stages, il y a plusieurs équipes qui permettent l'accessibilité à ce métier plus facilement qu'à mon époque déjà, alors que je ne suis pas bien vieux.
0: C'est plus facile d'être cascadeur pour le cinéma aujourd'hui qu'il y a quelques années?
5: En tout cas, il y a plus de facilité, il y a plus de chemin.
0: Moi, il y avait
5: zéro chemin et il y a un peu plus de demandes avec les plateformes. Forcément, on demande de plus en plus de monde et il y a de plus en plus besoin de gens. Et c'est aussi un peu plus simple pour les jeunes cascadeurs de partir à l'étranger maintenant. Là où nous, quand on allait faire des films américains ou quoi que ce soit, c'était vraiment un événement, c'était quelque chose, quoi.
0: Et maintenant, c'est plus régulier.
5: Maintenant, c'est un petit peu plus ouvert. C'est un petit peu plus simple maintenant. Comme c'est plus simple, il y a plus de monde. Donc, plus il y a de monde, moins c'est...
0: Plus c'est dur d'y rentrer.
5: D'y rentrer, ouais,
0: donc, il faut s'entraîner tôt.
5: Il faut s'entraîner tôt, il faut faire des arts martiaux, essayer de travailler les compétences les plus importantes, c'est-à-dire le combat et la chute. C'est 90% de notre métier. Et puis après, il y a toute la partie cascade, on va dire, plus spécifique. Se prendre une voiture, se mettre en feu, se défenestrer, se jeter dans des escaliers. Enfin, ouais.
0: Rachel Lang, avec quoi avez-vous envie que les spectateurs repartent après avoir vu votre film Mata?
4: Waouh, j'ai envie qu'ils repartent en ayant vécu quelque chose, en ayant eu une petite aventure qui les brûle mais qui ressortent indemnes et nourris.
0: Merci beaucoup Rachel Lang d'avoir été avec nous. Votre film Mata est au cinéma depuis mercredi avec Raphaël Personnaz, Mélanie Laurent, Joséphine Japy, Hakim Djemili, Chloé Jouanet et vous, Eye Haidara. Merci d'avoir été avec nous.
3: Avec grand plaisir.
0: Merci Florian Beaumont de nous avoir révélé quelques secrets sur votre métier, sur les cascades du cinéma. Ça tourne, ça revient la semaine prochaine, même heure, même fréquence, et c'est quand vous voulez en replay sur ici.fr.
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0: Bonjour à toutes et à tous, bienvenue dans notre rendez-vous consacré à l'actualité des professions libérales. Nous recevons aujourd'hui Denis Reynal, président de l'UNAPL, l'Union Nationale des Professions Libérales. Bonjour Denis Reynal.
6: Bonjour.
0: Denis Reynal, nous allons évoquer aujourd'hui plusieurs sujets qui concernent directement l'actualité des professions libérales. Commençons par la hausse des prix du carburant dans un contexte de tension au Moyen-Orient. Quelles conséquences cela a-t-il concrètement pour les cabinets libéraux ?
6: Cette hausse intervient en fait dans un contexte économique que vous avez soulevé, déjà très tendu pour de nombreux cabinets libéraux. Je veux d'abord adresser un message de soutien à tous nos professionnels qui se déplacent quotidiennement pour exercer leur activité. Je pense notamment aux professionnels de santé libéraux, comme les infirmiers, dont l'exercice repose en grande partie sur les déplacements à domicile. Aujourd'hui, les dispositifs d'aide prévus restent très mal adaptés à la réalité des professions libérales. Les seuils retenus excluent une grande partie des professionnels concernés. Nous demandons donc au pouvoir public des mesures spécifiques et réellement accessibles, car les professions libérales assurent chaque jour une mission essentielle de service public auprès de 5 millions de Français.
0: Denis Reynal, l'Assemblée nationale a récemment adopté le projet de loi de simplification de la vie économique. Est-ce que c'est une avancée concrète pour les professions libérales que vous représentez ?
6: Cette loi est une avancée importante pour 1 700 000 entreprises de TPE libérales qui sont souvent confrontées à des démarches administratives lourdes et peu adaptées à leur réalité quotidienne. L'UNAPL défend depuis longtemps la nécessité de simplifier l'environnement administratif des petites structures. Nous saluons notamment la création d'un conseil de la simplification et du test entreprise auquel on a demandé de pouvoir participer. C'est essentiel, car les réformes sont encore trop souvent pensées à l'échelle des grandes entreprises, alors que les contraintes ne sont pas les mêmes pour un cabinet libéral ou une TPE.
0: L'UNAPL a récemment eu accès à de nouvelles données concernant la micro-entreprise, un statut qui concerne désormais un nombre croissant de professionnels libéraux. Que faut-il retenir de ces données ?
6: Nous constatons en effet depuis une quinzaine d'années une très forte progression des créations d'entreprises libérales sous le régime de la micro-entreprise. L'an dernier, c'est plus de 758 000 immatriculations qui ont été enregistrées sous ce statut, dont une part importante dans les activités libérales. Ce régime, à l'origine appelé auto-entreprise, a d'ailleurs été porté par l'UNAPL pour faciliter l'accès à l'activité indépendante. Aujourd'hui, nous identifions certaines limites, notamment en matière de protection sociale et de retraite. Notre objectif est donc de construire de véritables passerelles vers le régime de droit commun qui peut, dans certaines situations, offrir davantage de sécurité et de garantie aux professionnels.
0: Au-delà des enjeux économiques, l'UNAPL est aussi mobilisée sur les questions de protection sociale, notamment autour du nouveau congé de naissance. Vous avez récemment rencontré le cabinet d'Aurore Berger sur ce sujet. Qu'est-ce que vous attendez concrètement ?
6: Nous avons effectivement été reçus récemment par le cabinet de la ministre déléguée chargée de l'égalité entre les femmes et les hommes dans le cadre de la mission d'information sur la baisse de la natalité en France. Cette rencontre a permis de rappeler que le congé de naissance doit être pensé en tenant compte des réalités d'exercice libéral. Les interruptions de carrière liées à la parentalité restent aujourd'hui une source importante d'inégalités professionnelles. À l'UNAPL, nous défendons depuis longtemps une meilleure protection sociale des libéraux, aussi pour rendre ces métiers plus attractifs et éviter un basculement vers le salariat. Nous avons ainsi défendu auprès de la ministre plusieurs propositions, comme l'augmentation des indemnités journalières forfaitaires de maternité et de l'allocation forfaitaire de repos maternel, aujourd'hui encore très faible, ou encore la possibilité pour les professionnels libéraux de provisionner une somme destinée à couvrir les charges fixes de leur entreprise durant le congé maternité et paternité.
0: Enfin, Denis Reynal, l'actualité de l'UNAPL passe aussi par le renouvellement de la mandature du Conseil économique, social et environnemental, le CESE. Quel rôle y joue aujourd'hui l'UNAPL ?
6: Les professions libérales représentent aujourd'hui une entreprise sur trois en France. Elle participe pleinement à la démocratie sociale dans les territoires. Il est donc naturel que l'UNAPL soit fortement engagée au sein du CESE. Lors de la précédente mandature, nos représentants ont contribué à de nombreux travaux sur la santé, la fin de vie, l'égalité, l'environnement. Nous continuerons à nous investir pleinement avec nos deux représentants désignés, Aminata Niakate et Philippe Bessé. Nous poursuivons également notre engagement au niveau européen avec Michel Chassan, qui porte désormais la voix des professions libérales au sein du Comité économique et social européen.
0: Merci Denis Reynal.
6: Merci à vous.
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7: 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Quelques idées de sorties patrimoine local pour vos vacances et vos week-ends. Avec la relance printanière, des visites guidées qui sont proposées par Grenoble Alpes. Pas mal de nouveautés pour cette nouvelle saison qui commence, notamment des visites inédites sur des thèmes comme sur les pentes méconnues de la Bastille ou encore histoire et autres gourmandises au jardin de ville. À noter également un nouveau parcours archi-histoire pour visiter Grenoble différemment à votre rythme, puisque la visite Grenoble 2000 d'histoire se fait via l'application Archistoire. C'est sur laquelle vous pourrez retrouver d'autres visites à Thème, à Visil ou encore à Saint-Martin-d'Air par exemple. Les détails auprès de Grenoble Alpes et Grenoble Alpes Tourisme vous attendent. Sachez aussi que le château de Saint-Jouard-en-Valdaine, entre Chartreuse et Lac de Paladru, relance également sa saison. Des jeux et animations pour enfants, rencontres avec des auteurs et de différents styles sont également au programme à retrouver en ligne.
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Bienvenue sur votre radio ici. On écoutait The Jacksons avec Blame It on the Boogie. Ravie de vous retrouver, Sophie Nolveau, pour vous accompagner ce dimanche après-midi avec toute la joie, la détente et la bonne humeur requise. Je vous emmène pour un doux moment entre rythme, émotion et belles histoires en chanson. La preuve dans un court instant avec le groupe Téléphone. Mais avant, c'est une grande nouveauté qu'on vous fait découvrir depuis vendredi sur votre radio préférée. Un titre inédit produit par DJ Lewis, nouvelle figure française de la scène hip-hop et électro. Voici Mylène Farmer avec C'est à qui le tour.

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2: En ce beau dimanche, bonjour Serge Papagali.
3: Bonjour mon cher Thomas.
2: Le Dauphiné Tour, nous allons partir dans une nouvelle commune.
3: Mais bien évidemment, alors vous, comment vous savez ça vous,
2: je crois deviner un peu.
3: Dauphinois, bien le bonjour. Comme le mois de mai se termine aujourd'hui, donc allons à Tigneux-Jamézieux.
2: Et pourquoi Tigneux-Jamézieux?
3: Alors justement, bon, aucun rapport. C'est juste pour faire le malin au début de mon billet, j'ai le droit. Bon, voilà. Ben. J'ai un jeu de mots aussi pour enchaîner dans le rire de Bonalois, oui. Comme on disait. Tigneux-Jamézieux pour pleurer. Voilà. Je me doutais bien que j'aurais pas le Molière de la meilleure vanne avec celle-là. Bref, enchaînons donc. Le petit quiz habituel. Alors, comment se nomment les habitants de cette charmante localité Tigneux-Jamézieux?
2: Les Tigniens?
3: Non, mais bon, on n'est pas loin. Les Tigneuleurs et les Tigneulanes.
2: Non, mais qu'est-ce que c'est que ça?
3: Je sais pas, moi, c'est vraiment inventé.
2: Mais c'est pas possible.
3: Voilà un nom qui fait bien sonner ce bel accent dauphinois. Tigneuleurs, Tigneuleurs. Ces deux lettres, toutes simples, A, N, ouais, sont la gourmandise de l'accent chez nous. R, les gens, ils arrivent pas. En dernier, ils font un, ils font l'accent provençal, ça n'a rien à voir. R, c'est pas un, c'est pas pareil. Bon, c'est pas le pastis, c'est la
2: cours de langue.
3: Voilà, cours de langue. Comme disait, bref. Mais revenons à Tigneux-Jamézieux pour y découvrir des merveilles. Par exemple, saviez-vous, mon cher Thomas, qu'au milieu de la commune se trouve la prairie humide?
2: Ah non. Il y a une prairie au milieu de la commune?
3: Elle est humide, cette prairie. C'est la prairie humide de l'Échère de Molle-Tunay. Humide et molle, donc. Et qui est classée. Et qui est classée aussi dans cette fameuse Znief.
2: Ah oui!
3: Alors on répétera jamais assez.
2: Zone naturelle. Zone naturelle. D'intérêt.
3: Un intérêt écologique.
2: Et faunistique.
3: Faunistique et floristique. Bravo. Après, on comprend qu'on a créé cet acronyme Znief, parce que ça gagne du temps quand même.
2: Oui, hein, on gagne un quart d'heure.
3: On gagne un bon quart d'heure. Un peu d'histoire à présent. Tigneux et Jamézieux étaient deux communes séparées, bien sûr, il y a fort longtemps, et qui se sont rencontrées au cours d'un bal parquet. Vous savez ce que c'est, bal parquet?
2: Une surprise partie?
3: Non, une surprise partie. Le bal parquet, ils mettaient une guitoune et puis des parquets à la campagne. C'est, aujourd'hui, vous appelez ça le dance floor.
2: Ah,
3: puis les célibataires
2: sur les planches.
3: Pour trouver des nanas, ils étaient bourrés, ils trouvaient personne. Bref, c'était un samedi soir, et après quelques blancs limés et autres marquisettes, ils se sont liés à jamais comme un couple d'amoureux. Je reconnais que je viens d'inventer un peu cette histoire pleine de tendresse et de sexe, hein. Mais on a le droit d'imaginer des choses tendres dans ce monde en furie. Ça permet de tenir le coup. Mais c'est en fait, je veux dire, en 1840, que les deux communes ont été regroupées. C'est moins romantique.
2: Moins fun.
3: Mais plus historique.
2: Voilà.
3: Voilà. Trouve une rime avec qui, encore, puis voilà.
2: Hein. Non, on va éviter.
3: On va éviter. Tigneux-Jamézieux, vive Tigneux, vive Jamézieux, vive Tigneux-Jamézieux, en fin de compte. Et pour finir sur un peu de philosophie, c'est bon, la philosophie, je vais citer comme d'habitude. Mon grand-père qui disait, ça n'a rien à voir, mais ça me fait plaisir, j'adore tout ce qui est raffiné. Tiens, le sucre, par exemple. Merci. Alors, tous ensemble, on n'est pas des quand même.
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0: On écoutait Elena avec Tout a changé, rien n'a changé sur votre radio ici. Ne bougez surtout pas, on va se retrouver dans un instant avec Bernard Lavillier et Sten de Ghetto. Il y aura aussi Chris de Borg avec Eye on Emotion. Je vous souhaite un très bel après-midi avec nous. 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
2: Ils auront le Champ de Mars, mais pas les Champs-Élysées. Les joueurs du PSG viennent présenter à 16h le second trophée consécutif de leur histoire à leurs supporters qui les attendent. 80 000 personnes vont les accueillir sur le Champ de Mars. Donc les Parisiens qui seront ensuite reçus à l'Élysée par Emmanuel Macron avant de faire la fête ce soir au Parc des Princes. Vous étiez très nombreux, 9,1 millions de téléspectateurs en moyenne hier soir à regarder le match avec un pic à 14 millions lors de la séance de tir au but. Le premier bilan des festivités autour du sacre, le ministre de l'Intérieur parle d'une situation globalement sous contrôle avec 780 interpellations sur l'ensemble du territoire. C'est un tiers de plus que l'année dernière et 219 personnes blessées en France, dont 8 grièvement. La maire du 8e arrondissement, Catherine Lecuyer, où se situent les Champs-Élysées, demande ce matin le zéro rassemblement sur la célèbre avenue pour prévenir les scènes de violence. Laurent Nunes estime de son côté que ça serait une fausse bonne idée. 439 000 Français ont déjà fait la demande de l'aide aux grands rouleurs annoncée par le gouvernement pour lutter contre la flambée de l'essence. Les personnes éligibles toucheront ce chèque de 100 euros en juin. À Valence, dans la Drôme, un jeune homme de 24 ans est mort après s'être fait tirer dessus hier soir. Un autre homme de 35 ans est grièvement blessé. Les faits se sont déroulés à proximité d'un point de deal. Et puis dans le Gers, une collégienne de 11 ans a disparu vendredi après-midi à Fleurance. Un homme qui l'a véhiculé a été placé en garde à vue. Il est suspecté d'enlèvement et de séquestration.
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4: Les couleurs du ciel en Isère. Le département de l'Isère est en vigilance jaune pour les phénomènes orages. Il fait toujours chaud, mais avec une légère baisse des températures entre 29 et 31 degrés en plaine, 24 à 26 degrés

0: On écoute Edwyn Collins avec A Girl Like You sur votre radio locale ici. C'est Sophie Nolveau pour vous accompagner et vous encourager cet après-midi si d'aventure vous avez besoin d'un petit soutien moral. Dans le prochain quart d'heure, on fera le plein de conseils pratiques utiles et surtout tout près de chez vous. Sans oublier vos trois chansons françaises à la suite. Le groupe Indochine, le dernier single de Louane et le duo Marc Lavoine et Catherine Ringer.
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3: J'ai refait en grande partie un corps de ferme avec ma femme. On a piqué quelques idées à Valérie d'ailleurs.
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0: semaine. Dans une poignée de minutes, c'est Patricia Casse qui va nous rejoindre. Mais tout de suite, voici des infos près de chez vous.
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2: 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Internet et les ordinateurs, ce n'est pas accessible à tout le monde, niveau matériel ou au sujet des connaissances. Pour pallier ces difficultés, la MIF, Maison d'emploi et entreprise de l'Isère, a mis en place un espace public numérique avec des ateliers collectifs et un accompagnement individuel ouvert à tous les publics. Pour développer une stratégie de recherche d'emploi, accéder à un ordinateur pour consulter les offres d'emploi sur Internet ou encore effectuer des démarches administratives, voire même bénéficier d'une aide sur l'outil informatique. Des permanences sont organisées chaque jour de la semaine à Saint-Égrève et Ébens. Plus d'informations auprès de la MIF Isère. À Jardin, en pays viennois, des ateliers initiation au numérique sont proposés gratuitement aux plus de 60 ans. C'est sur inscription pour apprendre à manier ordinateur, tablette et autres smartphones. C'est tous les vendredis matins à l'espace associatif de la commune. Vous pouvez vous inscrire auprès de la CARSAT qui organise ces ateliers.
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0: écoutez ici, c'était Joe Dassin avec l'été indien. Quel plaisir de partager avec vous ce magnifique après-midi. Aujourd'hui, on célèbre les mamans, les belles mamans, celles qui sont à nos côtés, celles qui nous manquent, celles qui sont un petit peu loin. Je vous envoie un maximum d'ondes, les plus chaleureuses forcément, pour prolonger ensemble la douceur et la tendresse de ce dimanche, avec deux jolies pensées et des moments partagés. Bientôt 15h et toute l'info en français dans le monde en 90 secondes. D'ici là, on retrouve vos chansons préférées avec Alain Chamfort, Miley Cyrus et David Hallyday.
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2: Ils vont atterrir d'un instant à l'autre à Charles de Gaulle, le retour des héros de Budapest qui ont décollé à bord d'un avion décoré aux couleurs du Paris Saint-Germain avec cette deuxième Ligue des Champions à bord. Les joueurs du PSG qui vont être acclamés par 85 à 90 000 supporters sur le Champ de Mars au pied de la Tour Eiffel, un beau symbole puisque c'est le logo du club. Des célébrations qui sont évidemment à vivre sur ici.fr et sur Ici Paris Île-de-France. Les coéquipiers de Marquinhos seront ensuite reçus à l'Elysée par Emmanuel Macron avant une grande fête devant leurs supporters au Parc des Princes en début de soirée. Côté sécurité, la nuit a été mouvementée à Paris mais aussi en région. Des débordements ont été constatés dans 71 villes de province en marge des célébrations et une quinzaine de villes sont concernées par des pillages de commerce, annonce le ministre de l'Intérieur, Laurent Nunez, qui juge néanmoins la nuit globalement sous contrôle avec des interpellations en très forte hausse par rapport à l'année dernière, 780 au total. Les casseurs gâchent la fête, déplorent de son côté Maxime Sauvage, adjoint au maire de Paris chargé du sport, reconnaissant aussi qu'il y a eu moins de dégradations cette année. Et puis on déplore également un mort, un homme d'une vingtaine d'années en marge des festivités. Il a heurté avec sa motocross des blocs de béton installés sur une bretelle de sortie du périphérique parisien. C'était en pleine nuit. À Roland-Garros, la numéro 3 mondiale, la polonaise Iga Świątek, 4 fois vainqueur du tournoi, a été éliminée ce midi en 8e de finale, a été battue par l'Ukrainienne Marta Kosciuk.
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1: Les couleurs du ciel en Isère. Le département de l'Isère est en vigilance jaune pour les phénomènes orages. Il fait toujours chaud, mais avec une légère baisse des températures. Entre 29 et 31 degrés en plaine, 24 à 26 degrés vers 1000 mètres. Des nuages bourgeonnent vers le relief, puis près des plaines. Des averses ou des orages localisés sont possibles dès le milieu d'après-midi et ce soir. Les secteurs les plus exposés sont a priori proches de la vallée du Rhône, de l'Ain et surtout de Chartreuse et Norbeldonne. Avec de fortes averses locales, des bourrasques, voire de la grêle. Cette nuit, on va mieux respirer avec des températures minimales autour de 14 à 16 degrés en plaine, 11 degrés vers 1000 mètres.
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0: On écoutait Phil Collins avec Something Happened on the Way to Heaven. On passe ce dimanche 31 mai ensemble. C'est Sophie Nolveau au micro et je vous accompagne où que vous soyez, à la maison avec les enfants, en balade, peut-être avec des amis, à suivre des infos pratiques, des idées utiles, le tout bien ancré dans votre quotidien, tout près de chez vous, mais aussi vos trois chansons françaises à la suite. On va se laisser emporter par une douce nostalgie en compagnie de Jane Birkin. Il y aura aussi Florent Pagny dans la suite et Nino Ferrer. Très bon dimanche à l'écoute de votre radio ici.
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0: Toujours à l'écoute de votre radio ici. Bonne route si vous êtes en ce moment dans la voiture. C'était Jane Birkin avec quoi ? À suivre, Michel Polnareff avec Radio. Ce sera juste après quelques petites infos d'ici.
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2: Les bons plans et infos services toutes les heures sont avec Ici Isère. À Bourgoin-Jallieu, vous pouvez découvrir les ateliers de relaxation, des ateliers qui vous sont proposés par l'école de méditation Anatta. C'est ce samedi 6 juin de 10h à midi. Des ateliers proposés sur inscription. Vous retrouverez plus d'informations sur le site internet de l'école Anatta de Bourgoin-Jallieu. En quête de fraîcheur ou simplement envie de nager, le centre aquatique L'Olympide de Saint-Marcelin vous accueille tous les jours de la semaine. Les lundis et mercredis de 10h à 19h, les mardis, jeudi et vendredi de 12h à 19h et les dimanches, la matinée. Les grands bassins et les plus petits pour les enfants vous attendent au centre aquatique de l'Olympide de Saint-Marcelin. Si vous souhaitez organiser des événements à Saint-Nizier-du-Moucherotte, sachez que la commune met à votre disposition la salle des fêtes que vous pouvez louer. De quoi profiter de beaux espaces du Vercors pour vos événements du côté de Saint-Nizier-du-Moucherotte.
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0: Vous écoutez ici, c'était Guillaume Grand avec Toi et Moi. Outre la fête des mères ce dimanche 31 mai, c'est aussi, figurez-vous, la journée mondiale sans tabac. Une journée axée sur la prévention des dangers du tabac pour la santé. Courage d'ailleurs, si vous essayez d'arrêter, on est de tout cœur avec vous. Dans quelques minutes, il sera 16h, vous avez rendez-vous avec l'info en France et dans le monde en 90 secondes. Mais avant, on retrouvera Toto, M. Pokora et Abba. Je vous souhaite un bel après-midi.
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2: Encore un peu de patience, les joueurs du PSG devraient arriver à l'aéroport Charles de Gaulle dans quelques minutes, ils ont du retard, leurs fans eux sont déjà des milliers au Champ de Mars pour fêter cette deuxième Ligue des Champions d'affilée, ils seront ensuite reçus à l'Elysée avant une grande fête organisée au Parc des Princes ce soir. 439 000 Français ont déjà fait la demande de l'aide aux grands rouleurs annoncée par le gouvernement pour lutter contre la flambée de l'essence. Les personnes éligibles toucheront ce chèque de 100 euros d'ici une dizaine de jours par virement bancaire. Le secteur aérien va également bénéficier d'une aide. Le ministre des Transports, Philippe Tabarot, annonce une réduction de 65% de la taxe sur le transport aérien de passagers. Elle ne concerne que les lignes qui permettent de désenclaver des territoires mal desservis en transport. Une battue organisée cet après-midi à Florence, dans le Gers. 250 personnes vont tenter de retrouver une collégienne de 11 ans qui est portée disparue depuis 48 heures. À la sortie de son collège, un homme aurait été vu l'emmenant en voiture. Celui-ci a été placé en garde à vue, suspecté d'enlèvement. Ils veulent continuer à faire la teuf. Plusieurs centaines de personnes manifestaient à Marseille ou à Montpellier et d'autres villes françaises contre la pénalisation des free parties. Un projet de loi qui veut durcir les amendes et prononcer des peines de prison pour les personnes qui participent à ces fêtes techno-sauvages va être bientôt débattu à l'Assemblée nationale. Et puis à Roland-Garros, il y aura une Ukrainienne en demi-finale puis deux compatriotes vont s'affronter en quart. Après Marta Kochiouk, c'est Elena Svitolina qui vient de se qualifier.
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4: Les couleurs du ciel en Isère. Le département de l'Isère est en vigilance jaune pour les phénomènes orages. Il fait toujours chaud, mais avec une légère baisse des températures. Entre 29 et 31 degrés en plaine, 24 à 26 degrés vers 1000 mètres. Des nuages bourgeonnent vers le relief, puis près des plaines. Des averses ou des orages localisés sont possibles dès le milieu d'après-midi et ce soir. Les secteurs les plus exposés sont a priori proches de la vallée du Rhône, de l'Ain et surtout de Chartreuse et Norbeldonne. Avec de fortes averses locales, des bourrasques, voire de la grêle. Cette nuit, on va mieux respirer avec des températures minimales autour de 14 à 16 degrés en plaine, 11 degrés vers 1000 mètres.
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0: écoutez l'artiste belge Philippe Lafontaine avec Cœur de Loup sur votre radio locale ici. Il est 16h passé de quelques minutes. Merci de nous avoir choisis pour accompagner votre après-midi. C'est Sophie Nolveau au micro. Avec vous à l'heure du goûter en cette journée de fête des mères. Vous avez peut-être de la visite d'ailleurs aujourd'hui. Profitez bien si c'est le cas. Nous on continue en musique avec de la joie, des sourires et un brin de nostalgie aussi. À suivre Madonna avec La Isla Bonita. Mais tout de suite, voici Benabar avec son nouveau titre, Quoi qu'on dise.
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0: 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Marie-Louise Paris vient au monde à Besançon le 20 octobre 1889. Elle est l'aînée d'une famille de 6 enfants. Son père est un officier en poste dans la ville et de base, la situation de la famille, elle est agréable, jusqu'à la ruine de son père, qui perd sa fortune quand Marie-Louise a 10 ans. Déjà à cet âge-là, son caractère s'affirme et son cerveau se met en route. Elle travaillera pour aider sa famille.
1: Allez, au boulot !
0: Elle bosse dans son coin, toute seule, pour finalement passer ses brevets haut la main. Si elle donne des cours, ce n'est toujours pas suffisant. Pour aider sa famille, elle intègre alors l'école de mécanique et d'électricité de Paris, puis poursuit son cursus dans un endroit que l'on connaît bien, l'Institut électrotechnique de Grenoble.
2: Et moi, t'as vu, j'ai construit un pont. Qu'est-ce que ça m'a pris ? Quoi ? 10 secondes, 11 à tout péter.
0: Rien que ces deux événements, pour Marie-Louise, ce sont déjà des performances. Et oui, nous sommes au début des années 20. Et jusqu'alors, le métier d'ingénieur vers lequel notre nouvelle Isérois se dirige, il est réservé aux hommes. C'est une guerre qui a été à l'origine des changements sociaux qui vont ouvrir les métiers techniques aux femmes. Pas un changement dans les têtes, mais dans la démographie. Avec les nombreux morts de la Grande Guerre, l'industrie est en pénurie de cadres et les femmes pourraient compenser ce manque de main-d'œuvre.
3: Il n'y a pas plus simple comme boulot.
0: Cette timide ouverture, Marie-Louise va s'engouffrer dedans. En 1922, elle sort diplômée de l'Institut électrotechnique de Grenoble et retourne à Paris pour travailler. Mais son passage dans la capitale des Alpes l'a marqué pour une raison. L'absence de femmes lors de ses études, sur 605 étudiants dans sa promotion, seuls 4 sont des femmes. À Paris, elle fréquente les grands noms de l'ingénierie et de l'enseignement supérieur. Gabriel Koenig, Paul Langevin, Édouard Branly. Et ce sont ces relations qui vont lui permettre de créer une toute nouvelle structure.
4: Ça va aller bien. Ça va aller très bien.
0: Marie-Louise veut offrir une formation d'ingénieur et des débouchés aux femmes. Rien n'est facile, mais la jeune ingénieure est déjà décrite à l'époque comme investie d'une volonté inébranlable, un esprit méthodique et un amour de la lutte. Elle fonde en 1925 l'Institut électromécanique féminin qu'elle arrive à installer dans les amphis du Conservatoire des Arts et Métiers provisoirement. Provisoire qui tiendra 21 ans et qui proposera dès ses débuts une formation exigeante dans une section préparatoire, une section spéciale et une section supérieure.
5: Oula, ça fait des petits guillots au ventre hein, quand ça s'arrête.
0: En 1927 sort la première promotion de l'Institut électromécanique féminin et ses membres n'ont aucun problème à trouver un emploi. Si le mépris et les moqueries sont toujours de mise, les femmes commencent à trouver leur place dans le monde de l'ingénierie et pas pour jouer les remplaçantes. Au début des années 30, l'Institut donne une place toute particulière à l'aéronautique. Marie-Louise conçoit elle-même un avion de tourisme et prend des cours de pilotage pour réaliser les vols d'essai.
6: Construisons un avion qui volera au-dessus des nuages, à travers le pays, à travers le monde.
0: En 1933, l'Institut électromécanique féminin devient l'École polytechnique féminine et en 1938, c'est la consécration. Son diplôme est officiellement reconnu par l'État. Une première dans l'histoire pour un établissement consacré aux femmes. Jamais à l'abri des soucis, en 1956, l'école polytechnique féminine, l'EPF, est expulsée de ses locaux. Qu'à cela ne tienne, Marie-Louise achète une villa à Sceaux pour l'y héberger. L'école se trouve encore aujourd'hui dans les Hauts-de-Seine, dans de nouveaux bâtiments proches de cette villa. Depuis 1995, comme pour boucler la boucle, l'EPF devient mixte et c'est à son tour cette fois d'intégrer les hommes en son sein et de continuer d'être une des écoles de formation d'ingénieurs en France. Marie-Louise Paris, pionnière de l'enseignement supérieur pour les femmes et pour le progrès social, est une Iséroise, illustre Iséroise.
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0: écoutez Julien Clerc avec Ce n'est rien sur votre radio ici. Avant de retrouver l'humour en tube avec Romain Dauduic et Élie Kakou pour un spécial Fête des mères qui dépote, vous aurez droit à quelques conseils utiles près de chez vous et à vos chansons préférées aussi avec Lionel Richie et un titre dédicacé à toutes les mamans signé Christophe Maé.
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0: Night Long par Lionel Richie. Merci d'écouter ici. On va se retrouver dans quelques minutes avec Alain Souchon. Mais avant, comme toutes les heures, place aux infos pratiques d'ici.
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2: Les bons plans et infos services toutes les heures avec Ici Isère. Quelques idées de sortie patrimoine locale pour vos vacances et vos week-ends. Avec la relance printanière, des visites guidées qui sont proposées par Grenoble Alpes. Pas mal de nouveautés pour cette nouvelle saison qui commence, notamment des visites inédites sur des thèmes comme sur les pentes méconnues de la Bastille ou encore histoire et autres gourmandises au jardin de ville. À noter également un nouveau parcours Archhistoire pour visiter Grenoble différemment à votre rythme, puisque la visite Grenoble 2010 d'histoire se fait via l'application Archhistoire. C'est sur laquelle vous pourrez retrouver d'autres visites à Thème, à Visil ou encore à Saint-Martin-d'Air, par exemple. Les détails auprès de Grenoble Alpes et Grenoble Alpes Tourisme vous attendent. Sachez aussi que le château de Saint-Jouard-en-Valdaine, entre Chartreuse et Lac de Paladru, relance également sa saison. Des jeux et animations pour enfants, rencontres avec des auteurs et de différents styles sont également au programme à retrouver en ligne.
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0: écouter ici, c'était Taylor Swift avec The Fate of Ophelia. La fête des mères n'est pas une journée à prendre à la légère. Il faut s'investir pour mettre à l'honneur celle qui nous a donné la vie. Et dans l'humour en tube, eh bien Fred Ballard a remarqué que ce n'était pas si facile que ça de trouver le bon cadeau pour honorer sa chère maman.
1: L'année dernière, ils m'ont offert un couscoussier imitation Chanel avec le jogging assorti. Mais sur le jogging, ils s'étaient trompés, il avait marqué Chanel.
2: Oui, alors c'est vrai qu'en fonction de la corpulence de la maman, il y a des flocages à éviter. N'oublions pas que par obligation, toutes les mamans ont le sens de l'humour, mais que parfois, quand l'enfant chantonne, la daronne pince sans rire.
3: Avec toi, la fête des mères, c'est tous les jours de l'année.
4: Donne-moi un collier de nouilles, je m'en sers pour t'étrangler.
2: Voilà, bon, bah c'est un peu cash, mais au moins maintenant, tous les enfants savent à quoi peut servir le fameux collier de nouilles que la maîtresse veut leur faire fabriquer.
3: Quand je pense que c'est toi qui m'as porté pendant 9 mois,
4: je picole et fumé, c'est pour ça que tu fais 1m3.
3: Avec une mère pareille, même pas besoin d'un papa.
4: Tu viens d'une grosse soirée, t'en as potentiellement 3. Ah, j'aurais dû te congeler.
3: J'aurais dû le faire, crois-moi. On devrait se le dire plus souvent, c'est important.
4: Casse-toi, t'as 26 ans.
2: Ah, y a pas à dire, hein, l'amour maternel, c'est fusionnel. Et la fête des mères, bah, mieux vaut en profiter avant leurs 26 ans. Après, c'est beaucoup moins marrant.
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0: On écoutait Étienne Daho avec Duel au soleil sur votre radio ici. Avant de rejoindre 17h et les infos, on écoutera Laura Brannigan avec Self Control et Amir avec Alain Parfait. Belle fin d'après-midi et bon week-end. 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
1: Vous écoutez Ici, belle fin d'après-midi, il est 17h. Les infos présentées par Benjamin Mathieu.
2: Les joueurs du PSG sont en route pour le Champ de Mars. Une foule de 100 000 personnes les attendent, des héros de la Ligue des Champions. Et actuellement, une horde de 1000 motos au moins les escortent depuis l'aéroport Charles de Gaulle. En direction du pied de la Tour Eiffel, il y a des milliers de personnes. Une fête grandiose avant d'être reçue par Emmanuel Macron à l'Élysée, puis d'aller communier avec leurs supporters au Parc des Princes. Côté mobilisation des forces de l'ordre, 6 000 policiers et gendarmes sécurisent les festivités de ce dimanche. Hier, lors d'un bilan présenté par le ministre de l'Intérieur, il y a eu 780 interpellations sur tout le territoire, en hausse de 32% par rapport à l'an dernier. 57 policiers et gendarmes ont été blessés. Il y a eu également 219 supporters blessés, dont 8 gravement. Puis en marge de ces festivités, un homme en motocross s'est tué lors d'un accident sur le périphérique parisien en pleine nuit. Il a percuté des blocs de béton placés sur une bretelle qui était fermée à la circulation. Une personne a été blessée à l'arme blanche également. Elle est dans le coma. Le ministre de l'Intérieur qui évoque aussi des pillages dans une quinzaine de communes en France. Un dispositif de sécurité mis en place très critiqué aujourd'hui par la classe politique. Une battue organisée cet après-midi à Fleurance dans le Gers, à 80 km de Toulouse. 250 personnes qui tentent de retrouver la petite Liana, une collégienne de 11 ans, portée disparue depuis 48 heures. À la sortie du collège, un homme aurait été vu l'emmenant en voiture. Cette personne a été retrouvée et placée en garde à vue. Il est suspecté d'enlèvement. 439 000 Français ont fait la demande de l'aide aux grands rouleurs annoncée par le gouvernement pour lutter contre la flambée de l'essence. Les personnes éligibles toucheront ce chèque de 100 euros d'ici une dizaine de jours par virement bancaire. Et puis une banane qui a été volée hier au centre Pompidou-Metz en Moselle, un centre d'art contemporain, mais pas n'importe quelle banane. Il s'agit d'une œuvre d'art de l'artiste Maurizio Catalan. Une banane scotchée au mur à l'aide d'un adhésif gris qui vaut des millions d'euros, mais un vol totalement inutile car elle est régulièrement changée.
1: 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Les couleurs du ciel en Isère. Le département de l'Isère est en vigilance jaune pour les phénomènes orages. Il fait toujours chaud, mais avec une légère baisse des températures. Entre 29 et 31 degrés en plaine, 24 à 26 degrés vers 1000 mètres. Des nuages bourgeonnent vers le relief, puis près des plaines. Des averses ou des orages localisés sont possibles dès le milieu d'après-midi et ce soir. Les secteurs les plus exposés sont a priori proches de la vallée du Rhône, de l'Ain et surtout de Chartreuse et Norbeldonne. Avec de fortes averses locales, des bourrasques, voire de la grêle. Cette nuit, on va mieux respirer avec des températures minimales autour de 14 à 16 degrés en plaine, 11 degrés vers 1000 mètres.
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2: Mon quartier, mon village, saison 6. Nous mettons à l'honneur cette semaine les villages du lac de Paladru. Une belle immersion pendant une heure entre tradition, nature et rencontres passionnées. Au bord du lac, découverte de la pêche avec Denis Guillot, président des pêcheurs de Paladru, pour qui le lac est une véritable histoire de famille. De la gourmandise avec le GAEC du Grand Tilleul et Franck Terrier, éleveur de vaches montbéliardes, héritier d'un savoir-faire transmis depuis plusieurs générations et qui n'a pas hésité à se former pour transformer son bon lait en glace. Place aux loisirs nautiques également, avec Bruno Arabia du Yacht Club de Grenoble-Charavine pour une balade sur le lac bleu et un avant-goût de la fête du nautisme le 14 juin prochain. Rencontre avec Florence au gîte Les Trois Paradis, amoureuse du territoire avec de merveilleux souvenirs d'enfance. Enfin, Claire va nous ouvrir les portes de son camping Le Pin Paradis, devenu au fil des années un lieu incontournable pour les vacanciers. Bienvenue au cœur des villages du lac de Paladru.
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2: Mon quartier, mon village à Paladru et le lac fait partie évidemment du quotidien. Denis Guillot, bonjour.
3: Bonjour.
2: Vous êtes président des pêcheurs de Paladru et ce lac, vous le connaissez par cœur, j'imagine. Et la pêche, ça fait aussi partie de votre ADN ?
3: Ah oui, oui, alors la pêche, c'est vraiment dans mon ADN. J'ai commencé quand j'étais tout petit, avant d'aller à l'école. J'habitais au bord d'une rivière qui s'appelle la Bourbe, là, qui est tout près. J'allais pas encore à l'école, je pêchais déjà à l'éveron. Avec un bout de noisetier qu'on coupait pour faire une canne à pêche, et puis ensuite un bout de fil, un bouchon, un hameçon, et on pêchait la petite friture, les pieds dans l'eau, et c'était un vrai bonheur. C'est comme ça que j'ai découvert la pêche.
2: C'est juste magnifique d'avoir ce lac sous les yeux le temps.
3: Alors ça c'est vrai, moi le lac, je dis toujours que c'est une perle dans un écrin de verdure, parce qu'on voit la verdure tout autour, avec les collines, et on a vraiment de la chance d'habiter ici. Quand je pars travailler, je longe le lac tous les matins, et je me dis, quelle chance tu as Denis. Je pense aux Parisiens qui sont dans les bouchons ou dans le métro.
2: Et pas si loin, les Grenoblois.
3: Et même les Grenoblois, effectivement, les bouchons, c'est une spécialité grenobloise, pas que lyonnaise.
2: Ouais. Donc c'est une vraie chance, et ce lac qui fait partie de la famille, j'imagine.
3: Alors ce lac, oui, depuis mon enfance, on vient se baigner au lac de Paladru, et puis en habitant Paladru, j'ai eu la chance de pouvoir pêcher à Paladru. Alors on pêche surtout en barque, on peut pêcher du bord, mais ça me rend bien mieux si on pêche en barque, parce qu'on peut explorer un plus grand domaine. Et quand on est sur l'eau, sur la barque, c'est le grand bonheur, quoi.
2: Ouais, vous êtes le roi du monde.
3: Ah oui, on est le roi du monde, effectivement. Ouais. Et puis ça détend, quand on vient ici, on prend un bol d'air pur, on profite de la nature, et puis c'est un moment exceptionnel. Même si on ne prend pas de poisson, on est heureux.
2: Alors, quand même, vous êtes président du syndicat des pêcheurs ici, alors j'imagine que vous avez, ou qu'on vous a raconté aussi d'ailleurs, des anecdotes par rapport à la pêche, je pense aux silures évidemment, et sa taille monstrueuse qu'il peut atteindre parfois.
3: Alors effectivement, donc je suis présidente de l'APPMA de Paladru, c'est l'association de pêche et de protection du milieu aquatique. Et j'y tiens parce qu'on ne fait pas que la pêche, on a aussi un rôle de protection du milieu aquatique. Et notamment, on est des sentinelles de la nature quand on surveille le lac. Alors dans les anecdotes, effectivement, le silure, il n'y en avait pas autrefois. Et puis il y en a maintenant sur le lac de Paladru. Alors c'est pas vraiment une bonne chose, puisque le silure...
2: C'est le fameux poisson-chat.
3: C'est le très gros poisson-chat qui peut atteindre plus de 2,50 m. Alors à Paladru, il s'en est déjà pris un de 2,20 m. Donc c'est un très gros poisson. Alors lui, il a une grande bouche et il mange tout ce qui rentre. Donc ça peut être des oiseaux, ça peut être des poissons, ça peut être des écrevisses. Et apparemment, on m'a raconté qu'il y a des gens qui font du paddle sur Paladru.
2: Oui.
3: Et donc avec la rame, ça fait un bruit régulier, là, comme un clong. Et de temps en temps, il y a les silures qui montent voir et puis qui redescendent.
2: Oh, ça fait peur.
3: Oui, mais ils ne sont pas dangereux pour l'homme.
2: Ils ne sont pas dangereux pour l'homme.
3: Donc il n'y a pas de crainte à avoir. Mais pour nous, ce n'est pas une bonne chose parce que ça déséquilibre un peu le lac, parce qu'il n'y en avait pas autrefois, il y en a maintenant, il n'a pas sa place normalement ici, et il va être en compétition avec d'autres poissons comme les brochets ou la perche, mais surtout les brochets.
2: Les poissons de fond.
3: Et puis il va manger les poissons de fond, les tanches, les brèmes qui sont au fond, qui sont en train de chercher les vers de vase au fond, elles se font souvent manger par les silures.
2: Le territoire de Paladru, c'est aussi une terre agricole. On vous emmène dans un instant au GAEC du Grand Tillal que vous connaissez, je crois. Vous connaissez les deux frères Terrier.
3: Les deux frères Terrier, oui, ils font très bonne glace.
2: Merci Denis. Au revoir.
3: Au revoir.
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3: Mon quartier, mon village, au cœur de Paladru, à quelques kilomètres du lac. Nous voici arrivés au GAEC du Grand Tilleul, qui appartient à la famille Terrier depuis plusieurs générations. Bonjour Franck.
4: Bonjour.
3: Vous êtes né ici, vous avez grandi ici. Cette ferme, vous la connaissez depuis que vous êtes tout petit. C'est quelque chose qui est important aujourd'hui d'avoir repris l'exploitation de votre papa.
4: Oui, moi depuis tout petit, je suis sur la ferme. J'ai suivi mon père petit au travail. J'ai travaillé à peu près tous les matins pour faire le travail, ce qu'on appelle habituel, c'est-à-dire fumier des vaches, paillage. Et maintenant, c'était une évidence un peu de reprendre l'exploitation avec mon frère et de continuer cette activité de vache laitière qui me passionne.
3: Ouais, ce sont des mobiliards, vous avez à peu près 60 vaches, donc travailler avec du vivant, évidemment, c'est important. C'est le lait qui vous fait vivre. Et vous avez eu cette intelligence aussi de diversifier un petit peu ce que vous produisez sur la ferme, puisque le lait, certes, mais valorisé avec des crèmes glacées. Vous êtes d'ailleurs allé vous former en Ardèche, Franck.
4: Oui, c'est tout à fait ça. Donc à mon installation, comme on était une petite ferme avec pas beaucoup d'hectares, on devait trouver une solution pour pouvoir compléter le salaire. Et du coup, j'ai eu l'idée de faire des crèmes glacées, parce qu'après moi, j'aimais pas le fromage. C'était une petite anecdote. Mais donc les crèmes glacées, pour moi, c'était presque aussi une évidence, parce que je faisais beaucoup de gâteaux par plaisir aussi. Et donc c'était un moyen de concilier mes deux passions, quoi. C'est sûr que c'est une fierté quand même de pouvoir faire plaisir à beaucoup de monde. Et puis j'espère que ça continuera encore longtemps et que l'activité perdurera dans le temps avec peut-être d'autres créations. Mais pour l'instant, c'était surtout les vacherins que j'ai créés après avoir fait vraiment les parfums de glace qui ont l'unanimité auprès des clients.
3: On parle depuis tout à l'heure de vos vaches. Il y a une particularité quand même ici au GAEC du Grand Tilleul, Franck.
4: Oui, après, nos vaches sont assez vieilles. C'est-à-dire qu'on arrive à les garder assez longtemps. On a des vaches qui ont 14-15 ans en lactation. Donc sur l'Isère, c'est beaucoup, parce que d'autres élevages n'arrivent pas à garder des vaches aussi longtemps.
3: Ouais, c'est quoi la moyenne?
4: 6-7 ans la moyenne, mais sur d'autres fermes où elles durent bien moins longtemps, et c'est ça qui fait une grosse différence aussi point de vue rentabilité.
3: Ouais, donc vous êtes vraiment dans le bien-être aussi animal, et c'est x2, x3 au niveau du troupeau de vaches, qui est d'ailleurs le plus vieux en termes d'âge du département de l'Isère.
4: Peut-être pas le plus, mais un des plus. Voilà.
3: Pourquoi vous êtes autant attaché à cette commune de Paladru?
4: C'est une commune où j'ai grandi, je suis allé à l'école. Moi, je sais que j'ai pas trop besoin de partir pour quand je suis en repos. J'aime bien être ici, j'ai pas forcément besoin d'aller voir ailleurs, parce qu'on y trouve un peu de tout. On a la campagne, on a le lac, on a les forêts, donc c'est quand même super coin.
3: Franck, dans quelques instants, on va aller faire un petit tour au yacht club de Grenoble-Charavine. Vous naviguez vous-même?
4: Justement, quand j'étais petit, j'ai fait différents stages de voile, planche à voile sur le lac.
3: C'est ce qu'on va voir dans un instant. Merci beaucoup, Franck. À bientôt. Au revoir et vive les plaisirs glacés.
4: Au revoir, merci.
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1: Oui, bonjour, Seb pour Bruno.
2: Oui, Bruno, je reçois.
1: Bien, ben, nous allons partir du ponton avec le Hansa 303, couleur verte au niveau des voiles.
2: Bien reçu, bonne navigation.
3: Le lac de Paladru et la navigation, bien sûr. Depuis des années, le Yacht Club de Grenoble-Charavine fait vivre la voile hein, sur ce fameux lac bleu, le lac de Paladru. Bonjour Bruno Arabia.
1: Bonjour Nathalie.
3: Bruno Arabia, vous êtes le vice-président de ce Yacht Club. Vous naviguez seul, naviguer avec des coéquipiers. Qu'est-ce que vous préférez ?
1: Le plaisir de navigation solitaire, c'est un plaisir où effectivement on va faire une croisière qui nous permet de réfléchir et de nous occuper sur un terrain naturel. Par contre, ce que j'apprécie fortement, c'est le travail, la navigation de groupe, parce qu'on a un partage, notamment en fin de journée, quand la navigation a été, on va dire, un peu ardue, de partager des bons moments, des bons souvenirs, et puis surtout avec des bons copains.
3: Ouais, c'est aussi ça, hein, l'esprit du club. Hein. Ici, avec près de 250 bénévoles, 30 ans d'existence, hein, c'est pas rien, c'est un bel anniversaire d'ailleurs, hein, 30 ans. Quelle partie du lac vous préférez ?
1: Alors, la partie du lac, en fait, le lac a sa beauté de part et d'autre, Paladru ou Charavine. Mmh. Mais c'est pas moi qui choisis la partie du lac, c'est le vent. Quand on fait de la voile, soit on fait des bords pour remonter et arriver sur la plage de Paladru, soit on redescend en vent arrière pour aller sur la plage de Charavine. Mais c'est bien le vent qui me fait choisir le secteur.
3: Ouais. Là, le vent se lève et on chavire un peu, non ?
1: Non, c'est juste un peu de gîte. Ça, c'est très très léger comme gîte.
3: Ah bon,
1: maintenant, on peut faire beaucoup plus de gîte.
3: Non, on va pas gîter, non.
1: Non. Non, je plaisante. Voilà, je ralentis un peu le bateau.
3: Est-ce que vous avez des souvenirs forts, des souvenirs particuliers sur ce lac de Paladru ? Une navigation, des rencontres, un moment où vous avez eu le grand frisson aussi peut-être, je ne sais pas.
1: Alors au niveau du lac de Paladru, effectivement, je suis propriétaire d'un petit voilier. Il nous arrive parfois d'avoir effectivement ce qu'on appelle des rafales de vent et généralement elles sont systématiquement au niveau de la bouée, et là des fois c'est un peu sportif, donc c'est là où effectivement on est un peu moins rassuré. Mais par contre le fait de partager des moments de régate avec des voiliers habitables ou des moments de séance en divoile, c'est l'échange entre bateaux, entre personnes sur le bateau, et d'échanger intelligemment. Voilà.
3: Ouais, c'est propre à la confidence, la navigation, quand on se retrouve à deux comme aujourd'hui au cœur du lac.
1: Quand on se retrouve avec une personne à proximité, oui. On a deux choix, soit on l'ignore, soit en fait on partage des moments, ouais. Et on arrive à communiquer, ce qui des fois manque un peu dans notre société.
3: Merci Bruno, à bientôt.
1: Merci Nathalie, à bientôt.
3: Charavine et le tourisme, bien sûr, à découvrir le territoire. Les hébergements, il y en a beaucoup aussi sur Paladru, avec une belle vue panoramique sur le lac. On va aller retrouver Florence dans quelques instants, qui tient un gîte et qui a pour nom les Trois Paradis. Tout est dit. Merci Bruno, à bientôt.
1: Merci Nathalie, à bientôt.
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2: Mon quartier, mon village, ici à Paladru, les villages du lac de Paladru. Calme, nature, vue imprenable sur le lac depuis 21 ans. Florence, vous accueillez touristes et amoureux du territoire dans votre gîte appelé les Trois Paradis. Bonjour Florence.
3: Bonjour Nathalie.
2: Bon, ce territoire, vous le connaissez par cœur puisque vous y venez depuis que vous êtes née.
3: Oui, oui, j'ai même été baptisée dans l'église du Pin. Je me suis mariée dans l'église du Pin, voilà. Donc c'est un village que j'aime beaucoup, beaucoup. Et voilà, je me retrouve vraiment dans cette nature extraordinaire et aussi la région extraordinaire. Et effectivement, ce qui est formidable ici, c'est qu'on a plus de 310 km de chemin donc balisé pour les vélos, pour les marcheurs.
2: Quels souvenirs vous avez de Paladru, de cette maison, des grandes balades, des séances de vélo incroyables, des belles soirées d'été? C'est un petit peu tout ça, les fermes à côté, on allait chercher le lait.
3: Oui, voilà. Nous, à l'époque, on ne faisait pas tellement de balades, quoique... Si, on allait quand même, oui, à la pierre qui danse à côté. Alors, moi, j'étais persuadée que c'était une pierre qui dansait hein, quand j'étais petite. Oui. En fait, c'était une pierre qui était, on va dire, c'était les propriétaires qui se disputaient la ligne de propriété. Mais oui, le lever de soleil à 5h du matin pour aller voir la pierre du libre soleil au-dessus de Bilieu. Mais autrement, oui, là, un souvenir extraordinaire, c'est d'aller chercher le lait presque tous les jours hein, dans la ferme à côté, de garder les vaches avec les enfants du fermier. Il y a tellement de souvenirs et on était libre comme l'air avec plus de 10 000 mètres carrés, avec effectivement mes frères et sœurs, on jouait comme les enfants de l'époque, hein, aux Indiens et aux cow-boys.
2: À faire des cabanes.
3: Oui, alors pas tellement les cabanes. On avait une grange avec encore tout le foin du fermier qui se servait encore de la grange. Donc on était sur des poutres, on sautait dans la paille. C'est des souvenirs inoubliables, voilà, vraiment, inoubliables.
2: C'est ça, c'est un petit paradis, hein. Je trouve pas d'autre mot, vous l'avez bien trouvé pour moi.
3: Non mais les Trois Paradis, c'est parce que moi quand j'étais petite, j'habitais à Paris, et on était qu'entre filles à l'époque évidemment, et je me souviens très bien que quand j'étais revenue de vacances, puisqu'on prenait les 3 mois de vacances ici, je revenais de vacances et dans la cour de récréation, on se disait qu'est-ce que t'as fait pendant les vacances. Et moi, j'avais dit à mes copines, moi, je suis allée au paradis. Donc, quand je suis venue m'installer en 2005, donc en résidence principale, mon frère habitant à côté, il a fallu que je nomme la propriété parce qu'autrement je retrouvais pas mon courrier qui arrivait chez mon frère. Donc je me suis souvenu de cette histoire et voilà, j'ai trois unités d'habitation comme boucle d'or aux trois ours. Moi je suis boucle d'or aux trois maisons avec la petite maison de 25 mètres carrés, l'ancien poulailler. Le gîte, 60 mètres carrés, et la nouvelle maison qu'on a construite avec mon mari, donc en 2000, qui fait 90 mètres carrés. Je me rends bien compte que c'est un endroit absolument exceptionnel.
2: Un autre paradis, mais qui est un camping cette fois-ci, c'est votre voisine d'ailleurs, voilà, qu'on va aller voir dans quelques instants. Vous la connaissez bien et je crois que vous l'appréciez énormément.
3: Ah bah oui, Claire, c'est surtout j'ai gardé les vaches avec sa maman et sa grand-mère a essayé de m'initier à la traite des vaches, mais j'y suis pas arrivée.
2: Voilà. Au pain paradis, donc on y va dans un instant. Merci infiniment, au revoir et à bientôt Florence.
3: Au revoir Nathalie, bonne journée.

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2: 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Petite escale sur un camping appelé le camping Le Pin Paradis. On va vous expliquer pourquoi avec Claire qui est là pour nous accueillir. Bonjour Claire.
3: Bonjour Nathalie, bonjour les auditeurs.
2: Vous avez une très très belle histoire déjà avec ce lieu, quel camping, mais avec la commune qui autrefois s'appelait Le Pin, donc aujourd'hui regroupement avec Paladru, ça s'appelle justement les villages du lac de Paladru. Cette histoire, elle démarre alors que vous êtes toute petite en fin de compte.
3: Oui, ce terrain de camping, c'était le terrain de mon grand-oncle, tonton Marcel, qui est décédé en 1985 et qui avait déjà un camping ici dans les années 50-60. Il accueillait déjà des campeurs, il accueillait beaucoup de pêcheurs qui venaient particulièrement de Voiron, qui se posaient là pour une nuit ou plus et qui venaient pêcher sur le lac de Paladru. Je crois qu'après la pêche, fructueuse ou pas, ils venaient boire un petit coup chez tonton Marcel pour terminer la journée. Le terrain a été partagé en deux, la moitié pour ma tante, la moitié pour ma mère. Et donc, j'ai repris l'année dernière l'exploitation de ce camping.
2: 3000 mètres carrés de terrain, 6 emplacements seulement. Cette volonté que chacun ait un bel espace et son espace.
3: Oui, c'est exactement ça. De l'espace, de la tranquillité. Ici, on ne trouve pas d'animation, on ne trouve pas de toboggan, on ne trouve pas de terrain de boule. Juste la tranquillité, la quiétude de prendre son petit déjeuner au bord de l'eau, pouvoir accéder en bateau à même le camping. Voilà ce que je souhaite offrir aux campeurs. Et le soleil se lève pour tout le monde. Alors, j'ai vraiment à cœur que ce camping puisse accueillir les personnes dans leurs différences. Et ils trouveront ici la bienveillance.
2: Alors, il y a ce camping et puis il y a cette maison qui est à 100 mètres à peine. La maison de votre grand-mère que vous habitez, vous avez fait quelques travaux, certes, mais que vous habitez depuis 6 ans maintenant. Et cette maison, depuis toute petite, c'était la maison de vos rêves, hein ?
3: Oui, c'était la maison de mes rêves quand je venais en vacances chez ma grand-mère, chez mes grands-parents à l'époque. Je rêvais de pouvoir vivre là un jour. Je rêvais de pouvoir transformer cette maison en gîte. Alors, à l'époque, il n'y avait pas l'idée de reprendre ce camping. Mais voilà, j'accueille différemment aujourd'hui et je suis très très heureuse de vivre dans cette maison qui a vu naître ma grand-mère en 1903. Et pour moi, vivre là, dans un lieu familial comme celui-ci, c'est pour moi une grande richesse.
2: Il y a toujours l'âme, c'est ce que vous me disiez tout à l'heure, il y a toujours l'âme de mémé.
3: Oui, je souhaite faire vivre ça, je souhaite faire vivre cette âme-là. Ma grand-mère, c'était ma confidente, j'ai passé beaucoup, beaucoup de temps avec elle et j'aime me dire qu'elle est là encore avec moi pour vivre dans cette maison. Et bien sûr, je l'ai remise au goût du jour pour l'améliorer aussi un petit peu par rapport aux hivers froids. Mais elle est très, très agréable et je suis très heureuse de vivre ici.
2: Merci infiniment, Claire. Au revoir.
3: Merci beaucoup, Nathalie.
2: Voilà, on a passé un bon moment aujourd'hui. On le rappelle, donc, les villages du lac de Paladru. Vous restez bien avec nous dans quelques instants. C'est le retour à l'info.
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1: Merci d'être avec nous sur Ici Isère, il est 18h. Un point sur l'info tout de suite.
2: Une escorte de milliers de motos entre l'aéroport Roissy-Charles-de-Gaulle et le Champ de Mars. Les joueurs du PSG accueillis en héros sur leur terre francilienne tout à l'heure. 80 000 personnes qui sont actuellement réunies pour fêter les joueurs et cette deuxième Ligue des Champions consécutive au pied de la Tour Eiffel pour une photo qui va évidemment rentrer dans la légende du sport français. Les joueurs qui sont actuellement à l'intérieur de l'hôtel des Invalides. Ils vont sortir dans quelques instants et traverser le Champ de Mars où 80 000 supporters les attendent pour fêter ce deuxième titre. Une parade sur le Champ de Mars qui sera ensuite suivie par une réception à l'Élysée avec Emmanuel Macron, puis une grande fête au Parc des Princes avec leurs supporters prévus à 19h30, mais probablement bien plus tard puisque tout le monde a beaucoup de retard. Ces célébrations sont à suivre en direct sur ici.fr et ici Paris-Île-de-France. Côté sportif, l'attaquant géorgien Kvisfa Kvaratskhelias, toujours difficile à dire, a été désigné meilleur joueur de cette Ligue des Champions. Côté mobilisation des forces de l'ordre, 6000 policiers et gendarmes sont mobilisés pour sécuriser les festivités aujourd'hui. Hier, lors d'un bilan présenté par le ministre de l'Intérieur, il y a eu 780 interpellations sur tout le territoire, en hausse de 32% par rapport à l'an dernier. 57 policiers et gendarmes ont été blessés et 219 supporters également, dont 8 gravement. En marge de ces festivités, un homme en motocross s'est tué lors d'un accident sur le périphérique parisien. Il a percuté des blocs de béton qui étaient placés sur une bretelle fermée à la circulation. Et puis une personne a été blessée également à l'arme blanche. Elle est dans le coma à l'hôpital. Le ministre de l'Intérieur qui évoque aussi des pillages dans une quinzaine de communes en France. Un dispositif de sécurité mis en place particulièrement critiqué aujourd'hui par de nombreux élus. Emmanuel Grégoire, le maire de Paris, répond en cette fin de journée estimant que l'immense majorité des gens ont fêté sans excès le sacre des Parisiens et que les fauteurs de troubles seront d'une grande fermeté face aux fauteurs de troubles.
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4: Les couleurs du ciel en Isère. Le département de l'Isère est en vigilance jaune pour les phénomènes orages. Il fait toujours chaud, mais avec une légère baisse des températures. Entre 29 et 31 degrés en plaine, 24 à 26 degrés vers 1000 mètres. Des nuages bourgeonnent vers le relief, puis près des plaines. Des averses ou des orages localisés sont possibles dès le milieu d'après-midi et ce soir. Les secteurs les plus exposés sont a priori proches de la vallée du Rhône, de l'Ain et surtout de Chartreuse et Norbeldonne. Avec de fortes averses locales, des bourrasques, de la grêle. Cette nuit, on va mieux respirer avec des températures minimales autour de 14 à 16 degrés en plaine, 11 degrés vers 1000 mètres.
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2: Bonsoir à tous et bienvenue dans l'univers des amoureux de notre région. Avant d'arriver en Isère à Grenoble, Nathalie et Christophe ont commencé leur vie amoureuse dans le Val-de-Marne, près de Paris. Ils n'ont pas arrêté depuis qu'ils sont nés de fréquenter les mêmes endroits, jusqu'au jour où enfin, ils se sont parlé et sont devenus amis. C'était à la fin des années 80. Nous allons les rencontrer dans quelques instants. Bonne fin de journée sur Ici Isère.

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1: Cette semaine, les amoureux isérois, nous sommes à Grenoble avec Christophe et Nathalie. Bonjour à vous deux.
2: Bonjour.
1: Merci de nous recevoir chez vous. On voit un petit peu les montagnes là, hein, d'où on est là, c'est pas mal. Hein.
2: Ah oui, on a la chance d'avoir une belle vue. Ouais.
1: Ça fait combien de temps que vous êtes dans cet appartement à Grenoble ?
2: Ça va faire 22 ans bientôt.
1: Vous êtes arrivé à Grenoble en 2002. Vous arriviez de Paris.
3: C'est ça, exactement, de la région parisienne, du Val-de-Marne. Quand je suis venue ici, voilà, j'ai été logée par la mairie de Grenoble à la Houille Blanche. On a été logée un an et après on a trouvé cet appart et on est venu habiter ici.
1: Et vous y êtes depuis. Bon, vous allez nous raconter votre histoire qui commence donc dans le Val-de-Marne, en région parisienne à la base.
2: On est nés tous les deux dans le Val-de-Marne, effectivement.
1: Vous habitiez le Val-de-Marne tous les deux, mais vous êtes connus dans quelles circonstances ? Chez des amis ? Dans un bal ? Dans une soirée ?
3: En fait, on a passé notre temps à se croiser, en fait.
1: Ah, c'est bien ça !
3: Exactement. Et on s'est rencontrés à la fac d'art plastique à Saint-Charles, à Paris. J'avais redoublé mon bac et du coup, c'est là qu'on s'est rentrés. On était dans la même classe, voilà. Moi, j'avais 19 ans et toi, 18.
1: Voilà. T'es en quelle année, alors, ça ?
2: 86.

0: entre 1987 et 2002, ça en est passé des années, dites donc. Vous avez fait que vous croiser dans la vie?
1: Non, on s'est croisé un peu avant, parce que par exemple, sans le savoir, on a passé notre permis dans la même auto-école, des petites choses comme ça. Moi, je voulais faire du cinéma. La fac de cinéma était dans les mêmes locaux que la fac d'art plastique, donc on se côtoyait, et on est rapidement devenus amis, très amis. On a été amis avant plus.
0: Et puis alors ça veut dire quoi, amis avant plus? Parce qu'il y en a qui ne comprennent pas.
1: Ça veut dire qu'on avait plein de points communs. Elle était passionnée de théâtre, elle m'invitait dans les petits cafés-théâtres parisiens.
0: Donc ça, enfin, c'était dans les années 80?
1: Ouais, c'est ça, en 87.
0: Ouais,
1: ça, c'est bah, les premiers mois, quoi. Voilà,
0: vous étiez amis, quoi.
1: Ouais, voilà.
0: Voilà, vous croisiez, vous étiez, on est nés dans le Val-de-Marne tous les deux, nanani, nanana.
2: Moi, je l'aimais bien. Moi, je voulais plus tout de suite.
0: Ah, vous voulez plus tout de suite.
2: Mais ce mufle, en fait, quand le jour où je lui annoncé que j'aurais bien aimé être avec lui, il m'a dit ah bah non, c'est pas possible, moi je visais ta petite copine là, ta copine.
0: Ça arrive, hein, ça, Nathalie, parfois ça arrive.
2: Voilà, hein. Donc j'ai dit quel mufle, bon bah tant pis, un râteau, hein. Et le pire, c'est qu'il revient, je sais pas, une heure après, il me fait, mais en fait j'ai réfléchi, je veux bien quand même.
0: Ah, bon, d'accord, c'est vrai.
2: Voilà, c'est vrai.
1: Okay. Bon. Qu'on est bête quand on a 17 ans.
0: À 17 ans, bah oui, mais bon, 17 ans, c'est un peu normal.
1: Puis un jour, on sort ensemble.
0: Vous avez réussi, Nathalie.
2: Ah bah oui, j'ai réussi. Mais en fait, je me suis dit, il est tellement mufle que je vais lui donner une leçon. Donc je vais sortir avec lui, et après je le largue. Voilà.
0: Ah ouais.
1: Alors justement, ce jour-là, elle me dit, aujourd'hui c'est mon anniversaire, j'ai 19 ans. C'est amusant parce que moi aussi aujourd'hui c'est mon anniversaire, j'ai 18 ans.
0: Mais non.
1: On est nés le même jour, on est sortis ensemble ce jour-là.
0: Oh là là, mais non.
2: Exactement.
0: Ouais, donc, incroyable, vous êtes nés le même jour à un an d'écart.
1: On fait trois anniversaires le 1er décembre.
0: Ah, c'est marrant ça d'être né le même jour. C'est un signe, sûrement. On retrouve Nat et Christophe dans quelques minutes.
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2: Nos grenoblois d'adoption, Nathalie et Christophe, se confient pour la deuxième fois. Après s'être croisés de leur naissance à leurs 18 ans, ils se fréquentent en région parisienne, dans le Val-de-Marne, et se rencontrent à la fac. Vous êtes tombés amoureux tout de suite ?
3: En fait, on est tombés amoureux tout de suite.
4: À 18 ans.
3: Ouais, voilà. À 18 ans, 18-19 ans.
4: Ouais.
3: Et puis, moi, après, j'ai emménagé dans Paris, dans le 19e, dans un petit studio. Un jour, elle était là, et puis elle me dit « Ça t'embête si je reste habiter avec toi ?» Je dis « Bah non, au contraire !» Et voilà, comment on a emménagé ensemble.

0: Est-ce que vous êtes dit, Christophe, oh là là, j'ai bien fait quand même de passer de la copine à Nathalie? Qu'est-ce que vous avez dit dans votre tête?
1: Je me suis rien dit, en fait, c'était une évidence. Ça a toujours été une évidence. J'ai jamais compris pourquoi.
0: Et vous, Nathalie, vous dites, oh là, je vais quand même lui donner une vraie chance?
2: Bah, on réfléchit pas, c'est le cœur qui parle, hein, c'est plus la tête, hein, ça c'est sûr. Hein. Et puis, bah, moi, je vivais dans une ville un peu éloignée. Il me fallait beaucoup de transport pour aller au lycée. J'étais un peu perdue dans ma campagne et c'est aussi un moyen de m'émanciper, d'aller vivre avec lui à Paris, de quitter mes parents et puis de voler un peu de mes propres ailes. Et puis il y avait quelque chose que j'adorais chez lui, c'est le goût des voyages. Parce que lui, il n'avait pas trop d'attachement, c'était compliqué d'un point de vue familial et il adorait voyager. Et alors moi qui n'étais jamais sortie de ma petite campagne, là,
3: ça, vous êtes dit, ça c'est bien.
2: Ouais, ça me faisait rêver.

0: là et puis on a emménagé ensemble en 88. Voilà.
1: Vous êtes restés combien de temps dans ce studio tous les deux?
0: 7 ans.
2: Ouais. Jusqu'au mariage.
0: Jusqu'à, ouais. En 94. Ouais,
2: c'est ça. Ça fera 31 ans là.
1: Entre 1987, lorsque vous êtes ensemble, et 94, la date de votre mariage, vous faites quoi de votre vie tous les deux?
2: On voyage.
1: Il n'y avait pas d'études, de travail un peu?
2: Si, alors en études...
0: Vous voyez le sens des priorités quand même.
2: C'est marrant comme on nous
1: dit
2: tout ce qui est pénible. Ouais. Et ben moi j'étais à la fac d'art plastique, j'ai fait une licence d'art plastique et après j'ai passé le concours pour être professeur. Alors c'était pas professeur des écoles à l'époque, c'était institutrice. En Seine-Saint-Denis, et j'ai eu le concours et du coup ben, je suis devenue institutrice.
0: Et moi donc fac de cinéma, études de cinéma, après comme le cinéma je voulais en faire et pas forcément l'étudier, j'en ai fait un petit peu, j'ai bossé dans les médias, j'ai bossé à la télé, un peu à la radio, pas à France Bleu.
1: Pas à France Bleu ici.
0: Mais à d'autres chaînes.
1: Pas ici, voilà.
0: D'autres chaînes à Paris, voilà. Et puis après j'ai fait d'autres études très enrichissantes mais peu concrète, on va dire. J'ai fait des études de scandinave et d'islandais ancien.
1: Ouais, ah bon ?
0: Très pointu.
1: Ah oui.
0: Par une conjonction, en joignant un petit peu tous ces univers-là, j'ai fini par travailler dans le bâtiment. Et au final.
1: Ah oui, d'accord. Toujours en région parisienne.
0: J'imagine
1: que quand vous êtes marié, vous avez quitté le studio, vous avez pris un peu plus grand.
2: Bah pas tout de suite, mais effectivement, on a fait déjà voyage de noces, on a été à Tahiti, on a profité, et puis on voulait surtout fonder une famille. Donc effectivement, c'était trop petit, et comme j'étais institutrice, j'avais le droit à un logement de fonction, donc à côté de où je travaillais, à Bobigny, en Seine-Saint-Denis. Donc,
1: dans le 9-3.
2: Exactement.
0: Dans le fameux 9-3. Et on a habité juste à côté, pour l'anecdote, de l'hôpital Avicenne, pour ceux à qui ça parlerait. Mais l'anecdote, c'est que Uderzo habitait là, dans les années 50, et c'est là qu'avec Goscinny, ils ont créé Astérix. Astérix et Obélix, voilà, pour la blague.
1: C'est dingue.
0: On a habité à 50 mètres
1: à
0: de là
1: 50
0: où,
1: mètres.
0: Où a été créé Astérix. Et où des fouilles archéologiques ont trouvé un ancien site gallo-romain au même endroit, hyper important, qui maintenant se visite. Et voilà.
1: Ah waouh,
0: c'est
1: génial.
0: Incroyable.
1: Belle anecdote en tout cas. Nous allons retrouver nos amoureux de Grenoble dans quelques instants.

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2: Nathalie et Christophe, ensemble depuis leur adolescence, en 87, se marient en 1994 et tout naturellement, à la fin des années 90, ils ont leur premier enfant et puis un deuxième qui suit. À 4, ils voulaient quitter la région parisienne pour une meilleure vie de famille.
3: Ouais, c'est ça.
4: Voilà, exactement. Ouais, exactement. On se retrouve vite à 4 et puis tout va bien.
5: Dans la famille, il y a le père et la mère, les enfants à l'arrière, les copains d'hier, toutes les sœurs et les frères, le chat, le boxeur.
4: Bah pareil, le logement de fonction en Seine-Saint-Denis, c'est pratique financièrement, mais c'est pas forcément qu'on a envie que nos enfants grandissent. Donc on cherchait un lieu de vie mieux. Regardez autour de nous là, hein,
2: ces belles montagnes.
4: Voilà, nos belles montagnes grenobloises.
2: Alors le dernier, il est né en 2000 et en 2002 vous venez là, donc il a 2 ans.
3: C'est ça. Oui, alors moi c'était un peu plus difficile parce que je suivais Christophe. C'est plutôt lui qui avait le mal de la région parisienne. Moi j'étais très attachée à ma famille, j'ai toute ma famille là-bas. Donc ça a été un peu plus compliqué de venir ici, mais maintenant je repartirai plus, hein, j'adore.
6: Et qu'est-ce que j'ai fait ?

0: Mais pourquoi Grenoble et les alentours? Pourquoi l'Isère?
1: Alors l'Isère parce que mes parents avaient, grâce aux Jeux Olympiques de 68 en fait, mes parents avaient acheté un petit studio à Champs-Rousses après les JO. Et donc moi j'ai des photos de moi sur les skis alors que je savais encore pas tout à fait bien marcher, hiver 70. Et puis donc je venais tous les ans à Champs-Rousses. Le hasard a fait que mon meilleur ami et que j'ai rencontré au bout du monde est originaire de Grenoble. Donc bon, j'avais pas mal d'attaches ici et comme je cherchais un lieu sympathique où vivre et que je connaissais voilà
0: un par petit ces peu deux, du monde aussi oui.
1: par ces deux biais là, ça a été Grenoble.
0: C'était plus facile. Et le travail alors du coup pour vous c'était
1: compliqué. Ça l'est toujours d'ailleurs, malheureusement. Oui, j'ai eu la chance sur Paris de travailler sur des sites très prestigieux. Je me revois encore à quatre pattes sur les caissons du péristyle du Panthéon avec l'architecte des bâtiments de France qui m'expliquait pourquoi Soufflot était le plus grand architecte de tous les temps.
0: D'accord.
1: Donc voilà, des choses vraiment passionnantes que j'ai pu faire sur Paris. Et je suis arrivé à Grenoble et voilà, des choses plus prosaïques, on va dire. Donc un peu plus compliquées. Mais j'ai fait mon petit trou et puis voilà.
0: Et toujours dans la même...
1: Toujours dans le bâtiment.
0: Dans le bâtiment. Ouais, ouais. Et alors vous, de votre côté, Nathalie, vous arrivez ici, on vous a trouvé une place tranquille d'un site.
2: Ouais, je suis arrivée à la Villeneuve du coup, et j'ai fait un an là-bas, et après j'étais plus vers Pain-Levé, j'ai fait 10 ans de CP, et puis après j'ai évolué dans ma carrière, et aujourd'hui je suis directrice d'école à l'école Beauvert.
3: À l'école nous avons appris l'ABC, la maîtresse avait les méthodes avancées. Comme il fut tout le temps bien éphémère, hélas, où cette bonne fée régna sur notre classe, régna sur notre classe.
0: Toujours à Grenoble, là c'est l'école Beauvert, c'est l'élémentaire.
2: C'est primarisé, ça fait de la toute petite section jusqu'au CM2. J'aime beaucoup mon travail et j'ai vraiment beaucoup de chance de pouvoir vivre de quelque chose que j'aime faire. Quoi.
1: Je me permets, elle est trop modeste, mais elle a fait toute sa carrière
0: dans les zones
1: d'éducation prioritaire. Voilà. Elle est vraiment passionnée et elle aime vraiment ça et je pense qu'elle a été utile.

0: la maîtresse d'école de Brassens, chantée ici par Maxime Le Forestier. Nathalie et Christophe, qu'on retrouve dans un instant. Bougez pas.
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2: Christophe et Nathalie de Grenoble nous racontent leur histoire qui dure depuis 38 ans. Depuis, on vous rappelle qu'ils ont eu des enfants, 25 et 27 ans, et que bientôt ils vont être papy et mamie. Avec Guillaume, le deuxième, Christophe lui a donné le virus du football américain. Explication.
3: Je lui ai filé le virus. Je l'avais emmené tout petit en arrivant à Grenoble. Je suis passionné de football américain, ancien joueur sur Paris. Et depuis qu'il est gamin, je l'ai emmené et ça a marché. Je lui ai filé le virus et maintenant, voilà, il vit une belle aventure avec tous ses copains. Là, c'est une belle équipe et une belle organisation, les 100 ans.
4: Ils sont cons, les footballeurs, hein. L'autre, il dit, tu vas jouer avant? Non, je joue en même temps que tous les autres, sinon je joue pas.
3: J'en profite, je dis à tous les auditeurs, il faut soutenir les Centaures. On
2: D'accord.
3: a un stade formidable. Ils jouent au stade Lesdiguières. Le football américain, c'est pas si ennuyeux que ça. Intéressez-vous et venez voir les Centaures.
5: Ah ben on va voir ça. Du coup, Christophe, Nathalie, pendant tout ce temps, depuis 23 ans que vous êtes là, qu'est-ce que vous faisiez à vos enfants? Vous alliez vous balader en montagne? Vous faisiez du ski à Champs-Rousses? Vous faisiez quoi exactement?
3: Exactement ça, voilà. C'est vrai qu'à Grenoble, on a la chance d'avoir tout près de la ville un terrain de jeu incroyable et magnifique. Donc oui, balade en montagne, ski, enfin toutes les activités classiques des Grenoblois. Pour être honnête, c'était plus mon truc que celui de Nathalie, qui est moins branché montagne et ski. Mais enfin, quand
5: vous
3: même.
5: Êtes plus mère, vous?
6: Mère, ça j'adore. Et non, mais moi j'aime bien les sports de glisse aussi, mais moi c'est plus roller, vélo, des choses, voilà.
5: Alors il y a de quoi faire pour faire du vélo aussi.
6: Hein. Voilà.
7: Quand on partait de bon matin, quand on partait sur les chemins, à bicyclette.
2: Est-ce que vous avez voyagé depuis les années 80, depuis 1987? Au début, oui, de toute évidence. Mais ensuite, avec les enfants?
3: Alors, pas assez à notre goût, c'est jamais assez. Mais oui, on a fait plein de voyages.
5: Comme quoi, par exemple, quel pays?
3: On a fait l'Islande, qui est mon deuxième pays de cœur.
6: La Grèce,
3: l'Espagne, les États-Unis avec notre fils, là, récemment.
5: Quel pays vous a le plus marqué? Vous avez, ressenti quelque chose, une émotion particulière?
6: Tahiti, moi, j'ai adoré en voyage de noces. Mais vraiment, c'était incroyable. Et l'Islande.
3: C'est un peu l'Islande qui nous a totalement soudés. Parce qu'en fait, comme elle disait, moi, j'étais un peu plus nomade. J'ai fait un voyage en Islande où, en fait, Nathalie m'a rejoint. Ça nous a soudés. En tout cas, moi, elle m'a surpris totalement en me disant j'arrive. Avec les moyens de communication de l'époque, d'ailleurs, je me suis dit, mais je vais jamais la retrouver. Comment on va faire? Et ce premier voyage en Islande, où il a été pour nous deux un truc un peu ciment, quoi.

0: regardant dans le rétroviseur, est-ce que vous avez, je sais pas, quelque chose que vous referiez différemment? Ou au contraire, vous validez et vous refaites la même chose?
1: Tout ou rien.
2: C'est sûr qu'on valide, enfin moi je valide et je refais la même chose sans hésiter.
0: Tout, ouais. Tout pareil.
2: Peut-être sur l'éducation des enfants, plus on vieillit, plus on apprend des choses. Si on les avait su avant, on aurait fait différemment, oui.
0: Et vous, de votre côté,
1: encore,
0: Christophe?
1: Quand on les voit aujourd'hui, on se dit qu'on n'a pas tout raté, ça va, ils sont pas trop mal. Sur notre vie à nous deux, ouais, moi je, voilà, c'est tellement difficile au quotidien de pas se prendre la tête pour des choses qui ne le méritent pas, moi je suis un peu de naturel un peu anxieux, alors de moins s'inquiéter quand professionnellement ça va pas bien, ou voilà. Et puis d'être plus serein et de profiter vraiment des choses plus importantes.
0: Aller à l'essentiel, oui, c'est important. Chris et Nat, qu'on va retrouver pour une dernière fois, dans quelques minutes, sur Ici Isère.
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1: Dernier rendez-vous avec nos amoureux Christophe et Nathalie de Grenoble. Ensemble depuis 1987, mais en Isère depuis 2002, deux enfants et bientôt grands-parents. Alors forcément, quand on dure depuis 38 ans, une question s'impose.
2: Comment on fait depuis 1987 pour durer autant de temps dans un couple ?
3: On boit.
2: C'est énorme.
1: De l'eau aussi, non ? Un peu
2: bien
1: quand
2: sûr,
1: même, un peu
2: sûr,
1: d'eau.
2: Bien.
1: Avec modération.

0: c'est quoi? C'est la première fois. Ça va rester, hein. On va le garder.
1: Donc, les entrées mises à part, oui, il y a des hauts et des bas, hein, comme tout. Mais voilà, après, l'idée, c'est de se dire, c'est de construire des choses ensemble et de, quand il y a des mauvais moments, de pouvoir les surmonter. Mmh. Ça, c'est important.
2: Je suis sous ton balcon. Comme Roméo.
1: Surtout quand on pense que la personne avec qui on est, elle a l'essentiel en fait.
3: Et que c'est la bonne personne.
1: C'est la bonne personne.
3: Et que c'est celle qu'il nous faut.
1: Voilà.
3: Il y a des couples parfois qui se séparent, qui reviennent ensemble. Est-ce que ça vous est arrivé?
1: Non.
4: Non, on s'est jamais séparés. Voilà, il y a eu des hauts, des bas, des petites choses, des petits heurts, des machins, mais rien d'irrémédiable et dramatique. Non, on a eu cette chance-là, ouais. On a eu quand même une histoire relativement paisible, globalement.
0: Nathalie, vous buvez quoi alors?
4: Bois tout.
1: La chartreuse, c'est pas mal.
0: Hein. C'est pas mal. Hein. Vous êtes dans un pays avec de la chartreuse, du genépi, des petites choses comme ça. Ce sont des plantes. Qu'est-ce qu'on peut vous souhaiter? Allez, essayez de vous projeter. Dans 10 ans, quelle serait votre vie d'après vous?
4: Ah, je suis vraiment fou de joie d'être bientôt grand-père. C'est rien de le dire. Donc, dans 10 ans, j'espère qu'on aura d'autres petits-enfants, qu'on sera toujours là, en bonne santé.
0: Ici, à Grenoble?
4: Ouais, voilà, très bien ici.
1: Ouais, mais c'est surtout de revoyager, de reprofiter ensemble, de refaire des choses.
0: Donc, à la retraite?
1: Oui, voilà. Mais on a déjà un peu commencé quand même.
4: Oui, voilà. Ouais. On commence à.
0: Donc, ça serait plutôt quoi? Les voyages à nouveau, de faire des voyages dans 10 ans, de profiter de la vie?
1: Oui, c'est
4: ouais,
1: ça.
4: C'est vraiment quelque chose qu'on a en commun, ça. Mmh. Le goût de voir d'autres choses, d'autres cultures, d'autres cieux.
1: Après, on partage aussi des projets artistiques parce qu'on est revenu à nos anciens amours, lui la mise en scène et moi le théâtre. Et on est sur un projet d'une pièce à la Comédie Grenoble, on joue et ça aussi c'est vraiment super.
0: On vient d'avoir les amoureux isérois sur scène.
4: Là, je ne serai pas là, elle sera toute seule cette fois.
0: Vous devriez monter une pièce tous les deux par rapport à votre vie.
4: Bah,
0: ce serait pas mal ça.
4: On
0: duo là, ensemble.
1: On prend.
0: Et un petit jeu. Alors, Nathalie, sa couleur préférée?
1: Bleu.
0: Il est plutôt caleçon ou boxer?
1: Caleçon.
4: Boxer. Alors. Pensez boxer et elle a dit qu'elle caleçon. Dit caleçon.
1: Je vous ai dit, je bois.
0: Son film préféré?
1: Danse avec les loups.
0: Sa chanson préférée? Son artiste préféré, allez.
1: Charles Aznavour.
0: Vous dites n'importe quoi. Il faut reboire un coup, alors.
1: C'est pas Syracuse, c'est...
4: Ah oui, tu voulais dire Yves Montand. Ah oui,
0: alors, Yves Montand pour le chanteur?
1: Oui.
0: Syracuse pour la chanson.
1: La chanson, exactement.
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1: Il est 19h, bon début de soirée à vous. 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
2: L'image est symbolique, les joueurs du PSG qui traversent les 500 mètres du Champ de Mars sous les acclamations de 80 000 supporters avant de monter sur le podium au pied de la Tour Eiffel et présenter leur deuxième Ligue des Champions consécutive. Les Parisiens qui rentrent dans l'histoire du football européen, fêtés en grande pompe par une foule en délire aux couleurs de club, le bleu, le blanc, le rouge. Et c'est le capitaine Marquinhos qui est apparu le premier, la coupe aux grandes oreilles, avant de laisser éclater sa joie au micro.
3: Aujourd'hui, on a le champion d'Europe. Back to back. 12 étoiles sur le maillot de Paris. Merci beaucoup à vous. C'est important aussi. Parce que vous êtes tout derrière l'équipe. Merci les joueurs. Vous êtes legend. Vous rentrez de legend. Je dis comme je dis. Merci le coach, le staff. Luis Campos, le meilleur advisor du sport. Merci, vous êtes le meilleur supporter au monde. Ça, pour les meilleures villes du monde, Paris, en France, Paris
2: SG. Vous l'avez rectifié par vous-même, c'est le président du club Nasser Al Khelaifi qui d'ailleurs a une bonne petite voix, hein. Il chante avec les supporters qui sont parfois arrivés à 8h du matin pour être sûr d'avoir une place. Nicolas Joly leur a tendu son micro.
4: L'année dernière j'étais allé aux Champs-Élysées mais trop tard et du coup j'avais pas pu les voir, mais là du coup là, je me suis dit je vais y aller et comme ça on est content. C'est une équipe attachante, ils courent tous les uns pour les autres, on peut les sortir à la 75e. Il bronche pas, même si c'est le meilleur joueur de l'équipe, même si c'est le ballon d'or, il encourage tout le monde. Juste en fait, c'est juste une fierté. Même si on avait perdu, on aurait quand même été fiers de l'équipe.
5: Bah, c'est vrai, juste merci. Hein. Merci.
6: Vous croyez, vous, à la deuxième Ligue des Champions d'affilée, vous y avez cru tout le long?
5: Ouais, je pense quand même faire la troisième. On va faire un tripit. Et là, c'est quatrième, cinquième, on sera là.
7: Et juste les voir, en fait, c'est incroyable.
2: Spectateurs donc au Champ de Mars et juste avant et bien des milliers de motards qui ont escorté le bus des joueurs du PSG entre l'aéroport Roissy Charles de Gaulle et le Champ de Mars. On passe par tout de suite du côté de l'Élysée où on retrouve Bruno Salomon. Bonjour Bruno.
8: Bonjour Benjamin.
2: On vous espère pas trop fatigué, vous étiez encore hier à Budapest pour commenter ce match incroyable, cette tension. Il y avait 14 millions de téléspectateurs au moment des tirs au but à la télévision et il y avait des milliers de personnes qui nous écoutaient à la radio. Les joueurs qui sont à l'instant même en train de rentrer dans la cour de l'Élysée.
8: On ne pouvait pas faire meilleur timing, Benjamin. Nous sommes dans la cour de l'Élysée. J'ai devant moi Marquinhos en train d'amener cette coupe avec Nasser Al-Khelaifi, le président, et tout le groupe parisien en train d'avancer vers les marches de l'Élysée pour rentrer. Il commence à avoir l'habitude de faire cela. C'est la deuxième fois que le président Emmanuel Macron reçoit le Paris Saint-Germain l'année dernière. C'était déjà le cas. Et je vois Nasser Al-Khelaifi qui donne des consignes comme un maître d'école qui veut placer ses joueurs pour une belle photo devant l'Élysée. En tout cas, les photographes et les journalistes sont en train de se mettre en place. Scène assez surréaliste, ce PSG qui est en train de s'installer sur le perron de l'Élysée pour afficher cette nouvelle Ligue des Champions qui est toujours aussi belle et qui brille toujours autant.
2: Bruno, j'en profite de vous avoir. Alors, vous avez une petite voix. J'imagine que la soirée a été longue et évidemment, il y avait beaucoup de choses à fêter. Est-ce que dans le discours des joueurs que vous avez interviewé à la fin du match hier, il y a déjà cette projection vers un troisième titre qui serait peut-être déjà dans toutes les têtes?
8: Oui, il y a déjà cela. Et effectivement, il faut toujours se rappeler que le Paris Saint-Germain n'a que 23 ans de moyenne d'âge et déjà deux Ligues des Champions. Ils ont remporté quasiment avec le même effectif cette deuxième Ligue des Champions consécutive. Donc oui, ils veulent faire le back-to-back-to-back, c'est-à-dire la troisième Ligue des Champions consécutive. J'ai même rencontré des supporters du Paris Saint-Germain qui veulent déjà réserver leur place et surtout leur hôtel et pourquoi pas leur billet d'avion pour déjà aller du côté de Madrid. Madrid le 5 juin 2027.
2: Oui, c'est vrai qu'il y a déjà des supporters qui ont commencé à faire des réservations pour éviter de payer trop cher, puisqu'effectivement, les prix étaient extrêmement chers. Prenez un petit peu de miel, mon cher Bruno. Les joueurs rentrent dans l'Elysée à l'instant, donc vous avez quelques secondes pour vous hydrater, pour vous prendre soin de vous, parce que la soirée continue sur ICI Paris-Île-de-France. On vous retrouve, car évidemment, les joueurs vont ensuite aller au Parc des Princes, et là, ça va être la grande soirée.

0: secteurs les plus exposés sont a priori proches de la vallée du Rhône, de l'Ain et surtout de Chartreuse et Neubeldonne, avec de fortes averses locales, des bourrasques, voire de la grêle. Cette nuit, on va mieux respirer avec des températures minimales autour de 14 à 16 degrés en plaine, 11 degrés vers 1000 mètres.
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3: Bonsoir à tous et pour commencer, bonne fête à toutes les mamans qui peut-être ce soir auront envie de retrouver des chansons qui les accompagnent depuis des années. Ça tombe bien, on est là pour ça, c'est 100% années 80 et ça commence comme ça.

0: Dépêche Mode, Just Can't Get Enough.
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0: Un groupe mythique né en 1977. Eh oui, leur premier nom c'était No Romance in China. Ils innovent en utilisant un nouvel instrument, le synthétiseur. Alors que la mode est plutôt au son punk rock en Angleterre. Hein. Mais il manque une voix. 1981, Dave Gahan est repéré lors d'une audition. Le groupe change de nom, c'est la naissance de Dépêche Mode. Octobre 81, le premier album est édité. Just Can't Get Enough devient un tube international. La suite, encore un groupe mythique. Police, Don't Stand So Close To Me.
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0: mais non, on n'en a jamais assez de Niagara. Enfin, le problème, c'est qu'on a dû se faire une raison lorsqu'en 1993, Muriel et Daniel décident de mettre un terme à leur aventure musicale. Bon, il nous reste les souvenirs, et puis surtout 100% années 80 chaque soir pour retrouver leur succès. Idem pour une artiste rare qui, elle aussi, a fait ses adieux il y a trop longtemps. Kate Bush arrive dans un instant avec Running Up That Hill.
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0: 7h, plongé dans les années 80.
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0: 100% années 80 jusqu'à 20h. Et tout de suite, quelques infos près de chez vous.
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2: Les bons plans et infos services toutes les heures sont avec ici Isère. À Bourgoin-Jallieu, vous pouvez découvrir les ateliers de relaxation. Des ateliers qui vous sont proposés par l'école de méditation Anatta. C'est ce samedi 6 juin de 10h à midi. Des ateliers proposés sur inscription. Vous retrouverez plus d'informations sur le site internet de l'école Anatta de Bourgoin-Jallieu. En quête de fraîcheur ou simplement envie de nager, le centre aquatique L'Olympide de Saint-Marcelin vous accueille tous les jours de la semaine. Les lundis et mercredis de 10h à 19h. Les mardis, jeudis, vendredi de 12h à 19h et les dimanches, la matinée. Les grands bassins et les plus petits pour les enfants vous attendent au centre aquatique de l'Olympide de Saint-Marcelin. Si vous souhaitez organiser des événements à Saint-Nizier-du-Moucherotte, sachez que la commune met à votre disposition la salle des fêtes que vous pouvez louer. De quoi profiter de beaux espaces du Vercors pour vos événements du côté de Saint-Nizier-du-Moucherotte.
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0: Daniel Balavoine, c'était Dieu que c'est beau.
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0: Et si c'était la plus belle chanson de Balavoine, je crois qu'on peut le dire. C'était un perfectionniste. Il paraît qu'il a fallu 10 jours d'enregistrement pour arriver à ce résultat, dont 2 jours juste pour trouver le son idéal de la batterie. Et pour l'anecdote, c'est Frida, l'une des deux chanteuses du groupe ABBA, une amie du chanteur, qui assure les chœurs. Et quelques temps plus tard, il lui écrira d'ailleurs une chanson pour son album solo. Un tube sans parole, ça existe. La preuve, en 89, Dave Stewart ex Eurythmics, Lily Was Here.
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0: Laurent Voulzy, My Song of You. 1987, évidemment, paroles d'Alain Souchon, musique de Laurent Voulzy, et évidemment, ça donne un tube. Comme chaque dimanche, dans un instant des 20h, la programmation a été réalisée grâce à vos messages par mail. L'adresse est decibel@radiofrance.com. Mais avant cela, on continue à se balader en musique dans les années 80. U2 arrive avec What a Street Have No Name.
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0: Alors, vous reconnaissez ou pas le groupe américain The Strokes. Il se trouve que c'est mon groupe préféré. Vous voyez, j'ai même du mal à le prononcer tellement je suis émue. Mais j'ai forcé personne. Non, c'est David, un auditeur que vous entendrez tout à l'heure, qui s'est dit que c'était une bonne idée d'écouter les Strokes. Et ça me fait extrêmement plaisir. David, donc, avec les Strokes. Il y aura aussi Magali qui a envie d'écouter Yannick Noah. Julie, fan de Liane Folly. Joël, qui va nous emmener retrouver la très talentueuse Kate Bush. Jean-Maurice, avec un tout nouveau titre de Paul McCartney et Ringo Starr. Et puis là, on démarre la soirée avec Thierry.
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0: Et Thierry va être le premier auditeur de la soirée, mais vous avez compris le concept. En ce dernier jour du mois de mai et pendant une petite heure, ce sont les auditrices et les auditeurs de Décibel qui prennent le pouvoir, qui choisissent la musique. Moi, j'en profite pour vous glisser deux, trois infos. Là, notamment la toute nouvelle chanson de Benjamin Biolay qui vient de sortir et que vous serez ravis d'entendre. Vous allez voir, c'est une chanson qui fait plutôt danser. Je vous emmènerai aussi faire un petit tour du côté des chansons qui ont marqué l'année 2001. Si, comme les auditeurs et auditrices que j'ai cités, vous avez envie de participer un de ces dimanches à Décibel, eh bien, il suffit de nous envoyer un email. Notre adresse, c'est Décibel, avec un S à la fin, @radiofrance.com. Décibel au pluriel, @radiofrance.com. Dans le mail, vous mettez la chanson que vous avez envie de partager avec nous et votre numéro de téléphone pour qu'on puisse vous rappeler. Et c'est ce qu'a fait Thierry, donc le premier de la soirée à passer. Salut Thierry!
3: Oui, oui, bonjour Émilie.
0: Comment ça va Thierry?
3: Bon, ben ça va très bien, je suis en week-end à Royan.
0: Oh, pas mal, ça bronze et ça nage à Royan?
3: Oui, ça bronze fort parce qu'il fait chaud. Il faut même éviter, il faut y aller plutôt le soir.
0: Et bien mouiller sa nuque, c'est très important par ces chaleurs. Voilà.
3: Oui.
0: Faut pas y aller tout d'un coup. Eh ben, mon cher Thierry, en plus du soleil, on va écouter une chanteuse qui... quand même, est incontournable dans le paysage musical français. Elle a sorti une nouvelle chanson vendredi d'ailleurs, mais là, c'est un classique que nous allons écouter. Et la chanteuse en question, c'est Mylène Farmer. Alors Thierry, Mylène, c'est une passion.
3: Oui, tout à fait. Moi, c'est, enfin, je dis toujours, je l'appelle ma grande sœur, je vais même la nommer mon double féminin.
0: Oh, waouh!
3: Et puis, cette chanson appelle mon numéro, c'est une chanson très sensuelle et puis un peu rigolote, on va dire.
0: Oui.
3: Ça peut être réciproque, je peux lui chanter, puis elle me la chante, en fait.
0: Mais oui, c'est vrai.
3: Alors... Je rêve de la rencontrer, en fait. Donc après, bon, c'est rigolo, mais bon, c'est pour... déjà, l'émission Décibel, moi, ça me nourrit, ça me donne la pêche. Enfin, depuis 2 ans au moins, oui.
0: Ah,
3: enfin,
0: c'est pas mal, hein. Belle fidélité.
3: J'en profite, en fait. Bah, oui. Ça fait 4-5 fois que je passe, oui.
0: Bah ouais.
3: Donc j'en profite, entre guillemets. Je suis presque à l'aise, je vais dire. Donc voilà.
0: Franchement, ça s'entend, Thierry, à la maison, à la fois à Royan, avec les petits oiseaux qu'on entend. D'ailleurs, je dois dire que c'est vraiment, ça fait une espèce de petit fond sonore absolument délicieux qui nous prépare au plaisir d'écouter Mylène Farmer. Et oui, carrément à l'aise, Thierry, franchement.
3: Je suis dans le jardin chez mon frère, en fait, et voilà. Puis voilà, j'en profite.
0: Oh bah c'est parfait. Alors, Mylène Farmer, appelle mon numéro. On est en 2008. L'album, c'était Point de Suture. Et déjà, à cette époque-là, elle se préparait à faire un Stade de France en 2009.
3: En 2009, oui. Ouais. Après, oui.
0: Exactement. Appelle mon numéro, donc. Une chanson, comme l'a dit Thierry, que vous pouvez envoyer à celles et ceux que ça pourrait concerner. Hein, on peut s'en servir comme ça aussi, de cette chanson.
3: Oui, tout à fait.
0: Alors, on l'écoute, merci beaucoup Thierry et bonne fin de week-end ensoleillé.
3: Merci beaucoup Émilie et puis à très bientôt, je vais dire une prochaine fois.
0: Allez, à la prochaine, ça marche. Merci Thierry, bisous.
3: Merci à toute l'équipe, oui, bisous.

0: rappelle mon numéro, Mylène Farmer, en 2008, qui avait cartonné. Alors ça, on a l'habitude en France, en Belgique, en Suisse, voilà, où elle a un public extrêmement fidèle, mais même en Russie. Elle s'était très très bien classée en Ukraine ou encore en Lituanie. La force de Mylène, la classe internationale. Mylène Farmer qui vient de sortir une toute nouvelle chanson. Vous pouvez écouter régulièrement, évidemment, sur votre radio ici.
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0: Les Beatles, les amis, on ne se remettra jamais de ce groupe, de sa puissance, de ses chansons, de ses tubes. On a la chance d'avoir deux rescapés de ce groupe, encore vivants en 2026, Ringo Starr et Paul McCartney. Eh bien, figurez-vous que Jean Maurice, deuxième auditeur de la soirée, a décidé qu'on allait écouter une chanson sur laquelle ils chantent ensemble. Salut Jean-Mo.
2: Oui, salut Émilie.
0: Comment ça va?
2: Bah écoute, très très chaudement. Hein.
0: Ah bah oui.
2: Parti pour le pré-été.
0: Oui, écoute, on va pas se plaindre parce qu'on a râlé là il y a 10 jours quand il pleuvait tous les jours. Donc là maintenant, on se réjouit et on bronze en chantonnant. Ça te va?
2: Oui.
0: Alors,
2: oui, avec là, pas de problème.
0: Il y a 2 jours, Paul McCartney a sorti son 21e album solo, The Boys of Dungeon Lane. Beaucoup de gens disent que c'est un chef-d'œuvre. Es-tu d'accord?
2: Je ne sais pas encore, parce que j'avouerais que je l'ai commenté, mais il n'est pas encore arrivé.
0: D'accord.
2: Et, mais il y a 2 chansons qui sont des chefs-d'œuvre, oui.
0: Il y en a une.
2: Pardon ?
0: Et je dis, il y en a une que tu as décidé d'écouter avec nous ce soir, c'est le duo avec Ringo.
2: Oui.
0: C'est comme, ça fait quand même quelque chose de les entendre ensemble encore, McCartney, Ringo Starr. C'est pas anodin, quoi.
2: Non, pas anodin. On attendait à le voir débouler lors de sa dernière tournée sur scène, Ringo Starr, lors de la dernière tournée de McCartney à la fin 2024.
0: Ouais.
2: Mais, quand il est passé à Paris, la Défense, quoi. Mais, non, en fait, c'était encore un peu utopique. Mais par contre, lui faire une chanson, et bon, je crois qu'il a diversement apprécié, mais à la fin, ils ont fait un chœur magnifique. Hein.
0: Voilà, évidemment. Alors là, l'idée de toute façon de cet album de McCartney, c'est rendre hommage à l'enfance, à l'adolescence, aux amitiés avant le succès des Beatles. Il rend beaucoup hommage à Lennon, à Liverpool, il parle de ses parents. Enfin, voilà, McCartney, il a 83 ans, donc il y a un moment, on sent que se laisser aller à la nostalgie, c'est un truc qui est assez doux pour lui. Et c'est ça, la chanson Home to Us, c'est ces deux mecs qui sont devenus des dieux de la musique.

0: qui raconte là où ils traînaient quand ils étaient petits, quoi.
1: Back to the Egg, ça me fait penser à une autre chanson, mais de Wings,
0: oui.
1: Avec un autre accompagnement de McCartney. Ah. Ça, c'est toute une histoire.
0: Donc c'est une chanson qui te touche.
1: Oui, il n'y a que les vrais fans qui comprennent hein, tout ça.
0: Tu retournerais le voir, McCartney, là, s'il tourne l'année prochaine?
1: Moi, il vient, j'arrive. Ça, c'est clair. Hein.
0: Je te comprends.
1: Tu parlais des minettes et tout, mais là, c'est vraiment le pur et dur rocker, hein, quand ouais, même.
0: Ouais. Allez.
1: Au moins avec cette chanson-là.
0: Je suis d'accord. Écoutons la moitié des Beatles ensemble, grâce à toi, Jean-Maurice.
1: Oui.
0: C'est
1: merci.
0: Paul McCartney et Ringo Starr, Home to Us. Et donc l'album The Boys of Dungeon Lane qui est sorti avant-hier et qui est une merveille qu'on vous recommande. Jean-Maud, t'as le droit de chanter. On y va?
1: On y va.
0: Allez. Bravo, merci.
1: Je fais juste le refrain, le reste suit.
0: Parfait, merci Jean-Maud.
1: Bonsoir à tous.

0: C'est beau hein, quand même. Home to Us, Paul McCartney et Ringo Starr. Sur l'album The Boys of Dungeon Lane, il y a aussi une chanson bouleversante, c'est la 3. Je ne sais plus comment elle s'appelle, je n'ai pas encore l'album par cœur, mais c'est la 3e, où il raconte sa rencontre avec John Lennon dans les années 50. C'est tellement beau, c'est tellement doux. Allez écouter le nouvel album de McCartney. Franchement, vous avez passé un beau moment.
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0: L'année 2001, en musique, on en vendait des disques à l'époque. 121 millions d'albums vendus en France cette année-là. Le début de Popstar ou encore de Star Academy. Oui, la musique était à la télé d'une manière un peu étrange, mais enfin bon, elle y était. Et puis, on découvrait, c'était il y a donc 25 ans, la jeune Laurie, qui aurait pensé que 25 ans plus tard, elle serait toujours sur scène, elle est en train de cartonner avec une tournée de Zénith. Bravo, ma petite dame.

tours jumelles à New York s'effondraient après un terrible attentat terroriste et deux immenses musiciens nous quittaient. George Harrison, des Beatles, dont nous parlions il n'y a pas si longtemps, et le grand bluesman John Lee Hooker. Une toute jeune femme, moins de 20 ans, faisait un album en piano-voix qui rendait les gens complètement fous. Elle s'appelait Alicia Keys.

duo Garou et Céline Dion, Sous le vent. Autre duo marquant, Les Mots, Mylène Farmer et Seal. Les Lofters étaient numéro 1 du top 50, parce que pourquoi pas. Et Manu Chao nous apprenait Me Gustas Tu. En 2001, les Daft Punk remettaient ça.

studio de Daft Punk, deuxième après Homework, qui était paru en 1997. Et puis tiens, je parlais des duos, j'en ai oublié un très très important, tellement important d'ailleurs que je vous propose de l'écouter en entier, parce qu'on adore Axel Bauer, Zazie, À ma place, quand le rock à guitare, et plein de sentiments aussi, évidemment, était numéro 1 sur toutes les radios.

0: paroles sont de Zazie, la musique d'Axel Bauer, numéro 1 des ventes, il y a 25 ans. Eh oui, 2001, c'était il y a 25 ans. Je sais, c'est dur, mais c'est la réalité mathématique de la situation. À ma place, c'était Axel Bauer et Zazie. À tout de suite, les amis.
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1: Mais oui, c'est vrai, les auditrices et les auditeurs de Décibel qui choisissent les chansons ici jusqu'à 21h. C'est le programme de Décibel tous les dimanches soirs. Si vous avez envie de participer, n'hésitez pas. Il suffit de nous envoyer un email pour vous inscrire. Notre adresse, Décibel, avec un S à la fin, @radiofrance.com. Décibel@radiofrance.com. Dans le mail, vous mettez la chanson que vous avez envie de partager avec nous et puis votre numéro de téléphone pour qu'on puisse vous rappeler, pour passer à l'antenne et que vous nous parliez de cette chanson, pourquoi vous l'aimez, pourquoi elle est importante pour vous. C'est ce que s'apprête à faire Joël. Salut Joël.
2: Salut.
1: Bienvenue dans Décibel, Joël. On va parler d'une chanteuse merveilleuse anglaise qui s'appelle Kate Bush.
2: Exactement. Chanteuse découverte pour moi au premier album en 1978.
1: Alors, elle était incroyablement jeune, elle avait 20 ans quand elle a sorti ce premier album, ça veut dire qu'elle l'a écrit quand elle en avait 19, et tout le monde s'accorde encore à dire aujourd'hui que c'est un des premiers albums les plus aboutis, les plus artistiquement marqués, alors qu'elle était au début de sa carrière. Est-ce que tu es d'accord avec ça?
2: Complètement, j'avais un an de moins.
1: Ah, c'est fou ça.
2: Ouais. Et donc, franchement, oui, on avait l'habitude de se réunir entre copains, copines à l'époque pour s'échanger des disques ou écouter ensemble des morceaux. Et c'est vrai que quand une amie a mis ce disque, j'étais fou. Quoi. Franchement, magnifique, j'ai jamais entendu une voix. Après, il faut aimer des voix comme ça, mais voix super aiguë, les instruments super, arrangement incroyable.
1: Ouais.
2: Franchement, j'ai couru chez mon disquaire à l'époque, acheter le vinyle immédiatement parce que non, c'est franchement, et je l'écoute régulièrement.
1: Ah, il est merveilleux, il s'appelle The Kick Inside, le premier album de Kate Bush. Et quand on dit qu'il est très très abouti, ce premier album, faut vous dire que dessus, il y a par exemple Wuthering Heights, qui est un de ses plus grands tubes. Toi, t'as choisi, j'aime bien le concept, la première chanson de l'album. Est-ce que ça veut dire que du coup, c'est la première fois que t'entendais la voix de Kate Bush? C'est la première chanson de la face A, c'est ça?
2: C'est exactement ça, et oh, surtout l'intro. L'intro avec une espèce de baleine, c'est surprenant, quoi. Surprenant. Ah oui. Et la voix qui arrive juste après, waouh! C'est vraiment surprenant. Ah oui. Et c'est pour ça que j'ai toujours eu une petite faiblesse pour cette chanson, même si ça n'a pas été le tube, non, évidemment, ni le 45 tours à l'époque qui est sorti. Mais franchement, oui, j'adore. Enfin, sur l'album, c'est difficile de faire un choix sur cet album, il est fantastique.
1: C'est vrai. The Kick Inside, premier album de Kate Bush en 78 et première chanson de la première face, donc, pour vous grâce à Joël. C'est Moving. On l'écoute, on laisse venir la baleine. Merci beaucoup, Joël.
2: De rien.
1: À bientôt, salut.
2: À bientôt.

0: et Moving sur les notes de production de ce premier album The Kick Inside de Kate Bush. On voit un nom qu'on connaît bien, David Gilmour de Pink Floyd, producteur exécutif. En fait, on lui avait envoyé les démos de Kate Bush et s'était déplacé jusque chez le papa de Kate pour l'écouter, pour la découvrir, tellement il avait trouvé que cette jeune musicienne était prometteuse et exceptionnelle. Bravo Monsieur Gilmour, belle oreille.
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0: Si vous avez aimé le disque bleu de Benjamin Biolay, bonne nouvelle, l'Ultra Bleu, une réédition très enrichie de son album, sortira au mois de septembre. Un premier extrait, version tube de l'été, histoire de vous appâter. Ça s'appelle Écran Total, le nouveau Benjamin Biolay, un inédit qui vient de sortir, accompagné d'un clip. Un clip tourné dans un restaurant karaoké parisien, assez drôle, du quartier de Belleville. Ça lui va pas mal à Benjamin, il s'adapte à tous les décors, que voulez-vous que je vous dise. Voici Écran Total.

0: inédit de Benjamin Biolay, parfait pour l'été, on est d'accord. Écran total, Benjamin Biolay qui vient de terminer 50 concerts à guichet fermé pour sa tournée acoustique, qui va passer l'été sur la route des festivals. Prochain rendez-vous ici sur le festival Sœur Jumelle à Rochefort, dont nous sommes partenaires. On y croisera donc avec bonheur Benjamin Biolay. Et puis ensuite, Tour de France des Zéniths et des salles rock en octobre, novembre et décembre prochain.
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0: Et voici Julie, une auditrice qui a bon goût, envie de musique, envie de chanter, envie de tube. Bonsoir Julie.
2: Bonsoir Émilie.
0: Bienvenue dans Décibels, ma chère Julie. Une très belle voix qu'on n'entend pas toujours chanter, puisqu'elle a beaucoup de talent, cette artiste. Elle est aussi imitatrice, actrice, animatrice. Mais c'est bien comme chanteuse qu'on l'a découverte. C'est Liane Folly. Tu te souviens, toi, comment tu l'as découverte ?
2: Oh oui, c'est là ce soir, je me partage un souvenir d'enfance. Oh. C'est la première chanson francophone dont je me rappelle.
0: Ah waouh.
2: Donc je sais plus où j'étais, mais je me sais que j'ai arrêté ce que j'étais en train de faire et j'ai entendu ça à la radio. Et c'était présenté comme une nouveauté et j'ai trouvé ça très beau.
0: Ouais.
2: Et j'ai eu l'impression d'un bonbon auditif. C'était très doux, c'était très mignon. Donc vraiment, j'étais jeune. Je savais pas du tout ce que ça voulait dire. Mais j'ai adoré et l'orchestration et la voix de Liane Folly.
0: C'est ça. Moi aussi, j'ai ce souvenir-là d'un truc très, très feutré, un peu comme si on nous faisait un câlin, quoi.
2: C'est ça.
0: Moi, je connaissais pas le jazz non plus à l'époque. J'ai découvert après des grandes voix. Mais c'est vrai que Liane Folly, ça a peut-être aussi été comme ça, au tout début des années 90, une vraie porte d'entrée vers ce style musical. Et cette chanson, au fur et à mesure, elle est incroyable. Je crois qu'elle aime toujours la chanter.
2: Mais je l'écoute, en fait, je l'ai écoutée toute ma vie, je la fredonne très régulièrement. Et j'aimais d'autres chansons dans ce style-là de Victor Laszlo à l'époque, donc Canoë Rose, Pleurer des rivières, qui a beaucoup plus vieilli. Là, franchement, je l'écoute aujourd'hui, elle pourrait repasser à la radio. C'est vraiment, ils avaient touché un truc un peu intemporel.
0: Ouais.
2: Et elle me fait toujours le même effet qu'à l'époque.
0: Alors, êtes-vous prêts, mesdames et messieurs, à un immense câlin auditif ? J'espère que oui. Au fur et à mesure, Liane Folly, ça s'écoute pas à fond, ça. Ça s'écoute tranquillement. C'est une parfaite chanson du dimanche soir. Merci Julie, quelle bonne idée.

0: beauté, la délicatesse de cette chanson, la sensualité aussi, grâce à notre auditrice Julie. Vous venez d'écouter Au fur et à mesure de Liane Folie. Vous allez pouvoir lire Liane Folie également. Elle a sorti à la fin du mois d'avril un très joli bouquin aux éditions Stock. Ça s'appelle La droguerie du sourire. La droguerie du sourire, c'était le magasin de ses parents au cœur de Lyon, où la petite Liane Folie a grandi. Et donc, elle profite de ce livre pour raconter ses débuts, ses inspirations, son désir de transmission aussi et les rencontres qui ont bouleversé sa vie, dont évidemment la rencontre avec André Manoukian.
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0: Magali est avec nous en ce dimanche soir. Bonsoir Magali.
2: Oui, bonsoir Émilie, ça allez bien?
0: Ça va et vous?
2: Ça va, contente de vous retrouver encore une fois.
0: Moi aussi, je retrouve Magali en même temps que le soleil, je me dis ça doit être lié.
2: C'est gentil.
0: Alors Magali, on va écouter un artiste qui il y a quelques années était complètement dans l'actu quand il s'agissait de Roland Garros, et là maintenant il est complètement dans l'actu quand il s'agit d'organiser des tournées ou des grands concerts, c'est Yannick Noah.
2: Oui. Voilà, donc j'ai choisi la chanson « Couleur d'aimer ».
0: Ouais.
2: Donc qui est sortie en octobre 2006 et qui est issue de son 7e album.
0: C'est ça, donc ça veut dire que c'était il y a 20 ans, hein. Tout le monde se prend un petit coup de vieux, mais on accepte. On est, ça, c'est ça aussi être fan de musique, c'est parfois se prendre dans les dents, hein. Oh waouh, c'était il y a 20 ans. L'album Charango donc de Yannick Noah, est-ce que vous dites, Magali, qu'il a réussi vraiment sa reconversion, Yannick, et que de tennisman qui chante, il est devenu simplement chanteur?
2: Oui, disons qu'il était, il est plus quand même connu pour le sportif. Hein.
0: Ouais, mais je me demande, moi, si la force pour les nouvelles générations, finalement, c'est pas juste un chanteur, quoi.
2: Oui, voilà, c'est ça. Enfin, moi, je l'ai choisi justement parce que je trouve que il a bien réussi dans les deux, dans le sport et la chanson.
0: C'est vrai.
2: Voilà, il a quand même fait 9 albums.
0: Hein, ah, c'est pas rien.
2: Au total, hein, pas rien. Et donc la chanson. Donc la chanson là a été écrite par par le frère cadet de Jean-Jacques Goldman.
0: D'accord, Couleur d'aimer, c'est le frère de Jean-Jacques Goldman qui a écrit la chanson.
2: Oui, son pseudo Kapler là, Robert Goldman, donc qui a écrit quand même, je crois, une vingtaine de chansons pour Yannick Noah.
0: Très bien, ah ça je savais pas. Vous voyez, ça sert à ça aussi.
2: Ouais, je fais des recherches.
0: C'est belle. On peut chanter, on peut danser et aussi se coucher moins bête. Bref, franchement, c'est du gagnant-gagnant. Ouais, ouais. Oh, merci beaucoup, Magali, pour cette bonne idée.
2: Voilà.
0: On y va.
2: Donc, c'est vrai. Et Couleur d'aimer, j'ai envie de la diffuser parce que elle est moins connue. C'est voilà, il y a eu ses grands succès, Saga Africa, Simon Papatara. Et donc, j'ai dit, pourquoi pas celle-là, pour changer un petit peu.
0: Eh ben, c'est exactement à ça que sert cette émission du dimanche soir, à écouter les chansons qui passent pas forcément tout le temps à la radio. Alors, de la part de Magali, pour vous, à la maison, en voiture, au boulot, que ne sais-je, à la plage peut-être, voici Couleur d'aimer. C'est Yannick Noah. Merci Magali.
2: Merci beaucoup.
0: À bientôt.

0: d'aimer, signé Yannick Noah.
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0: Il y a pas très longtemps, je me baladais à Paris, tout près de la Seine, et là j'ai croisé, vous savez, une bande de petits enfants de maternelle. Ils ont des gilets un peu comme des gilets de chantier là, pour pas que la maîtresse les perde. Ils sont tous habillés pareil en fluo, c'est les gilets jaunes quoi. On s'est dit mon Dieu, qu'est-ce qui se passe, les gilets jaunes. Non, c'était une petite classe de maternelle comme ça, et ils chantaient Sacré Charlemagne. Qui a eu cette idée folle un jour d'inventer l'école? Et je me suis dit, il faut qu'on se mette un petit peu de France Gall dans l'émission. Alors la France Gall des années 60. On adore Sacré Charlemagne en 64, Poupée de cire, Poupée de son en 65, Paroles et musique de Gainsbourg, Grand Prix Eurovision 65. Il y a aussi des chansons des années 60 dont la musique est signée Joe Dassin. C'est le cas de Bébé Requin.
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0: J'adore, hein. Ça fait un peu l'esprit aux Champs-Élysées. On sent la patte de Joe Dassin, Bébé Requin. Les paroles sont de Jean-Michel Riva et Franck Thomas. Elle est absolument géniale, cette chanson. On peut aussi préférer la France Gall 70s. Ça me pose aucun problème. Hein. Un immense album France Gall, Michel Berger, Dancing Disco. Dessus, il y a cette chanson géniale, Musique. Et l'album, qui est un concept album, donc Dancing Disco, se termine sur une chanson archi mélancolique, mais qu'il ne faut pas oublier au répertoire de France Gall. Elle est superbe et si triste.

Mais je sais ce que vous vous dites, on est dimanche soir, on n'est pas venu ici pour souffrir, ok, les amis. Alors si, maman, si, ce sera pour un autre jour. Et là, on va se réjouir avec cette chanson merveilleuse qui date de 1980, enregistrée au studio Gang. Toujours avec Michel Berger dans le coin, évidemment. Il jouait du piano debout, une des chansons de France Gall les plus populaires, encore aujourd'hui, 46 ans après sa sortie.

0: jolie façon de parler de la différence sans avoir de gros sabots. Ça, c'est grâce à Michel Berger qui est auteur-compositeur de cette chanson. Et puis évidemment l'interprétation de France Gall qui amène tant de grâce. Il jouait du piano debout. On était en 1980.
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0: 40 ans plus tard, en 2020, en plein Covid, est arrivé un album assez incroyable, signé du groupe américain The Strokes. L'album s'appelait The New Abnormal. C'est fou parce qu'il avait été fabriqué avant le Covid, forcément, puisqu'il sort pendant. Mais en fait, la nouvelle anormalité, on est là, on fait « Ah bah oui, c'est un peu ce qu'on est tous en train de vivre. Hein. » Il y a comme ça, parfois, des planètes qui s'alignent. Et c'est peut-être pour ça que David a choisi d'écouter une chanson de cet album. On va lui poser la question, puisqu'il est là avec nous, c'est le dernier auditeur de la soirée. Salut David.
2: Salut Émilie.
0: Bienvenue dans Décibels. Alors, c'est Strokes pendant le Covid. Est-ce que ce que je décris correspond à ce qui t'est arrivé quand l'album est sorti?
2: Oui, quasiment. Mais alors en fait, quand j'ai choisi la chanson pour ce soir, ouais. En fait, j'aurais pu prendre les 10 titres parce que cet album c'est un masterpiece.
0: Ouais.
2: Ça aurait pu être 10 singles. D'ailleurs, en étant au standard, je me dis j'aurais dû mettre Brooklyn Bridge to Chorus,
0: là, qui était bien aussi, qui était belle,
2: qui était pas mal aussi. Et j'adore cet album. Enfin, je l'écoute en entier, dans son ordre. Je change jamais de piste.
0: Ah ouais.
2: Le nouvel album sort en juin. Je sais pas s'il sera là. Pareil, j'ai des grosses attentes, tu vois.
0: J'adore parce que tous les fans des Strokes, et j'en fais partie, on serre les fesses parce que là, on a déjà eu deux chansons qui sont sorties. C'est beaucoup d'autotune, beaucoup d'effets. On se dit, mais attends, c'est les Strokes ou c'est PNL? On comprend pas. On va voir. Écoute, ça sort le 26 juin. Voilà.
2: C'est ça, ouais.
0: On saura bientôt.
2: Et t'as des places pour l'Accor Arena?
0: J'ai trouvé enfin, oui. Alors j'ai fait la queue pendant des heures sur internet, à droite, à gauche, etc. J'ai pas eu de ticket. Et en fait, c'est grâce à mon petit frère, s'il nous écoute, je l'embrasse, bisous Alex, qui lui habite à Bruxelles. Et bizarrement, connecté sur internet à Bruxelles, c'était plus facile d'avoir une place de concert pour Paris. Mon petit frère, il les a achetés, c'est bon. Est-ce que toi, tu vas aller les voir en concert le 22 octobre à Bercy?
2: Alors, j'ai pas de place, donc je cherche et je me dis au pire, je compte sur des gens qui ont une grippe ou un truc, ils pourront pas y aller. Je serai devant Bercy avec un panneau, cherche une place.
0: Ah ouais.
2: Voilà, donc j'espère pas les rater. Et voilà, et vraiment, si vous voulez écouter, The New Abnormal, il faut vraiment écouter tout ce disque qui est vraiment super.
0: Il est magnifique. C'était le sixième album des Strokes, sorti donc au printemps 2020. Et dessus, il y a cette chanson qui est magnifique, qui s'appelle The Adults Are Talking. Et donc, on va l'écouter en croisant les doigts pour toi, David, pour que tu trouves des places.
2: Exact. Et on se rappelle pour parler de l'album, alors, du coup.
0: Oui, ah bah, le 26 juin. Le rendez-vous est pris.
2: Voilà.
0: Et d'ici là, on serre les fesses. On est des fans sympas.
2: Exactement.
0: Et motivés.
2: Et j'en profite pour souhaiter un joyeux anniversaire à mon amie Malika, puisque j'ai la chance d'être à l'antenne. Donc voilà, Destrox, c'est pour toi, Malika.
0: Oh, bisous, Malika. Oui, entre fans Destrox, on s'en

0: Et c'est avec les Strokes que se termine cette petite édition du dimanche de Décibel. Vous savez qu'on est là 7 jours sur 7 à 20h et que tous les épisodes de Décibel depuis 4 ans maintenant sont disponibles sur ici.fr, l'application ici et l'appli de podcast de Radio France. Merci à l'équipe de l'émission. Il y avait ce soir Iris Guitoni, Iki, Elodie Biancamaria, Yanis Kalem et Franck Moilier. Bonne soirée.
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4: Attention mesdames et messieurs, dans un instant, on va commencer. 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
5: Une chanson que j'adore, qui me donne toujours le smile, surtout avec cette

0: maman dans la voiture. Juste comme ça, en fait, pour nous faire plaisir, pour la chanter comme des folles. Ça me rappelle des très beaux souvenirs.
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0: En écrivant Savoir Aimer, Pascal Obispo s'est fait littéralement remonter les bretelles par sa maison de disques.
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0: En 1997, Florent Pagny est au creux de la vague. Son ami Pascal Obispo lui offre alors une ballade monumentale, Savoir Aimer. En studio, le miracle se produit. Pagny l'enregistre avec une émotion si brute que les techniciens comprennent instantanément que ce titre va sauver sa carrière. En 3 semaines, c'est un raté.

Le succès est tel qu'Obispo se fait pourrir par sa propre maison de disques. Pourquoi tu as donné ce tube? Il était pour toi. Mais pour Pascal, la mission d'un compositeur, c'est de savoir s'effacer pour servir les grands interprètes.

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2: À peu près.

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0: Cascada et Baiser Doré, un coup de cœur, ici Drôme Ardèche.
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0: 13.
1: Le destin de Si j'étais un homme de Diane Tell a failli s'arrêter net lors d'un concours de chant en Belgique.
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1: À l'époque, Diane Tell veut rompre avec ses morceaux disco en proposant une ballade complexe sur 26 accords différents. Mauvais calcul, du moins au début. Le jury du festival élimine la chanson dès les premiers tours, la jugeant beaucoup trop lente et trop longue. Déçue, la chanteuse s'apprête à tourner la page. Mais ses concurrents, bluffés par la mélodie, la supplient de l'enregistrer, malgré tout. Dès sa sortie, le titre devient phénomène.

0: Cette complainte sur le manque de romantisme bouscule les codes et impose Diane Tell comme une musicienne hors pair.
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6: Pour l'avoir croisé plusieurs fois, je peux vous dire que ce garçon a énormément de talent et beaucoup, beaucoup de chansons à revendre.

0: très Beatlesien. Je me suis demandé si d'ailleurs Julia n'était pas très simplement une référence à cette chanson des Beatles magnifique. Je crois qu'il y a un peu de ça, mais ça doit être inconscient. Car sur tout l'album, j'ai trouvé des petites références, mais lui finalement ne parle jamais trop de Paul McCartney.
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1: Pierre Donoré, on le fait.
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1: Auteur, compositeur, interprète, l'annécien Pierre Donoré, avec son optimisme militant, se définit comme un troubadour accroche-cœur. Amoureux des mots, de la vie, de l'amour, son nouveau single est une invitation à suivre ses envies et à passer à l'action.

0: fait, Pierre Donoré.
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2: Bonjour, je m'appelle Esteban Raymond. Ma passion est d'organiser les fêtes votives.
3: Je voudrais un jaune et des glaçons dans un verre à ballon.
2: Ah, étrange, quand on vient du Sud, c'est pas étrange. C'est la tradition, c'est la beauté du Sud. Ça me représente du plaisir parce qu'on organise quelque chose qui donne de l'envie aux gens, qui donne le sourire aux gens. Ça permet de se retrouver, c'est ce qui est beau.
4: Vous avez toujours vécu avec ça dans votre village, les villages?
2: Ça fait 22 ans que je vis ici, depuis le 15 octobre 2003 où je suis né, et je vis depuis avec les fêtes votives.
4: Donc Saint-Hilaire-d'Ozillon, les fêtes votives, elles sont incroyables ici?
2: Ah, ici, Monsieur Duport-Jeronnet est un très très bon président. Moi, je suis président dans le village voisin, à Castillon-du-Gard. Bon, ben, ça fait depuis mon plus jeune âge où je fais la fête. Donc maintenant, faire monter la fête, monter les projets de la fête votive toute l'année, moi, c'est un honneur. On organise toujours des surprises. Chaque année, on change. Chaque année, on peut rajouter une manade. On peut changer les DJ. On peut changer les animations qu'il y a dans la fête. On peut changer même ce qu'on fait au cours de l'année parce qu'il n'y a pas que les taureaux. Il y a les lotos, il y a les soirées. C'est le loto, je crois que c'est même plus compliqué à organiser que la fête votive.
4: Pourquoi ça vous passionne tant d'organiser tout ça?
2: Ah, donner autant de sourires aux gens. Faire vivre nos traditions, c'est magnifique. Moi, j'aimerais que si plus tard j'ai des enfants, ils puissent vivre la même enfance que j'ai eue avec les fêtes votives. C'est magnifique. Avec tous ces problèmes d'assurance, de maladie actuellement, c'est très compliqué, mais on va arriver à se relever.
4: La fête votive démarre. Vous en profitez quand même un peu ou...
2: On en profite, mais on travaille beaucoup. On travaille beaucoup. Mais grâce à tous les membres qu'on a, on peut arriver à tourner un peu. Des fois, il y en a un qui va faire la fête pendant que les autres servent et on essaie de tourner. Puis à des moments, on a les parents qui passent derrière le comptoir et nous, les enfants, on retourne faire la fête.
4: Votre fête votive, elle est parfaite. Elle serait composée de quoi?
2: De bonheur, de joie et de beaux taureaux. Le plaisir de voir les gens heureux, le plaisir que nous, on soit heureux. Même en servant, en s'occupant de la fête, il faut qu'on soit heureux. Il faut qu'on fasse la plus belle fête pour que les gens soient les plus heureux.
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5: Bonjour.
6: Bonjour.
5: Alors, on m'a dit de venir vous voir pour découvrir un peu votre métier. Vous êtes vidéaste, c'est ça?
6: C'est exactement ça. Je suis vidéaste à Poitiers, aux alentours, et France et au-delà.
5: Alors, il y a les caméras classiques, j'ai envie de dire celles que tout le monde voit, tout le monde visualise, imagine. Mais aujourd'hui, ce qui marche aussi, c'est les drones.
6: Exactement, parce qu'effectivement, j'ai la chance d'être aussi télépilote de drone professionnel. Et aujourd'hui, on va pouvoir peut-être regarder quelque chose, ça peut être chouette. Donc, effectivement.
5: C'est compliqué à contrôler, à piloter un drone?
6: Alors, aujourd'hui, avec toutes les aides qu'on a, oui et non. Dans la mesure où, quand on fait ça, moi je fais ça très souvent, donc non, ça va. Mais quand on débute, c'est assez intuitif, parce que bah, y a beaucoup d'aides au pilotage. Et effectivement, quand on est dans la bonne réglementation et qu'on vole bien, bah non, en fait, c'est assez facile, c'est des joysticks. Hein. Je sais pas si vous jouez aux jeux vidéo, c'est un peu comme un jeu vidéo, donc c'est vraiment sympa quoi.
5: Si je pose la question, c'est parce que du coup je vais vouloir essayer forcément. On est dans le jardin et on peut pas voler trop, il y a des réglementations, mais...
6: Exactement, mais là on est vraiment autorisé à voler parce que moi je suis dans une zone complètement ouverte, donc on est ce qu'on appelle en catégorie ouverte, et donc il n'y a aucun souci ici pour voler, tout va bien.
5: Trop bien, eh ben allez, on y va.
6: On va le faire décoller, donc il est en train de récupérer notre signal GPS pour pouvoir voler correctement. Hop là. Très facile. Pour vous montrer, on a en fait deux joysticks. On a un joystick qui va gérer l'altitude, donc au bas. Et là, le même joystick qui va faire le lacet, donc droite et gauche. Et donc là, on va avoir ce qu'on appelle le tangage, donc pour aller vers l'avant, pour aller vers l'arrière et pour aller sur les côtés. Voilà.
5: C'est l'image est parfaitement fixe, c'est incroyable.
6: Et effectivement, l'image est très fixe parce que là, on est sur un drone gimbal, donc il est lui stabilisé. En fait, quand on se met ici, je sais pas si vous voyez, mais là, quand on va à droite et à gauche, et ben là, la caméra en elle-même, en fait, elle bouge pas.
5: Mais alors, ça peut voler combien de temps un drone comme celui-là? Alors,
6: ça dépend des versions. On peut aller sur du 40 minutes, 45 minutes par batterie. C'est quand même pas mal parce que nous, effectivement, quand on a des plans, alors la plupart les plans sont réfléchis en amont, donc on sait exactement ce qu'on veut, mais il faut quand même tester les cadrages. Donc ça nous permet vraiment d'être en l'air correctement, et une fois qu'on lance notre enregistrement, on a déjà tout ce qu'on veut et on a encore de la possibilité.
5: Est-ce que je peux essayer?
6: Mais bien sûr,
5: avec allez, hop, tac, ça c'est pour...
6: Ouais, ça c'est pour l'altitude, donc haut,
5: okay.
6: Et bas.
5: Et est-ce que vous avez le contrôle de la caméra?
6: Alors oui, effectivement, vous avez le contrôle de la caméra avec la petite molette
5: qui
6: est ici. En fait, si vous baissez en haut et en bas, et bien là, du coup, vous pouvez directement cadrer ce que vous voulez.
5: Donc, là, c'est un joujou à combien ça?
6: Alors, celui-là, c'est un petit joujou, on va dire. C'est un joujou à 1600, 1700 euros. Mais j'ai une autre grosse machine qui aujourd'hui est adaptée pour la réglementation. Et là, on est plus aux abords de 5000 euros, 6000 euros.
5: Bon, s'il n'y avait pas la réglementation, il pourrait monter à combien?
6: Alors, s'il n'y avait pas la réglementation, on imagine qu'on pourrait aller jusqu'à du 500 mètres d'altitude, 600 mètres.
5: Bon, pas assez encore pour atteindre la station spatiale.
6: Alors, non, pas assez pour atteindre la station spatiale. Et heureusement, parce que vu la vitesse qui passe, ça serait compliqué pour eux. Pas encore, mais peut-être, c'est ça l'innovation dont vous parliez. Ça se trouve, ça sera pour aller dans la station spatiale en drone.
5: Voilà ce que je vais créer. C'est ça l'idée.
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7: Je suis sûr que vous êtes déjà passé devant le château du Barou, sauf que le château du Barou, sans un homme, il serait aujourd'hui inexistant, détruit, entièrement détruit. C'est André Vaison de Pradène qui l'a sauvé. Il arrive en Vaucluse au début du 20e. Très vite, il s'enracine, il devient conseiller municipal, conseiller départemental, puis maire de Murs pendant près de 4 mandats. André Vaison de Pradène, c'est un homme public, engagé, décoré de la Croix de Guerre 14-18, chevalier de la Légion d'honneur, mais c'est surtout un sauveur de pierre. 3 châteaux vont marquer son existence. D'abord, celui de Murs, dont il devient propriétaire. Ensuite, il y a le château de Javon sur son plateau forestier. Et puis, il y a donc le Barou. L'histoire la plus spectaculaire, quand il prend possession au début du siècle, le château féodal est dans un état catastrophique. Les guerres, les pillages et l'incendie de 1929 ont tout dévasté. Je vous renvoie d'ailleurs à la chronique consacrée sur l'histoire du château du Barou. Et là, donc, André Vaison de Pradène va se lancer dans une reconstruction titanesque. À l'époque, pas de subvention, pas de mécénat, tout est à ses frais. Et sur 10 ans, il fait travailler 10 maçons pendant 10 ans. On va consolider les murs, refaire les toitures, dégager les salles, restaurer les escaliers. Il va redonner une silhouette, une sorte de colonne vertébrale à ce château qui domine les dentelles. Et c'est ce gros travail, notamment la nouvelle toiture en béton, qui va permettre au château du Barou de survivre lorsqu'il y aura un second incendie en 1944 pendant la Seconde Guerre mondiale. Sans ces travaux-là, le château qu'on visite aujourd'hui n'existerait plus. Et puis il y a aussi cette autre facette moins connue. André Vaison de Pradène était un passionné de préhistoire. Ses travaux aujourd'hui font encore référence. En fait, il a longuement étudié les ateliers préhistoriques autour de Murs grâce aux paysans qui lui rapportent leurs trouvailles contre quelques pièces. Une grande partie aujourd'hui de sa collection a été donnée au musée d'Orsay et c'est loin d'être fini.

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1: J'avais déjà des mondes imaginaires. J'aimais pas le foot, j'aimais pas le vélo, j'étais pas un enfant d'extérieur non plus. Tout le temps à dessiner, donc c'était vraiment mon moyen d'expression et d'évasion.
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3: Dès qu'on le rencontre, Sylvain a sur la tête un chapeau ou une casquette noire.

0: comme son vernis à ongles d'ailleurs. Son nom d'artiste, c'est Sia. Il m'accueille dans son atelier quartier Beaujardin à Tours. Forcément, il dessine, même quand il est en train de parler et de raconter ses souvenirs.
1: C'était un rêve hypothétique. Moi, je voyais à l'époque, dans les années 80-90, il y avait beaucoup d'affiches et de couvertures de romans qui étaient peints à la main, donc ça me donnait envie. Mais j'imaginais pas vraiment que ça soit un métier quand on est petit. Après, il y avait Cabu, qui était au Club Dorothée, qui dessinait en direct. Là, on a un peu plus percuté de que ça pouvait être un métier. Bah, à mon compte, ça fait qu'une quinzaine d'années que je fais ça. Il a fallu, une fois, au Saltimbanque de Véretz, c'était la troupe de théâtre à l'époque, j'avais proposé ça comme animation aussi pour gagner un peu de sous. À l'époque où je débutais, sans penser que ça allait devenir une activité. Mais là, je proposais aux clients pendant l'entracte du théâtre. C'est pas de la caricature vraiment déformée. Moi, j'appelle ça portrait BD, même si ça en fait un peu partie. C'est du dessin rapide. Mais voilà, j'essaye d'avoir un côté bienveillant et ressemblant. Je pense que c'est aussi ce qu'apprécient les gens. Surtout pour des entreprises ou des mariages, les gens, ils veulent un cadeau plutôt correct. Il y a plein de gens qui me disent qu'ils l'encadrent après chez eux, à la maison.
0: Et plus réaliste finalement, parce que si on prend des traits physiques, moi, j'ai plutôt des grandes dents. Tu m'as dessiné.
1: On va les faire, mais pas
0: voilà,
1: non plus.
0: Tu vas pas me faire des dents immenses.
1: Humoristique, peut-être sympathique, mais c'est pas non plus exagéré. Même quand j'ai fait un peu de BD étant ado, c'était plus les Marvel que les Gaston Lagaffe.
0: Sympathique, mais pas moqueur. Un dessinateur comme Sylvain est au cœur de moments intimes.
1: À l'été dernier, pour la foire, c'était un ami chanteur qui était déjà papa d'un petit de 3 ans, je crois. Sa compagne m'a contacté sans le prévenir qu'elle allait attendre un deuxième. Et quand ils sont venus me voir, donc on a préparé tout ça et j'ai fait le portrait. Et puis je rajoute une place. Alors j'imaginais, vu qu'il n'est pas encore né, mais j'ai imaginé le quatrième, le petit bébé. Alors au début, il tiquait, il ne comprenait pas trop. Tiens, c'est quoi? C'est un futur hypothétique deuxième enfant. Et là, sa femme a pu faire la déclaration grâce au dessin de dire non, tu vas être encore papa. On l'a répété 2-3 fois parce qu'il n'a pas compris tout de suite. Et c'est ça aussi qui me plaît dans le dessin, c'est le côté relationnel avec les gens, intime. Ça l'a touché, quoi. C'est marrant de pouvoir toucher les gens comme ça avec juste un peu de couleur, un peu de dessin. On se dit qu'on sert à quelque chose.
0: Laissez-vous croquer par Sia, S-Y-A, un sacré coup de crayon, tout en émotion.
1: Avec le tampon. À juger.
2: En bleu de ciel.
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3: Et le cocktail américain, c'est quoi?
4: C'est un cocktail grillé avec une sauce américaine, tomate, échalote, une pointe de cognac, du vin blanc. C'est un peu relevé.
5: Un décaïn!
6: Pâté, jambon, c'est tout en veillette, gruyère, chantal, rosti, jambon de pays.
7: Eh bien, tout ça, ça va aller dans la blanquette.
4: Bon appétit!
8: Rien n'est meilleur qu'avant, steak frites. Rien n'est meilleur qu'avant.
9: Moustache et les gros mineurs, emportés par un swing follement sympathique, chantaient « Rien n'est meilleur qu'un bon steak frites ». Un plat de bistrot qui fait l'unanimité, à condition d'un bon faux filet ou onglet de chez le boucher et des frites maison. Beaucoup trop de restaurants succombent à la facilité de la frite surgelée, ultra transformée, amidon modifié, fibre de pois, sucre, souvent trop molle, trop grasse et trop salée.
10: On va manger des frites.
11: Oh oui, des frites.
9: Non, la frite, la vraie, celle de la femme et de l'homme moderne, est confectionnée uniquement de pommes de terre qu'on épluche, Binge, Mona Lisa ou Rosabelle, qu'on plonge en double cuisson dans un bain d'huile de tournesol, colza ou graisse de bœuf pour les puristes. Un peu de sel et basta.
12: Comme ça, la maison, avec mon papa et ma maman, quand ça nous prend, on s'éclate à la frite. Oh oui, des frites, des frites.
9: Dernièrement, le journal Libération a eu la bonne idée de faire un tour opérateur de la meilleure frite à Paris.
12: Je suis un drogué, je me drogue à la frite.
9: Côté street food, deux adresses pour les junkies de la pomme de terre, un néo-kebab chez Mehmet, rue Ramet dans le 18e arrondissement et Patate dans le 6e rue Saint-André-des-Arts. Une échoppe, sa vitrine et une barricade de grosses pommes de terre, cornets de frites à 4 euros.
13: Coupez-les en fines lamelles, plongez-les dans l'huile bouillante, salez-les et vous aurez des frites. Ni Dieu, ni maître, mais des frites, bordel.
9: Autre pépite, Chantefable, 93 avenue Gambetta, du très gourmand Tom Lefebvre. Il propose des frites croustillantes qui brillent dans les miroirs de cette belle vieille brasserie 1910 avec une entrecôte de compétition et une carafe de Saint-Joseph. On n'est pas loin du paradis.
14: Des frites,
5: des frites.
9: Dans le peloton de tête également, les frites du Cornichon, un néo-café populaire, 2 rue des Goncourt, dans le 11e arrondissement. 8 euros le cornet au comptoir, avec une pinte de bière Jupilère, et tout va bien. Le Paul Chêne des Frères Dufour, rue du Cherche-Midi, contrairement à leur nom, pas de frites au four, mais de l'inattaquable bien doré.
10: On a une friteuse sans odeur, Seb.
9: Enfin, dans l'esprit des baraques à frites des Ch'tis de Roubaix ou de Tourcoing, à Vitry-sur-Seine, dans le Val-de-Marne, place Robespierre, près de la mairie, cornet de frites à 3,50 euros, préparé avec amour et surtout avec de la graisse de bœuf.
12: Je ne peux pas me passer de frites, c'est plus fort que moi, ça me rend fou.
9: Les tops du journal Libération, les meilleures frites de Paris à consulter sur Internet. Toutes affaires cessantes, stop au quinoa, boulgour et autres usurpatrices de patates douces qui n'a strictement rien à voir avec le tubercule de M. Parmentier. Paris la frite, Paris cornet, Paris l'enfance.

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1: Chaque année, près de 800 000 personnes montent sur un bateau à Strasbourg, soit plus de la population entière de Marseille qui ferait la queue pour voir la petite France. Aujourd'hui, je teste pour vous les coulisses de Batorama. On est bien évidemment à Strasbourg, embarcadère du Palais Rohan. Et il est tôt, il est très tôt. Hein. La ville s'éveille tout doucement et je monte à bord d'une navette Batorama avec Dylan et les capitaines. Autour de nous, l'île est particulièrement silencieuse et on entend juste les clapotis de l'eau contre la coque. Pendant que les premiers touristes dorment encore, eh bien, l'équipage lui prépare déjà la journée. J'ai comme l'impression que je vais prendre part au spectacle que je vois défiler tous les jours devant les fenêtres des studios d'Ici Alsace. Et une fois à bord de la navette, direction le port du Rhin, dans les locaux techniques de Batorama. Avant même qu'un touriste monte à bord, ah bah les bateaux passent par une vérification technique complète. Et Dylan m'explique que chaque navette est contrôlée quotidiennement. Hein. Les niveaux, la sécurité, les systèmes électroniques. Normal, on peut transporter jusqu'à 135 passagers par bateau. En fait, Batorama appartient au port autonome de Strasbourg. C'est le deuxième port fluvial français. Et à l'origine, les visites servaient surtout à montrer la puissance industrielle du port aux investisseurs. C'était pas vraiment pour les touristes. Aujourd'hui, la visite dure environ 1h10. Et on traverse la petite France, la Neustadt et le quartier européen. Et selon le capitaine, la difficulté principale, c'est de réussir à anticiper d'une part le courant, mais aussi les écluses et les autres embarcations. Hein, dans un espace, il faut le dire, relativement petit. Et ça prend pas mal d'entraînement pour réussir à passer un aussi long bateau sous les ponts de Strasbourg. Et moi, je me fais trimballer et je dois avouer que depuis l'avant du bateau, la ville est encore plus belle. On voit les rues et les façades des bâtiments complètement autrement. J'ai adoré ça. Aujourd'hui, la flotte compte une dizaine de bateaux. Parce que oui, il y a du monde. Et pour gérer l'afflux des visiteurs, j'ai rencontré Lucie. Lucie, elle est agent de quai. Et elle m'explique que ce sont plusieurs centaines de personnes par heure qui montent et descendent des navettes en haute saison. Et le timing est super précis. Parce qu'un bateau part environ toutes les 30 minutes. Alors moi, pour montrer ma bonne volonté, j'ai tenté d'aider à amarrer le bateau. C'était une mauvaise idée. J'ai tiré la corde, mais dans le mauvais sens. Bref, le bateau ne bougeait absolument pas, mais ça a eu le mérite quand même de lancer un fou rire général. Bon, le capitaine m'a même dit que ça arrivait aussi aux marins. Bon, je me dis qu'à travers ça, je viens d'être officiellement adopté par la marine alsacienne. Youhou ! En tout cas, je réalise que derrière l'image romantique des bateaux qui défilent tranquillement le long de l'île, se cache surtout une organisation quasi aéronautique. Car finalement, Strasbourg, vu d'en haut, c'est sûr, c'est beau, mais vu d'en bas, depuis l'eau, c'est encore plus beau.
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1: Salut Brésil.
2: Qui êtes-vous? Qu'est-ce que vous faites ici et à qui ai-je l'honneur?
1: Je m'appelle Jérémy Thierry.
3: C'est quoi ces prénoms? Qui s'appelle comme ça?
4: C'est Jérémy.
5: Tu as quel âge, mon grand?
1: J'ai 34 ans et je suis chocolatier glacier.
2: Bah, c'est super, c'est ce que tu voulais. Tiens, je t'ai amené un peu de glace, mûre pistache.
1: Et je suis dans les petits bonheurs.
6: On va se régaler.
7: Il va manger.
4: Et elle est où ta maison?
1: Je suis de la forêt Fouesnant, je vis à la forêt Fouesnant, j'ai grandi à la forêt Fouesnant, j'étais à l'école à la forêt Fouesnant.
8: C'est bon, on a compris.
1: Et si j'avais à la caractériser, c'est la mer forcément. C'est une commune du littoral avec un des plus gros ports de...
2: De quoi ?
1: Plus gros ports de plaisance de la région.
2: Ah ouais ?
1: Donc on y passe beaucoup de temps.
9: Et le temps, c'est de l'argent aussi.
1: Il y a beaucoup de boulot aussi à la forêt Fouesnant, donc on n'a pas trop le temps d'en profiter, mais il y a les Glélans. L'archipel des Glélans. On y passe souvent des vacances, des week-ends, des soirées, histoire de décompresser après des journées compliquées au boulot. On a de la chance d'avoir un petit paradis comme ça à 30 minutes de navigation de la côte.
4: C'est un endroit magnifique.
2: Allez, on va se balader.
1: Mon coin préféré quand je me balade, c'est le lac de Guerre-les-Dents. Il y a plein de petites balades sympas à faire au départ de Guerre, où il y a une station nautique, une base nautique avec de quoi faire du pédalo.
10: En pédalo, mais c'est vrai que c'est pas tellement la saison pour faire du pédalo.
1: Il y a une petite plage de sable blanc, voilà, il y a des restos, des bars, je trouve ça sympa, ça nous évade un peu. D'autant plus quand il est vidé, ça n'arrive pas souvent, mais on peut découvrir ce paysage lunaire et puis les maisons qui ont été ensevelies par les eaux. Qui sont découvertes.
4: Ça se passe sur la Lune, tout ça?
1: Quand tu marches dessus, ça, le sol est souple, ça, et puis ça fait des grands cratères comme si on était sur la Lune, quoi.
4: Tu veux voir mon coucher de soleil?
2: Non, sans blague, c'est pas la peine.
11: Ce matin, exercice d'expression orale.
1: L'expression bretonne que j'utilise et dont j'ai été martelé, mon grand-père le disait souvent, non dégueu.
12: Mais du rythme, du mouvement, mettez-y vos poyaux, dans de gueux.
1: Non dégueu.
13: Pas un gueux, je vous en prie, Jean-Pierre aussi est un gueux, ça n'empêche pas d'être un mari sympa.
12: Lui, un gueux, oh, quoi.
1: Et en général, quand il disait ça, fallait courir. Allez, salut.
12: Allez, bonne santé, les gueux.
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14: Peut-être que vous connaissez, vous, la place du village. Sur les réseaux sociaux, Jean-Noël et Philippe de Paris parcourent les Savoies avec leurs caméras et ils vous racontent leurs rencontres tous les jours au micro de votre radio ici. Aujourd'hui, Jean-Noël, on s'arrête dans l'ouest du département de la Savoie. C'est ce qu'on appelle l'avant-pays.
15: Nous sommes à Nance, du côté du lac d'Aiguebelette. Et on va rencontrer quelqu'un qui a un métier rare, un métier d'art. C'est celui de sellier, tapissier, décorateur. Et on va en parler avec Jean-Pierre Ancel, dans cette région bien paisible autour du lac d'Aiguebelette. Et Jean-Pierre commence par nous dire « J'ai choisi de m'installer à Nance parce que je voulais du calme ». Et là-bas, il est servi et il nous dit qu'il a longtemps vécu en ville et nous explique que là-bas, au moins, à Nance, on peut se garer. On connaît Nance au nord du lac d'Aiguebelette, c'est vraiment la campagne, et il est heureux de travailler là-bas. Et il travaille dans un métier dont il dit qu'il est un peu l'héritier du bourrelier, puisqu'il lui-même est sellier garnisseur, des bourreliers qui ont quasiment disparu. Lui, il va utiliser beaucoup de cuir, beaucoup de crin animal, donc très naturel, la ouate qu'il préfère, le tissu et la mousse. Et tout ça sur des supports extrêmement variés, notamment les vieilles chaises. Il nous dit qu'il aime bien travailler sur les vieux objets, les vieilles chaises. Il faut les recoller, il faut faire les vernis, il faut les retinter. Mais il travaille aussi sur l'automobile. Il va notamment refaire une vieille De Dion Bouton de 1902 à l'ancienne avec justement du cuir et puis du crin animal. Donc il aime ce travail, il en est passionné et en particulier il va travailler d'une drôle de façon puisqu'effectivement il utilise des petits clous qu'on appelle des semences et ces petits clous, il les met dans la bouche pour une bonne raison, c'est que c'est plus facile pour travailler. Et là c'est original. Et on le voit faire. Il met une poignée de clous dans la bouche, il y a des petits clous qui sont pas très longs quand même, et il a un marteau. aimanté, s'il vous plaît. Donc, il prend avec la main droite le marteau et il va choper le clou dans la bouche. La main gauche est disponible. Et il nous dit, c'est comme si j'avais trois mains. Ça, c'est formidable. Et il nous explique qu'il a des clous dans la bouche très souvent. Et que il prend, et on va faire, il prend son clou et il tape dessus et paf, le clou. Incroyable. Il enfonce ça avec une dextérité énorme. C'était un bonheur de le rencontrer du côté de Nance.
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5: Nous sommes avec une des dernières et la plus ancienne fabrique de pâtes de fruits en Auvergne. Avec Anthony Vallat, qui est le directeur général. Merci de nous recevoir, Anthony. Nous sommes face à une vieille photo qui montre, je pense, le tout début de cette maison Cruzy, c'est ça ?
7: C'est pas le début historique, hein, puisque la maison Cruzy a été fondée en 1880, mais c'est effectivement une photo du site de fabrication ici, sur la zone du Brézé, telle qu'il était en 1956, au moment où la maison Cruzy a déménagé du centre de Clermont pour venir s'installer sur la zone du Brézé.
5: De l'usine Goffredi à Mijan-Mermoz sur le champ d'Angélique. Et on aperçoit des angéliques sur ce champ.
7: Et l'angélique étant un des produits un petit peu signature des confiseurs et de la confiserie. Et donc c'est un beau clin d'œil de l'histoire que de penser que voilà, notre site de fabrication ici est basé sur un ancien champ d'angélique. Voilà.
5: L'angélique, ces petits bâtonnets de couleur verte, hein, c'est
7: exactement.
5: Ça, je ne dis pas de bêtises.
7: Il y a beaucoup de particuliers qui ont aussi de l'angélique à la maison. Voilà.
5: C'est la tige.
7: On confie la tige, tout à fait.
5: D'accord, oui. Ok. Et aujourd'hui, vous en faites toujours. Vous avez toujours des producteurs d'angélique qui bossent avec vous.
7: Oui, tout à fait. C'est un agriculteur qui vient nous livrer en tracteur chaque année. C'est au mois d'août, quand la récolte est prête. On se met d'accord avec lui l'année d'avance sur les quantités dont on aura besoin. Et puis, il vient nous livrer. On la travaille, on la prépare. Et puis après, on va la faire confire. Donc, c'est un produit auquel on tient beaucoup.
5: Il y a toujours une grosse tradition autour de ça. Enfin, en Auvergne, on offrait des pâtes de fruits. C'était un incontournable.
7: Effectivement, la création de la pâte de fruits a été faite en Auvergne. Hein, à la base, la pâte de fruits s'appelait la pâte d'Auvergne. Et c'était vraiment une spécialité, on va dire, régionale. Ce qui a fait que l'Auvergne était une terre de fruits confits, c'est que, on va dire que la noblesse venait, descendait de Paris dans le 16e, 17e siècle et venait dans les cures, à Roya ou autre. Ils découvraient, ils dégustaient les fruits d'Auvergne. Et la méthode de conservation à l'époque, hein, puisqu'on n'avait pas toute la pasteurisation, etc., là, c'était de confire les fruits. Ce qui faisait que, du coup, les confiseurs auvergnats ont prospéré sur la base des gens qui venaient en cure et qui ramenaient leurs fruits à Paris en général. C'est comme ça que la confiserie et le métier de confiseur a démarré en Auvergne.
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1: Avant d'accueillir le centre des congrès, l'Ancan, c'était une atmosphère à part. Un lieu avec du bruit, des odeurs aussi, et de l'effervescence. Ici, on criait les enchères, on vidait les caisses de poissons, et toute une ville vivait au rythme de la mer. Entre 1956 et 1994, la criée de l'Ancan est l'épicentre du port de pêche Rochelet. Chaque jour, les bateaux rentrent au bassin des chalutiers, chargés de merlus, de barres, de dorades. Les caisses sont déchargées directement sur les tables de tri et les mareyeurs enchérissent à la voie. On imagine facilement une ambiance intense, rythmée, quasi théâtrale.
2: Il est tout frais, mon poisson, il frétille, il est tout frais.
3: Ça sent le poisson d'en face.
1: À son apogée, au milieu des années 1960, jusqu'à 25 000 tonnes de poissons transitent ici chaque année. La Rochelle figure alors parmi les ports de pêche les plus actifs de France. Et si on s'attarde sur le bâtiment en tant que tel de l'Ancan, eh bien, nous sommes face à une construction longue de près de 300 mètres là, après son agrandissement. C'est un véritable outil moderne. Quai de déchargement, atelier de mareyage, liaison ferroviaire, chambre froide. En fait, tout est pensé pour rationaliser et accélérer le commerce du poisson.
4: Bah, qu'est-ce que ça ?
2: Un bon poissonné, c'est tout frais et bien goulu !
4: Ça pue, puis ça bouffe maintenant que tu l'as posé sur le capot !
1: Dès le XIIIe siècle, le marché aux poissons occupe différents sites dans La Rochelle. Il s'installe dans le centre-ville, rue du Port, puis rue Amelot, avant de migrer dans l'ancien couvent des Carmes. C'est la Coursive aujourd'hui, pour finalement se fixer au bord du bassin des Chalutiers. À la fin du XIXe siècle, l'arrivée des bateaux à vapeur transforme profondément la pêche. Les sociétés d'armement se multiplient à partir du début du XXe siècle, puis vient l'âge d'or des Trente Glorieuses, avant le déclin, lié au choc pétrolier notamment, mais aussi à l'éloignement des zones de pêche et aux crises successives. En 1994, la criée quitte l'Ancan pour rejoindre le chef de baie. Une page se tourne alors. Mais le bâtiment, lui, eh bien, il reste debout. Transformé en centre des congrès, il a réussi à conserver son esprit d'origine, avec ses grandes baies ouvertes sur le bassin, ses quais, et puis ses volumes impressionnants. Et avec la seconde édition de l'événement, la criée de l'Ancan, eh bien, le lieu renoue avec son histoire et reprend le temps d'une journée son accent maritime.
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5: Laetitia Ribeiro est biographe familiale. Pourriez-vous l'accueillir chez vous et lui raconter votre vie ? Laetitia Ribeiro, légende ici.
6: Bonjour, je m'appelle Laetitia Ribeiro, j'ai 50 ans. Je suis née au Mans et j'ai grandi à Parigné-l'Évêque. Ma particularité, je suis biographe familiale. J'écris des récits de vie pour les personnes qui souhaitent laisser une trace. Et donc, je suis biographe à Encre d'Humanité.
7: Écoutez-moi.
6: Qu'est-ce qu'être biographe familiale ? Eh bien, c'est raconter des histoires de vie, accompagner des personnes, en fait, qui ont le souhait de laisser une trace, de témoigner de leur histoire, soit pour eux, soit pour leurs enfants. En fait, léguer un petit peu leur récit de façon à ce qu'ils se perpétuent dans les générations à venir. Comment est-ce que je procède ? Donc, la plupart du temps, je me rends au domicile des personnes. C'est avant tout une rencontre humaine. Et mon travail, c'est à la fois de les guider dans le récit de leur vie, mais aussi de comprendre et de percevoir les émotions, les silences, pour pouvoir écrire tout cela. Qu'est-ce que l'écriture permet ? Alors, au-delà effectivement du récit, l'écriture, elle permet parfois de s'alléger. J'ai aussi cette particularité d'être biographe accompagnante. L'écriture permet parfois de témoigner, mais aussi de s'alléger. L'écriture, elle permet de revisiter son histoire, faire un peu parfois le bilan ou l'avancer. Elle peut permettre une avancée, en tout cas, sur ce qui a été vécu. Si j'ai fait pleurer des gens, ce n'est pas moi qui fais pleurer les gens. Ce sont souvent leur histoire et l'émotion que ça peut dégager effectivement de raconter son histoire, mais c'est souvent aussi à la lecture de ce que j'ai pu écrire, en fait. Les gens disent souvent que c'est particulier de se relire, de se voir écrire, et que c'est une expérience qui est à la fois extrêmement émouvante et à la fois, c'est singulier. Les personnes, à la fois, ont l'impression d'avoir écrit leur récit, puisque l'idée, c'est vraiment de les rencontrer et de pouvoir effectivement écrire au plus près de ce qu'ils sont. Donc ça, chaque fois, en fait, les gens me disent que c'est un cadeau émouvant, mais un cadeau réciproque surtout.
7: C'est ma vie.
6: On est bien en Sarthe. Je suis revenue sur mes terres natales, donc c'est que c'était important et qu'on y vit bien. Pour moi, c'est important, que ce soit dans la biographie ou au fond d'être revenue en Sarthe. Pour moi, il y a quelque chose de l'histoire de ses racines, de savoir d'où on vient, de savoir où l'on va. Oui, on y vit bien en Sarthe. Voilà, c'était Laetitia Ribeiro, biographe à Encre d'Humanité. J'ai été très heureuse de vous parler de la biographie, de la découverte de la biographie. Et comme j'ai coutume de dire, il faut écrire son histoire, puisque chaque histoire mérite son encre.
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1: Bonjour Médéric Esquisserus.
2: Bonjour Philippe, bonjour à tous.
1: Notre linguiste marseillais. Vous m'inquiétez, Médé, vous avez un drôle de regard inquisiteur ce matin. Là.
2: Inquisiteur ?
1: Ouais, un petit peu, oui.
2: Mais confesseur peut-être.
1: Ah.
2: Je vais commencer par une question. Êtes-vous capable de résister à la tentation ? Est-ce que vous êtes capable de résister à, je sais pas moi, un bon aioli provençal?
1: Ah, c'est difficile.
2: L'aioli complet, hein.
1: Ouais.
2: Avec tous les légumes, la morue, et gras d'ail dans la sauce. Ah. Moi non, j'avoue. Est-ce que vous êtes capable de résister à une daube qui a mijoté pendant des heures et qui embaume la maison?
1: Ah, c'est compliqué.
2: À un morceau de gâteau des rois au frit confit bien pégueux.
1: Ouais.
2: Êtes-vous capable de résister, ça je sais que non, à un chichi frais, tout chaud et bien sucré? Hein, et voilà.
1: Ouais.
2: Alors, je parle que des désirs gustatifs, hein, que du plaisir de la chair, car je pourrais aussi vous poser des questions sur les plaisirs de la chair et vous interroger sur votre capacité à résister à la tentation. Mais ce n'est pas mon rôle. Je ne suis ni confiseur, ni confesseur. En revanche, certains en entendent de belles. La semaine dernière, plusieurs temps forts religieux ont commencé, le ramadan pour les musulmans, mais aussi le carême pour les chrétiens. C'est dans ce cadre que l'on m'a envoyé un lien vers le podcast Carême dans la ville, réalisé par des dominicains, avec l'épisode du 22 février au titre forcément alléchant, Confession marseillaise. Et je n'ai pas résisté à la tentation, j'ai écouté. Et vous aussi, vous allez écouter. C'est le frère Clément Binachon, du couvent de Saint-Lazare à Marseille, qui parle. Et voilà cette drôle de confession marseillaise, avec l'accent, ou pas.
3: Confession marseillaise. Après avoir jeûné 40 jours et 40 nuits, Jésus eut faim. Matthieu, chapitre 1, verset 2. Marseille, il y a quelques années, dans un confessionnal. Bénissez-moi mon père parce que j'ai péché. Je dois vous confesser, mon père, que j'ai peur que d'avoir été infidèle. C'était la semaine passée. Je prenais mon café tranquille à mon poste habituel en terrasse au-dessus de la plage des Catalans. Et là, il y a une petite que le bon Dieu avait drôlement bien proportionné, qui a eu la mauvaise idée que d'aller piquer une tête là, sous mes yeux. Eh bien, je ne vous cache pas que ce spectacle m'a un peu émotionné. Et c'est ça que je voudrais confesser. Vous me pardonnerez cet exemple pagnolesque, mais il me semble éclairer une confusion courante.
2: Ah, la petite des Catalans. Alors voilà, oui, je vous résume l'essentiel de cet épisode. Ce n'est pas un péché que d'éprouver la tentation, le désir, l'envie, hein, tant que vous n'y succombez pas. Bon, on en parle de l'accent. On sent que frère Binachon essaie d'imiter l'accent marseillais, mais sans se lâcher totalement. Hein. Ça donne l'accent, avouons-le, très bizarre, hein, une imitation pas trop réussie, mais il faut savoir faire preuve de clémence, et donc on pardonne volontiers à frère Clément Binachon. Vous remarquerez qu'il est resté sobre. Hein. Il aurait pu se laisser aller à répéter ce que l'on peut entendre, hein. Souvent de très mauvais goût, voire très sexiste. Hein. Ça peut aller de « Oh, vé la petite comme elle est charmante, Fada !» à « Ting comme elle est bonasse !» en passant par « Oh, elle est bien tankée, celle-là hein. !» Voire, en mode chanson, hein, « Il y a une petite, la belle de mai, coquin de sort, qu'elle me plaît !» Ou « Il y a une petite au catalan, hein, vous pouvez faire ça aussi. » Et ça peut marcher dans plein de sens. Hein. Des filles qui parlent de mecs, des mecs qui parlent de mecs, des filles qui parlent de filles, chacun s'y retrouvera.
1: Mm-hmm.
2: Merci à Sophie pour l'envoi de ce podcast et le bonjour à toutes les femmes folles à la messe, comme le disait Rabelais. Bon carême à toutes et tous, Ramadan Mabrouk si c'est le cas, et méfie à la tentation,
1: ouais.
2: Espenché. Oui, pécho, c'est péché.
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4: On sait qu'on est lorrain parce qu'on klaxonne en partant de quelque part.
5: Ah oui.
4: Vous faites ça?
5: Ça m'arrive, mais j'ai toujours des scrupules à le faire parce que j'ai peur d'embêter les voisins. Salut, papa.
4: Vous êtes pile dans le thème.
5: Ouais.
4: Un auditeur fidèle m'indiquait récemment dans un mail qu'il s'étonnait de ce travers très lorrain de klaxonner lorsqu'on quitte des amis ou de la famille.
5: Ça, c'est dans toute la France, non?
4: Bah, je pense. C'est ce que je lui ai répondu, mais je lui ai dit que je m'attarderais sur le sujet tout de même.
5: Très bien.
4: Vous savez, on tourne au coin de la rue, on appuie sur la corne. Mimi! Fais tut-tut, disent les enfants.
5: Tut-tut.
4: Je ne sais pas si cette manie est expressément lorraine, vous l'avez dit. Moi, au départ, je croyais que c'était une tradition belge.
5: Pourquoi?
4: Qu'ils klaxonnaient pour être sûr qu'ils partent vraiment. Sinon, ils restent sur le palier. Mais, quoique, il y a tellement de grisailles et de brouillard chez nous que peut-être qu'en Lorraine, on joue de la corne juste pour être certain qu'on est bien vivant. Mais, ah oui, dis donc, je suis encore là.
5: Je suis encore là.
4: Encore klaxonner en arrivant, ça se comprend.
5: Oui.
4: Par exemple, dans une ferme où il n'y a pas de sonnette, ni d'interphone, ou dans le cas d'une visite à des amis naturistes. T'as pas envie de voir à poil, ou qui ont des pratiques un peu cheloues. Tu préviens que t'arrives. Mais en partant, tout joyeux soit ton signal, tout prolongement du bon repas partagé soit-il, tout écho de l'amitié qui te lie à tes hôtes soit-il, tout point d'exclamation à une soirée excellente, à 2h du matin, là où il ravit tes copains, il fait chier tous les autres voisins. Tu risques fort de déclencher une kyrielle de réactions irritées. Une de mes voisines, pleine de bon sens, me disait l'autre fois, le klaxon devrait faire autant de bruit dehors que dedans, ça limiterait son usage. C'est pas bête ?
5: C'est vrai.
4: Rappelons ce matin que l'usage de l'avertisseur est encadré par la loi. Oui. Je cite,
5: oh là là.
4: En France, dans une agglomération, il est prohibé lorsqu'il fait jour, sauf en cas de danger immédiat. À la campagne, on peut l'utiliser pour prévenir d'autres usagers, par exemple sur une route particulièrement étroite. Mais de nuit, le klaxon est interdit partout, sauf en cas d'absolue nécessité. Bon, on pourrait rétorquer que l'absolue nécessité de dire merci et qu'il y ait une bonne ambiance fait loi. Mais non, l'utilisation du klaxon hors de ces circonstances est passible d'une amende forfaitaire de 68 €. Avouez que ça fait cher le tut-tut.
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6: Sur 25 hectares dans une nature préservée, Jérôme, le propriétaire du parc de Castel dans les Pyrénées-Orientales, nous invite à découvrir des animaux du monde entier.
7: Ça y est, vous avez démarré la voiturette, Jérôme.
8: C'est ça, on est parti pour la visite du parc.
7: Le parc de Castel.
8: Qui s'étend sur plus de 25 hectares et avec un parcours de presque 4 km à pied. Et ben là, on part sur le départ, on a la mini-ferme, on a les ours, dont Willy, qui avait tourné pour des films et des publicités à la télévision, qui a été recueilli par le parc. La mini-ferme aussi, c'est que des animaux qu'on récupère de gens qui abandonnent. Et après, l'essentiel de nos animaux, c'est des animaux qu'on récupère soit saisis par la justice, soit dans des cirques aussi, ou des échanges entre parcs zoologiques.
7: Et les voiturettes, elles sont pour qui ?
8: Ben, les voiturettes en priorité pour les gens qui ont des difficultés à marcher, mais aussi on a des familles avec des gens plus jeunes, et au lieu de porter les porte-bébés, c'est vrai que monter en voiturette, c'est plus sympathique.
7: J'ai l'impression qu'on a des animaux à regarder les pancartes qui arrivent vraiment des 5 continents.
8: On a de tout, oui. On a vraiment des animaux de partout. On a des lions blancs aussi. Les lions blancs, il y en a un peu moins de 100 dans le monde. Et du coup, il y en a 2 à Castel.
7: Et comment vous avez réussi à avoir des lions blancs ?
8: Justement, c'est pareil. C'est des lions qui avaient été récupérés dans un parc qui ne pouvaient plus s'en occuper.
7: Là, on est à combien d'altitude ?
8: Ben là, à Castel, vous partez à peu près 900 mètres et on dépasse 1200 mètres d'altitude en haut du parc.
7: Et ça va, les lions, ils arrivent à s'acclimater à cette altitude ?
8: Oui, parce que, bon, déjà... On a la mauvaise idée chaque fois de dire que c'est des lions d'Afrique, mais en fait, ils sont nés souvent en Europe vers chez nous, donc ils connaissent les climats. Et nous, ils ont des tanières chauffées par le sol, donc ils peuvent rentrer et sortir en permanence comme ils veulent. Et donc là, on va s'approcher bientôt de l'enclos des loups, par exemple, et on arrive aussi à l'enclos des lynx.
7: Alors ça, ce sont des loups de l'Arctique ?
8: C'est ça, c'est des loups blancs, des loups arctiques. Donc on avait récupéré un couple qui était assez âgé, mais on nous avait dit « reproduiront pas ». Et il y a 2 ans, ils ont fait 6 petits.
7: Ah, ils sont magnifiques.
8: Et maintenant, on utilise un moyen de contraception pour éviter justement la surpopulation.
7: Et là, vous m'emmenez où ?
8: Ben là, on va changer un peu de continent, on va partir voir les lions.
7: Oh, mais que c'est mignon, là ! C'est des petits kangourous ?
8: Voilà, c'est la même famille que le kangourou, c'est le wallaby. Donc ça reste un petit kangourou, très, très docile, très gentil, avec un albinos qui est né il y a 2-3 ans sur le parc. Là, juste en face de nous, il y a Elsa qui vient de nous voir et qui s'approche. C'est une lionne d'Afrique, vous savez, le poil bien, bien jaune. Contrairement au lion blanc qu'on va voir juste un peu plus loin.
7: Elle est décidée à venir nous voir, hein ?
8: C'est ça. Là, elle est très curieuse. Elle voit que je suis là. Elle doit se dire, qu'est-ce qu'il fait là? Est-ce qu'il m'emmène encore à manger? Et donc, elle s'approche très près. Et donc, il y a le mâle qui va pas tarder à arriver, je pense. Donc là, c'est Maui, le mâle lion blanc, aux yeux bleus, qui est sorti parce que, comme sa femelle Elsa vient de s'approcher de nous, et il est un peu inquiet, se demande, qu'est-ce qui se passe? Qui sont ces gens?
7: On les voit vraiment, ils sont à quelques centimètres de nous, hein.
8: Ah ben là, vous êtes, elle est collée quasiment contre la vitre, donc, effectivement, elle est très proche.
7: Quel âge il a?
8: Lui, il a plus de 12 ans, déjà. Donc ça vit à peu près une 15aine d'années. Nous, ce qui nous importe, c'est le bien-être des animaux et récupérer les animaux où ils peuvent et pas forcément choisir un animal pour une espèce ou pas. On essaie de s'adapter au maximum.
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1: Jules Levert, Courant Éclair.

20 ans, Jules Lavert, originaire des déserts près de La Fécla dans les Bauges en Savoie, sort son premier single, Courant éclair. Étudiant en triple diplôme et sportif de haut niveau, Jules a aussi participé à The Voice Kids il y a quelques années.

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1: Jules Levert, courant éclair.
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5: Taureau, je crois que c'est du 21. Ah non, je sais plus.
6: Savez-vous ce que c'est que l'astrologie ?
7: C'est les astronautes qui vont dans l'espace.
5: C'est l'espace et les constellations, le placement des étoiles.
6: Vous êtes de quel signe ?
7: Verseau. Moi, je crois que je suis taureau.
5: Moi, je suis taureau.
7: Ah si, je suis taureau.
6: Comment on a découvert que vous étiez de ce signe-là ? C'est grâce à quoi ?
5: Bah, au mois de l'année, par exemple, le taureau, je crois que c'est du 21 mars jusqu'au 20... Ah non, je sais plus.
7: Moi, j'avais un petit carnet de jeu et il y avait un jeu. Si on réussit le jeu, ben, on savait on était de quel signe.
8: C'est quand même magique, hein ?
9: Waouh, c'est fabuleux ! Et pourquoi on fait ça ?
7: Je sais un peu, Verseau, c'est de quel temps à quel temps ? C'est de la fin de janvier au début de février. Et moi, vu que je suis née le 31 janvier, bah, je suis Verseau, du coup. Ça s'appelle des signes astrologiques. Et l'astrologie, du coup, bah, c'est des signes astrologie.
6: T'es taureau, ça veut dire que tu rentres, t'as besoin d'une étable ?
5: Non, c'est sur les qualités. C'est quand on est, par exemple, taureau, bah, dans le mois de où on est taureau, bah, on n'est pas comme d'habitude.
6: Et vous êtes comment, messieurs les taureaux ?
5: Bah, j'en sais rien.
10: Il possède certainement des qualités, mais voilà. Lesquelles ?
7: Je sais pas, moi, je pense de l'émotion. Beaucoup, beaucoup d'émotions. Après, je sais pas.
11: Comment je peux te montrer que je peux être fort et sensible, noble et affectueux ?
7: Aïe. Les taureaux, eh ben, par exemple, ce sont des personnes qui sont nées pendant les mois de taureau.
12: C'est logique.
5: Quand on est taureau, on se contrarie plus, on est plus vexé, alors que d'habitude, non.
7: Taureau, bah, vu que les taureaux, c'est costaud, bah, je pense que les taureaux, ils sont costauds. Enfin, ceux qui ont les signes astrologiques taureaux, ils sont peut-être très forts.
6: Et les balances, alors ?
7: Quand on était le signe astrologique balance, c'est-à-dire que quand il y a quelqu'un qui nous dit quelque chose, on va le balancer.
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13: Être de mauvaise humeur, ça arrive, mais savoir le dire en breton, c'est pas simple. Eh bien, je vais vous l'apprendre. Et puis, les Botorels, coucou, ça va être votre tour aujourd'hui.
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13: Alors pour les râleurs du matin ou les râleurs de toute la journée, bah ouais, il y en a, on en connaît, hein, ceux qui ne sont jamais satisfaits et aboient au lieu de parler, eh bien, c'est gualimor, le mot à employer. Gualimor et d'out, armintiment. Tu es de mauvaise humeur ce matin. Gualimor et d'out, armintiment. C'est un mot composé, donc, avec gual en premier, qui signifie mauvais.